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1: Et vous savez quoi, ça continue comme ça, c'est toute la nuit, jusqu'à 5h du mat, la dance music en non-stop sur Fun Radio. Soyez tous les bienvenus, c'est Théo, David Guetta, ça c'est ce qui arrive dans un instant, juste avant l'un des derniers morceaux de Gims et cette collab que j'adore. Angèle, Justice et What You Want maintenant sur Fun Radio.

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Chaque début de soirée, vous avez rendez-vous avec Clément, Valentin et Justine. Ça s'appelle la Team Fun Radio. 18h, 21h, chaque soir la semaine, on vous ramène à la maison votre bande de potes en direct sur Fun Radio. Et la dance music, cette nuit c'est Afrojack qui arrive. Après Blaster Jack, voici Unfaithful là sur Fun Radio.

Et bienvenue tout le monde, bienvenue sur Fun Radio, bienvenue aussi à tous ceux qui nous rejoignent chaque après-midi, Cyril Hanouna, 16h-18h en direct sur Fun Radio. 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Pour ce qui est de la dance music cette nuit, c'est Mike Posner qui arrive après le dernier bébé Rexa. Voici New Religion sur Fun Radio.

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1: Et soyez tous les bienvenus les amis, hein, sur Fun Radio toute la nuit, la dance music qui vous accompagne, vous tous qui bossez cette nuit sur toutes les routes de France. C'est le nouveau morceau de Madonna que je vous passe avec Sabrina Carpenter. On écoute ça après Sam Felt et puis le dernier Blaster Jax aussi là maintenant sur Fun Radio. Voici Désenchanté 3000.

sur Fun Radio les amis, chaque soir de 22h à 1h du mat, vous avez rendez-vous avec Matt et avec Alex, ça s'appelle l'After Fun Radio. Le concept il est très simple, on ambiance votre soirée, c'est 3h avec du mix en direct sur Fun Radio. Soyez au rendez-vous demain et Afrojack là maintenant avec Sia, David Guetta, on écoute le morceau Awake Tonight et Doja Cat qui arrive juste après sur Fun Radio.

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Ça tombe peut-être avant 4h du matin, peut-être après Bob Sinclair et Jennifer Lopez maintenant avec David Guetta. Voici Save Me Tonight sur Fun Radio.

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1: Et eh ben ça fait bien plaisir de vous retrouver. Soyez les bienvenus. Je vous souhaite un bon réveil mardi le 12 mai. C'est Fun Radio qui vous accompagne de bon matin avec de la dance music évidemment jusqu'à 5h en non-stop. David Guetta qui arrive avec iPattern, l'excellent Walk Away juste avant classique avec Clean Bandit et le nouveau Sound of Legend.

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Pendant qu'on écoute This Is avec Théodora pour vous souhaiter un bon réveil, c'est Mélodrama sur Fun Radio.

Et sur Fun Radio, avant de retrouver Bruno, toute l'équipe des 6h du mat, vous avez rendez-vous avec Samy, là, dès 5h, le best-of de Bruno sur Fun Radio, le best-of de l'émission. Ça se passe dès 5h en direct sur Fun Radio. Et puis juste avant, c'est Blaster Jax qu'on écoute, Dennis Lloyd et John Smith maintenant sur Fun Radio. Passez une excellente journée.

Il est 5h pile, bonjour tout le monde, soyez les bienvenus sur Fun Radio, la famille. J'espère que vous allez bien, moi ça va super, je m'appelle Samy. Pour ceux qui débarquent ici peut-être pour la première fois, je vous accompagne en direct bien sûr et en pleine forme comme chaque matin entre 5h et 6h avant que débarque toute l'équipe de Bruno sur Fun Radio entre 6h et 10h. Je vous accompagne bien sûr avec le son de Fun Radio et Tiran, Shape of You, c'est ce qui va arriver là pour bien débuter cette nouvelle journée. Et puis au programme dans le best of du jour, on va revivre ensemble bien sûr les meilleurs moments de Bruno sur Fun Radio. On va se refaire le seul et l'unique jeu qui rend fou les Français. On parlera également de l'anecdote qui a marqué votre rencontre amoureuse. Et bien sûr, je vous filerai votre horoscope du jour. Ça sera juste avant 6h. Pour l'instant, on se réveille avec le son de Bébé Axa. Voici New Religion sur Fun Radio. Bon réveil la famille.

0: Il est 5h07, mardi aujourd'hui, c'est le 12 mai. Bonjour tout le monde, j'espère que vous allez bien. Bon courage pour ceux qui sont déjà en train de bosser, ceux qui sont peut-être déjà sur la route pour y aller, ou ceux qui sont en train de rentrer. Je pense évidemment à ceux qui se lèvent ultra tôt pendant la nuit, ou alors ceux qui travaillent tard. Enfin bref, on est tous ensemble, la famille. Je suis là pour vous accompagner, moi, entre 5h et 6h avec de la nouveauté, comme le nouveau Sabrina Carpenter et Madonna qui va arriver là dans le prochain quart d'heure. Bring Your Love. Je vous le dis tout de suite, ça met dans le bon mood, hein, direct, pour bien attaquer la journée. Il y aura Afrojack et Amel aussi avec Rivers. Mais chaque chose en son temps. Pour l'instant, on démarre ensemble bien sûr le best-of de Bruno sur Fun Radio. Best-of qui dit commence directement avec cette question que vous a posée la famille hier matin dans l'émission. C'est quoi le truc que vous avez appris de plus hallucinant par rapport à vos parents? Un seul numéro, je vous le rappelle, si vous voulez passer à l'antenne avec nous, en plus c'est complètement gratuit. C'est le 01 42 48 5000. Allez, on écoute.
1: Bonjour Karine.
2: Bonjour la famille.
3: Salut Karine.
1: À Saint-Bertrand de Comminges, c'est bien ça, tu es dans le département de la Haute-Garonne. Donc on parle des trucs les plus hallucinants qu'on a appris sur nos parents. Toi, c'est sur ton père.
2: Exactement. En fait, j'ai 50 ans et comme beaucoup de personnes, j'ai cherché à connaître mes origines.
1: Ouais.
2: Mon père était très discret sur l'histoire de la famille et j'avais la connaissance d'un oncle que lui n'en a jamais parlé.
1: D'un oncle,
2: j'ai contacté,
1: tu viens de dire,
2: cet oncle.
1: Ouais.
2: Voilà, d'un oncle. Et en fait, en contactant cet oncle, il m'a expliqué qu'ils étaient 13 frères et sœurs, tous de papas différents, parce que ma grand-mère était péripatéticienne au port de l'Orient.
1: Oh. Et donc, elle avait eu 13 enfants.
2: Exactement. Et oui, à l'époque, il y a les moyens de contraception.
1: Mais oui,
2: pas
1: bien
2: les
1: sûr,
2: mêmes.
1: Évidemment.
2: Et donc, ils font 13 enfants. 13 papas. Wow.
1: Mais est-ce que du coup, tu t'es amusé? Est-ce que tu t'es amusé à essayer de retrouver du coup ces 13 frères et sœurs ou pas, ces 12 frères et sœurs?
2: Non, ouais, enfin c'est compliqué, ouais. Ouais, ils sont un peu éparpillés partout.
1: Ouais, toi c'est pas un arbre généalogique, c'est une forêt donc. Hein,
2: La seule chose que j'ai fait pour essayer de trouver un petit peu, c'est que j'ai fait faire un test ADN, bon qui est pas légal en France, mais pour essayer de retrouver un petit peu, peut-être grâce à l'ADN, des membres de ma famille.
3: C'est une vraie dinguerie.
1: Ouais, non, ce que j'ai, c'est une forêt, mais pas vierge, la forêt. Karine, je t'embrasse.
3: Bisous Karine.
2: Bisous. Merci
3: Karine.
2: Merci beaucoup. Bye bisous bye. La famille.
4: C'est ouf.
1: T'as, c'est dingue. Marie, factrice aux grandes ventes, c'est dans le 76. Bonjour Karine. Bonjour Marie, pardon.
5: Bonjour.
3: Salut Marie.
1: Marie, c'est quoi la dinguerie que t'as appris sur tes parents?
5: Alors moi, c'est mon père. Mon père, il a eu 1000 vies, franchement. Il a vécu dans pas mal de pays différents. Et quand il était en Guyane, en fait, pour se faire l'argent de poche, il attrapait des migales et il les revendait sur le marché.
3: C'est une minicicute, ton daron.
4: Oh, ouais.
1: C'est dingue. J'adore
3: c'est
1: les
3: marrant.
1: Deux. C'est dingue, j'adore. Marie, je te fais les bisous.
5: Bonne journée à vous.
3: Bisous, Marie.
1: Bonne journée
3: Marie,
1: à toi.
3: Merci.
1: Ciao, ciao. Bonjour, Faustine.
6: Salut, la famille.
3: Salut, Faustine.
1: Dinguerie que t'as apprise sur tes parents, c'est quoi, toi?
6: Alors moi j'ai appris en fait que mon parrain, ma marraine et son mari sont les ex en fait de ma maman et mon papa en fait.
1: C'est-à-dire que ta marraine c'est l'ex de ton père et ton parrain c'est l'ex de ta mère.
6: Et le mari de ma marraine en fait, le mari de ma marraine.
1: Ah, et ils sont ensemble.
3: Avant. Bah c'est une soirée swinger.
6: Ouais. Exactement.
3: Bah oui. Disons les choses, Faustine.
1: Waouh. Faites des tests ADN quand même.
7: Un mélange. Hein.
6: On sait jamais.
1: Ouais.
6: Et c'était avant qu'ils soient ensemble en fait.
1: C'est
6: avant
1: drôle.
6: Que mes parents soient ensemble, et ben voilà.
1: C'est très très drôle.
6: Donc c'est drôle.
1: Faustine.
6: C'est plus gay.
1: Ouais,
6: c'est plus
1: ouais,
6: gay
1: c'est
6: que la guerre ou ce genre de choses.
1: C'est vrai,
6: voilà.
1: c'est vrai.
3: Si tout le monde s'entend bien, c'est parfait.
1: Je te fais des bisous.
6: Exactement. Bisous la famille. Restez comme vous êtes.
3: Bisous Faustine.
6: Bonne journée.
1: Il y a Audrey qui m'a envoyé ce message en DM. J'ai appris il y a pas très longtemps que mes parents étaient échangistes. C'était un copain qui a reconnu leur photo dans le journal de son grand frère.
3: Oh. Non, ça c'est hardcore. Ça c'est franchement ça.
4: Il y a un journal des échangistes.
1: Bah oui, c'est ce que j'allais dire, ouais. C'est quoi ce journal?
3: Mettez un slip ce soir.
7: La recette de la tarte aux fraises.
1: C'est très très. Quel est le journal? C'est la question que je vous pose.
3: Top 5 des villes pour échanger. Oh, je vais le lire l'article.
1: Moi aussi, acheter le fion populaire.
0: Bah, il y a eu de la dinguerie hein, de balancer hier, on va pas se mentir. Il est 5h12, vous avez choisi Fun Radio pour attaquer cette nouvelle journée. Journée qu'on attaque avec le son de Afrojack et Amel. Tout de suite, c'est Rivers sur Fun Radio. Bon réveil la famille, c'est mardi aujourd'hui.

0: Il est 5h19, bonjour tout le monde et merci d'avoir choisi Fun Radio pour attaquer cette toute nouvelle journée. C'est mardi, aujourd'hui on est le 12 mai, j'espère que vous allez bien. Dans moins d'une heure, vous allez pouvoir retrouver toute l'équipe de Bruno sur Fun Radio entre 6h et 10h. En attendant, on va se réveiller dans le bon avec le son de UGL et Solto. Jamaican, pour bien vous réveiller. C'est ce qui va arriver dans le prochain quart d'heure. Avec le son de Kygo et Avamax, whatever. N'hésitez pas à m'envoyer des messages sur Instagram, sur le Instagram de Bruno sur Fun Radio. Je les dirai avec grand plaisir, mais en attendant, on continue ensemble bien sûr le best-of de Bruno sur Fun Radio. Best-of qui continue avec le seul et l'unique jeu qui rend fou les Français. C'est bien sûr le jeu des 5000. C'était chaud hier, on écoute.
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3: Tiffany,
4: oui,
3: t'as envoyé Bruno par SMS au 74 900 pour jouer au jeu des 5000. Tu connais les règles du jeu, elles sont injustes mais tu les acceptes.
4: Bien sûr, bien sûr.
3: Je vais te poser 5 questions. Chaque bonne réponse, c'est 1000 euros. Ça veut dire peut-être 5000 euros à la clé pour toi dans 2 minutes. Mais dans les 5 dernières secondes du jeu, j'appellerai un voleur, un auditeur qui comme toi s'est inscrit par SMS. Sauf qu'il s'est inscrit... jeudi matin.
4: Oui.
3: S'il décroche ce matin sans dire allô ni bonjour, mais juste Bruno sur Fun Radio, il volera tout ton argent. On est d'accord ?
4: On est d'accord.
3: Deux thèmes de questions. Premier thème, tout savoir sur les Coupes du Monde de foot. Parce que, bah, et mine de rien, c'est dans un mois pile quand même, la Coupe du Monde. Deuxième thème, tout savoir sur Paris où les Américains nous voient avec une baguette et un béret.
4: La grande déception de mon mari. Non, allez, je prends le foot, tant pis.
3: On y va sur le foot.
5: T'as changé d'avis en deux secondes toute seule.
4: Oui, c'est ça.
3: Cinq questions, voici la première. La première Coupe du Monde de foot en 1930 a été remportée par l'Italie ou l'Uruguay ?
4: L'Italie.
3: L'Uruguay. Et ça s'est joué en Uruguay. Pas d'argent sur cette question, voici la deuxième. Le meilleur buteur en une seule Coupe du Monde, c'est Michel Platini ou juste Fontaine ?
4: Michel Platini, il vient de chez moi.
3: C'est juste Fontaine.
4: Mais non !
3: Mais si, non. Il a marqué 13 buts en 1958. Tiffany, pas d'argent. Troisième question. La Coupe du Monde 2030 sera organisée conjointement par le Maroc, le Portugal et l'Espagne ou... la Suède, la Norvège et la Finlande.
4: Le Maroc, le Portugal et l'Espagne.
3: Ouais. 1000 euros, quatrième question. Le capitaine de l'équipe de France, championne du monde en 2018, qui a soulevé la coupe, c'est Kylian Mbappé ou Hugo Lloris ?
4: Hugo Lloris.
3: Oui.
4: Ouais.
3: 2000 euros cash. Cinquième et dernière question. Le pays qui détient le plus de titres de champion du monde, c'est l'Allemagne ou le Brésil ?
4: Le Brésil.
3: Oui.
4: Ouais.
3: Le Brésil, c'est 5, l'Allemagne, c'est 4. Combien l'Angleterre, Pino ?
6: Zéro. Une, en 66.
3: D'accord. Sur le foot, il est incollable.
5: Il est trop fort.
3: Et la France, 3, bientôt.
6: Bientôt 3.
5: On l'espère.
6: C'est pour nous cette année, là, je le sens.
3: Revenons à nos moutons. Tu as 3000 euros, c'est ce que tu as accumulé tout à l'heure en répondant correctement à 3 questions sur 5. C'est maintenant le moment d'appeler un voleur.
4: Oui.
3: Le voleur que j'appelle maintenant, c'est un voleur qui s'est inscrit jeudi matin. Vous connaissez le principe du jeu, c'est un rebours. C'est-à-dire que jeudi matin, j'ai donné 3 secondes à des voleurs pour s'inscrire. D'accord ? Jeudi matin, en 3 secondes, j'ai eu 9 SMS. Et c'est donc un de ces 9 numéros de téléphone que je vais appeler en direct.
4: Okay.
3: La personne que j'appelle a été tirée au sort pendant que tu étais en train de jouer. On ne l'a pas prévenue pour lui dire que la radio l'appelait ce matin. Je l'appelle en plus avec un numéro non identifié. Elle a 5 secondes pour décrocher. Si elle dit allô, elle est éliminée direct. Il faut juste qu'elle dise Bruno sur Fun Radio. Si c'est le cas, les 3000 euros deviendront les 3000 euros du voleur ou de la voleuse. On est d'accord ?
4: On est d'accord. J'appelle...
3: bah, évidemment, évidemment. Ouais. J'appelle quelque part en France ou en Belgique.
1: Message après le bip sonore. Une fois votre message enregistré, vous pouvez raccrocher ou taper dièse pour le modifier.
3: Bon, Tiffany, c'est donc sur le répondeur du voleur ou de la voleuse que je t'annonce que tu gardes tes 3000 euros cash.
5: Bravo !
4: Trop bien ! Je vous kiffe, je vous surkiffe. Vous allez réaliser un de mes rêves. Je veux partir en vacances avec toute ma famille. Et je suis prête à payer. Ça sera une aide avec mes frères et sœurs pour faire ça.
3: Et je suis ravie. Je suis quoi ? Ça m'emplit de joie. Tiffany, on t'embrasse fort.
4: Moi aussi. Tour très très fort.
0: Et bravo à Tiffany qui a réussi à garder ses 3 000 euros. Si vous aussi vous voulez jouer au jeu des 5 000, eh bien vous vous inscrivez tout à l'heure entre 6h et 10h chez Bruno sur Fun Radio. Pour l'instant, nous on continue de se réveiller avec le son d'Ava Max et Kaigo. C'est Whatever sur Fun Radio. Bon réveil.

0: On est de retour sur Fun Radio, il est 5h30. Bonjour tout le monde, merci de nous avoir choisi pour attaquer cette toute nouvelle journée. On attaque avec le son de Jonas Blue qui va arriver là dans le prochain quart d'heure. Fast Car. Il y aura LB1 aussi avec Tout Donner. Mais pour l'instant, pour se ressembler bien sur le best-of de Bruno sur Fun Radio, best-of qui continue avec cette question que vous a posée la famille hier matin dans l'émission, c'est quoi l'anecdote qui a marqué votre rencontre amoureuse? Vous avez été nombreux à nous appeler, je vous le rappelle, un seul numéro pour passer à l'antenne avec nous. En plus, c'est gratuit, c'est le 01 42 48 5000. On écoute.
1: Il y a Sarah qui est avec nous ce matin. Bonjour Sarah.
2: Coucou l'équipe.
3: Salut Sarah.
1: Alors, raconte-nous ton début d'histoire d'amour. Qu'est-ce qui s'est passé?
2: Bah en fait, je devais prendre un verre avec un pote à lui et il a demandé ce qu'il pouvait l'accompagner. Et ben ça s'est joué un oui ou un non. Du coup, il a dit oui. Et maintenant, on est mariés. On s'est mariés 4 mois après. Du coup, il avait dit non.
1: Mais alors attends, tu t'es marié avec le pote, c'est ça?
2: Non.
3: Avec lui?
2: Avec lui, oui.
3: Et le pote, il est devenu quoi? Vous êtes toujours amis?
2: Non, je parle plus.
1: Attends, mais j'ai pas compris. C'est-à-dire que t'étais avec quelqu'un qui est venu avec son pote et t'es sorti avec le pote, c'est ça?
2: Bah, en fait, son ami, je devais prendre un verre avec son ami. Et ben du coup, il l'a accompagné. Et
1: ah oui, c'est ça.
3: C'est-à-dire
1: que l'ami de ton mec aujourd'hui pensait pouvoir sortir avec toi et il est venu avec celui qui est devenu ton mec. Et en fait, t'as choisi le mec. Oui, c'est ça. Ok, on parlait de la même chose, mais j'avais pas compris.
3: Tu choisis qui tu veux. Hein.
1: Bah, bien sûr.
3: Bah, attends, évidemment. T'as bien
4: elle a une voix incroyable, ça. Hein.
3: Oui, merci. Calme-toi.
1: C'était touchy, toi, en ce moment.
4: Je pourrais me lire un mode d'emploi, je serais fan. Non, non, bah attention, tout bien, tout honneur. Dans le respect.
3: Désolée, Sarah. Oui.
1: Sarah, t'es où là? Au moment où on se parle, t'es où là? T'es chez toi?
2: Oui, je suis chez moi, ouais.
1: Je te donne 2 minutes, tu me trouves un mode d'emploi chez toi. De n'importe quoi, et je te reprends à l'antenne, d'accord?
3: S'il te plaît.
4: Elle a une voix incroyable, non, on est d'accord.
3: Elle a une très,
1: mais tu vois,
3: très
1: même
3: voix.
1: Un Cookéo, un truc, n'importe quoi.
3: S'il te plaît, Sarah.
1: Même une notice de médicaments, d'accord, Sarah?
2: Ok, d'accord.
1: Je te reprends dans 2 minutes. Bonjour, Elodie.
5: Salut la famille.
3: Salut Elodie.
1: Elodie, comment t'as rencontré, c'est quoi l'anecdote qui marque ta rencontre avec ton chéri?
5: Alors moi c'est très atypique, j'ai rencontré celui qui allait devenir mon futur mari au mariage de nos parents.
3: Vous étiez de la même famille?
5: Alors pas du tout. Mes parents, mes propres parents ont divorcé, mon père a rencontré sa mère qui était veuve.
3: Ouais.
5: Il a décidé de se marier et on s'est rencontrés à ce moment-là.
3: Donc vous êtes
5: donc en fait on a marié nos parents. Voilà, c'est un demi-frère par alliance, on va dire.
3: D'accord.
5: On n'a pas été élevés ensemble.
3: Oui, oui, bien sûr.
5: Voilà, j'avais 19 ans, lui 21. Et son père a demandé la main de sa mère il y a 23 ans. Et il y a 8 ans, à son tour, il a demandé ma main à mon père, qui évidemment n'a pas pu lui refuser.
3: Bah ouais, mais okay. Alors, est-ce qu'au début, ça s'est un peu mal passé avec les parents? Ils se sont dit, bah non, vous pouvez pas quand même, on fait partie de la même famille.
5: Alors pas du tout, en fait, au départ, on a une petite amourette. Qui restait, enfin qu'on pensait être restée secrète. Moi, je me suis pas sentie d'assumer cette relation par rapport à ma mère. Ah oui. Dire que j'étais avec le fils de la nouvelle femme de son ex-mari.
1: Oh là,
3: c'est le jeu des sept familles.
1: Quand va y avoir l'arbre généalogique de ta famille, je plains les généalogistes. Dans quatre générations, ça va être.
3: Ouais, mais il y a zéro lien de sang.
5: On a laissé ça en suspens. Il a eu sa vie, j'ai eu ma vie, on se voyait tous les ans aux anniversaires, au Noël. Ça a duré comme ça pendant 8 ans et puis finalement, comme il y avait un goût d'inachevé, on s'est remis ensemble il y a 15 ans maintenant.
1: Bon bah écoute.
5: Et on est mariés il y a 8 ans et on a 2 enfants.
1: L'essentiel, Elodie, c'est que tout le monde soit amoureux et dans le respect, je trouve ça top. Je te fais des bisous, Elodie.
5: Voilà.
3: Bisous Elodie. Gros bisous, hello. La ciao, notice, ciao. La
1: alors,
3: notice.
1: On va reprendre Sarah, les amis, Sarah.
2: Oui.
1: Alors attention.
3: Mais Pino, il en fait plus là.
1: C'est Pino alors. A dit oh là là, toi t'as une voix magnifique, mais
3: il est très sensible aux voix. Pino.
1: Non mais surtout Pino, tu l'as dit de façon gênante. On aurait dit mon tonton.
3: Oui,
1: mon
3: vraiment.
1: Tonton en fin de soirée, dis donc. Oh, et elle est mignonne ta petite copine. Là. Tonton, elle a 30 ans de moins que toi.
4: Je suis pas né à la bonne époque.
1: Et Pino a dit oh là là, elle a une voix, elle pourrait me lire une mode d'emploi. Donc
4: tu
1: on t'a dit ça, Sarah. Donc oui. Alors c'est pas un mode d'emploi, c'est quoi? C'est une boîte de médicaments.
2: Ouais, conseil d'utilisation.
1: D'accord, c'est quel médicament?
2: C'est du Gestarel.
1: Ah, très bien, Gestarel.
4: Bon,
1: Pino, attention. Sarah, on te laisse. Lecture, Pino, on te laisse avec Sarah.
2: Alors, conseil d'utilisation. Une capsule par jour, avec un verre d'eau au milieu du déjeuner. Tenir hors portée des enfants, à utiliser uniquement en complément d'une alimentation.
4: Tu vas trop loin,
2: équilibrée et d'un mode de vie sain. Ne pas dépasser la dose journalière recommandée.
4: Ah, j'ai envie d'en acheter, là.
3: Alors, tu fais bien, parce que tu sais ce que c'est le GCRL, mon pipi, c'est conseillé dès le désir d'enfant pendant toute la grossesse et l'allaitement.
6: Ah, c'est bien ça.
1: Impeccable. Non, mais, et Sarah, alors, au-delà de tout ça, c'est vrai que t'as une très jolie voix.
6: Alors, t'as une voix incroyable.
1: Tu pourrais faire de la pub.
4: Tu peux nous faire un olipan, s'il te plaît?
3: Oh, mec, t'es sur Dark Web, là.
1: Quoi? Attention, parce que là, tu vois la gênance. Ouais. Et bah, t'es collé à la limite.
4: Ah, bah non, je suis déjà dedans, là.
3: Il frotte la gênance.
1: Sarah, merci beaucoup d'avoir appelé.
2: Il n'y a pas de quoi.
3: Bisous Sarah.
1: Bonne journée.
3: Bye bye.
0: Bah, il est gênant, mais c'est pour ça qu'on l'aime. Pino qui sera de retour entre 6h et 10h tout à l'heure avec toute l'équipe de Bruno sur Fun Radio. Pour l'instant, on continue de se réveiller avec le son de LB1. C'est tout donné sur Fun Radio. Bon réveil et bon courage pour cette toute nouvelle journée qui démarre, bien sûr, à l'écoute de Fun Radio.

0: On est de retour sur Fun Radio, c'est mardi aujourd'hui le 12 mai. J'espère que vous allez bien. Bon courage pour cette nouvelle journée qui démarre avec vos artistes Fun Radio préférés, bien sûr. Lost Frequencies, Listen to Me, c'est ce qui va arriver là dans le prochain quart d'heure. Il y aura Afrojack aussi. Avec Sia et David Guetta, Awake Tonight, nouveauté Fun Radio. Et votre horoscope du jour arrive également, sera juste après ça, bougez pas la famille.
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1: On est de retour sur Fun Radio, la famille. Il est 5h46 et dans moins d'un quart d'heure, vous allez pouvoir retrouver toute l'équipe de Bruno sur Fun Radio entre 6h et 10h. Pour l'instant, on se réveille avec le son d'Afrojack, Sia et David Guetta. Nouveauté Fun Radio. Voici Awake Tonight. Et je vous file votre horoscope du jour juste après.

0: Il est 5h52, bonjour tout le monde, j'espère que vous allez bien. Moi ça va super, je vous accompagne entre 5h et 6h juste avant que débarque toute la team de Bruno sur Fun Radio. De 6h à 10h. Is it love, Lauryn, c'est ce qui va arriver dans le prochain quart d'heure. 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Vous pouvez vous inscrire dès maintenant, vous avez juste à envoyer Bruno par SMS au 74 900 63 22 si vous êtes en Belgique. Pour l'instant, je vous file votre horoscope du jour.
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0: Et on commence avec vous les béliers, vous êtes en mode turbo aujourd'hui, profitez-en pour avancer sur vos projets. Les taureaux, une belle opportunité pro se présente, ne la laissez pas filer. Les gémeaux, c'est le bon moment pour renouer avec quelqu'un que vous avez perdu de vue. Les cancers, votre instinct est au top en ce moment, faites-lui confiance, on passe à vous les lions. Vous êtes rayonnants et ça attire les bonnes choses, continuez comme ça. Les vierges, vos efforts commencent à payer, vous étiez sur la bonne voie. Les balances, on passe à vous, l'ambiance est bonne autour de vous, savourez cette belle énergie. Les scorpions, une vérité que vous évitez refait surface, mieux vaut l'affronter calme. Les sagittaires, l'envie de changement est forte, écoutez-la et bougez-vous. Les capricornes, vous gérez tout avec efficacité en ce moment. On continue avec vous les verseaux, vos idées sont vraiment bonnes, partagez-les sans vous retenir. Enfin les poissons, on finit avec vous, votre créativité est à son maximum, c'est le moment de vous lancer.
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0: Il est 5h54 et dans moins de 5 minutes, vous allez pouvoir retrouver toute l'équipe de Bruno sur Fun Radio entre 6h et 10h. Pour l'instant, on continue de se réveiller avec le son de Lauryn. C'est Is It Love pour attaquer ce mardi matin. Bon réveil la famille, c'est Samy avec vous jusqu'à 6h.

0: Et Offenbach à l'instant sur Fun Radio. Mardi aujourd'hui, nous sommes le 12 mai. Salut Samy.
1: Salut Bruno, salut tout le monde.
0: Samy qui est là depuis 5h du matin.
1: Ça
0: pour vous, pour
2: courageux.
0: Vous prendre au réveil en douceur, tu vois ce que je veux dire.
2: Il est doux.
0: Et en direct surtout.
1: C'est important. Oui, en direct, oui, je te confirme, j'arrive à
0: 4h30. 4h30 pour une émission à 5h, c'est trop tard.
1: Oh, ça va.
0: Moi, j'arrive, là, regarde, moi, j'arrive à la radio à quelle heure? Pour commencer l'antenne à 6h du matin, tu sais à quelle heure je suis là?
1: Ouais, t'étais là à 5h02.
0: 6h moins
3: 7. Ah, ça. Non, mais faut lui poser des questions, sur l'actu.
0: Comme ouais,
3: ça,
0: c'est vrai. Alors, tiens, t'as attaqué en parlant de quoi à 5h? De ce qui s'est passé hier soir?
1: Ouais, ce qui s'est passé hier soir, là, on parlait d'un cas contact de l'antavirus, là, qui a été détecté
0: oui.
1: en Moselle.
0: Ouais,
1: puis, voilà.
0: Est-ce que t'as dit qu'Ousmane Dembélé était ballon d'or?
1: Oui, bien sûr, bah, il est pas ballon d'or. C'était la cérémonie UNFP.
0: Ouais, c'était pour vérifier si t'avais suivi.
2: Il est fort.
0: Il est fort.
3: Mais je l'aurai. Il est pas calé sur l'actu, ouais. mais il en direct.
1: Voilà. On peut pas tout faire.
0: Bon, les copains, on arrive chez vous, là, juste après des infos de 6h du matin avec toute l'équipe Bruno sur Fun Radio. Il y a Sohan qui est là,
2: bonjour.
0: Qui justement était à la soirée des trophées hier. Tu vas nous en parler tout
2: ouais.
0: à l'heure. Il y a de la photo avec de la Rosta, j'espère. Il y a Karina qui est là également.
2: Bonjour.
0: Il y a plus nous, fait le nom de la tête.
2: Moi, je demande jamais de photos.
0: Enfin, comment?
2: Ah
0: t'es
2: non.
0: Quand même t'es fan de foot. T'es à la soirée où il y a les plus grands footballeurs de France.
2: C'est pour le pro. Tu peux pas demander de photos.
3: Moi, j'aurais fait chier tout le monde.
0: Bien sûr. Évidemment.
3: Hey, Dembélé.
0: Dembélé, vas-y.
2: C'est ça la différence entre vous et Soso. T'étais très belle, en tout cas. Les photos que t'as postées, t'étais sublime. Merci.
0: C'était comme à son mariage, mais en noir. Mais c'était les mêmes chaussures.
2: Eh ouais, mais elle m'a pas écouté. Elle était tout en noir.
3: Les photographes, ils faisaient Sohan, s'il vous plaît, Sohan, s'il vous plaît, Sohan.
0: Les copains, on attaque l'émission. Avec Jennifer Lopez et David Guetta. 1000 euros cash à vous offrir, c'est le réflexe du matin. Vous le savez, on est la seule radio à vous offrir 1000 balles dès le réveil. C'est le saut du lit et puis le premier du cours du con. C'est justement Swan qui nous l'a trouvé, c'est un prout. Mais un prout qui coûte cher. Ouais, c'est après les infos, il est 6h.
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0: Auriane Doro pour les premières infos du matin. Bonjour Auriane.
5: Bonjour Bruno, bonjour à tous. Il y aura pas mal d'éclaircies, mais il fait très frais au lever du jour, surtout sur la moitié nord.
0: On en parlait il y a quelques secondes, la France qui durcit les règles d'isolement face à l'antavirus.
5: Mais alors qu'une passagère française du bateau de croisière a été testée positive, le gouvernement a décidé d'imposer une quarantaine renforcée en milieu hospitalier à tous les cas contacts. Les autorités en ont identifié 22 pour l'instant. La patiente, elle se trouve toujours en réanimation dans un état stable et les 4 autres passagers rapatriés sont à l'isolement. Les derniers vols d'évacuation ont quitté les Canaries cette nuit et le Hondius a repris sa route. Le navire est attendu dimanche soir à Rotterdam aux Pays-Bas. Le prêt flash carburant va être élargi au secteur du BTP. Le ministre de l'économie Roland Lescure l'a annoncé hier soir. Ce prêt est destiné à soutenir la trésorerie des petites entreprises face à la flambée des prix des carburants était réservé jusqu'ici aux agriculteurs, aux pêcheurs, aux routiers, aux taxis. Plusieurs centaines d'entreprises en ont déjà fait la demande hier soir. Le baril de pétrole dépassait toujours les 104$. Sur le plan diplomatique, les négociations entre l'Iran et les États-Unis piétinent. Donald Trump estime que le cessez-le-feu se trouve sous assistance respiratoire. Le président américain envisage de relancer son opération d'escorte des bateaux dans le détroit d'Ormuz. Le passage stratégique pour le commerce mondial, notamment pour les hydrocarbures, est bloqué depuis la fin février.
0: C'est le coup d'envoi aujourd'hui du plus grand festival de cinéma au monde.
5: Oui, direction Cannes où 22 films seront en compétition pour la Palme d'Or cette année. Pour la première fois, le jury est présidé par un cinéaste sud-coréen, Park Chan-wook. Premier événement ce soir, la Palme d'Or d'honneur qui sera remise à Peter Jackson, le réalisateur néo-zélandais du Seigneur des Anneaux. La cérémonie d'ouverture sera animée par l'actrice Ay Aydara, vue notamment dans Le Sens de la Fête.
0: Du foot et Ousmane Dembélé qui conserve son trophée.
5: Oui, le joueur du PSG a été sacré meilleur joueur de Ligue 1 pour la deuxième année de suite lors des trophées de l'UNFP. Hier soir, le Ballon d'Or a marqué 10 buts cette saison, dont un contre Lille, élu plus belle réalisation par le public. Son coéquipier Désiré Doué lui a été sacré meilleur espoir du championnat. Quant à Pierre Sage, arrivé à Lens en début de saison, il a reçu le trophée du meilleur entraîneur.
0: Bon, la météo. Alors aujourd'hui, ça va. C'est pas si pire.
5: Il fait très froid,
0: Contre,
5: hein.
0: Ouais,
5: attention,
0: ouais,
5: le temps s'améliore, mais les gelées... Oui, pardon.
0: Non, je suis en train de te parler de ma vie. Je vois que t'as aucun intérêt pour moi. Et j'ai essayé de partager une expérience personnelle. J'avais froid aux mains ce matin en moto, mais ça intéresse personne. Alors donc...
5: Mais c'est normal, puisqu'il y a des gelées sur la moitié nord.
0: Il n'y a pas de cœur, rien.
5: Pardon. Mettez un manteau ce matin et des gants si vous êtes en deux roues. Les bandes brouillard sont nombreux également de la Bretagne au sud-ouest, mais aussi dans l'Yonne. Le ciel est variable avec une alternance de nuages et d'éclaircies, notamment sur la moitié ouest. Et des orages risquent encore d'éclater sur les Pyrénées. Le soleil s'impose plus franchement dans le sud-est, mais le vent souffle jusqu'à 120 km/h en Corse.

0: On est là tous les matins sur Fun Radio et avec le plaisir de se réveiller. Pour vous réveiller, je m'appelle Bruno, la team est là. Comme chaque matin, il y a Karina.
1: Bonjour.
0: Il y a Pino.
2: Salut tout le monde.
0: Il y a Sohan.
1: Bonjour.
0: 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On a une grosse demi-heure avec Martin Garrix ou encore Lemon. Donc on le disait tout à l'heure, juste avant les infos de 6h du matin, il y a le trophée UNFP. Ça veut dire quoi d'ailleurs, UNFP?
1: C'est quoi? Union Nationale de foot, du Football Professionnel.
0: Et donc tu y étais toi, Sohan?
1: Oui, exactement.
0: T'es montée sur scène ou pas?
1: Non, pas du tout.
0: Mais pourquoi?
1: Mais parce que ce sont les enfants qui remettent des prix.
0: Mais montre-toi, montre-toi.
1: Mais ils m'ont montré, hein, t'inquiète, ma mère elle a fait un gros zoom quand je suis apparue à la télé, elle était très fière, donc
0: alors,
1: t'inquiète
0: t'as fait,
1: pas.
0: T'as fait le tapis rouge?
1: Ouais, bien sûr.
0: T'as vu de la star ou pas?
1: Ah, mais il y avait que ça. Didier Drogba, il y avait tout.
0: Mais
1: il y avait
0: Florent Malda. Non, mais je parle pas que d'anciens joueurs de Marseille.
1: Ah, il y avait Taïk.
0: Ah, il a chanté?
1: Non, il était là.
0: Ah,
1: juste, il était présent,
3: j'étais content.
1: Ouais, il était chill.
0: Alors, il y a quoi? Ouais, dans les coulisses, il y a quoi? Il y a du champ? Est-ce que ça bosse?
1: Il y a du champagne. Il y a beaucoup de journalistes qui mangent tout, finalement, qui vident le buffet. Et ouais, non, il y a beaucoup de réseaux, des machins.
0: Mais les footballeurs, ils viennent un peu parler avec vous, un peu quand même?
1: Bien sûr. En fait, ils se baladent.
0: Alors, t'as parlé avec qui, toi?
1: Bah, avec un peu tous.
0: Mais Ousmane Dembélé, t'as parlé avec?
1: Oui, j'ai parlé avec Ousmane Dembélé.
0: Il t'a dit quoi?
1: Bonjour, ça va, bon courage pour la cérémonie. Oui, bah les enfants vont remettre un prix. Ah ok, super. Bon bah à tout à l'heure.
3: Génial. Est-ce qu'il y a des sacs cadeaux?
1: Non, il y a pas de sacs cadeaux.
0: C'est vrai?
1: Non, bah non.
0: Il y a pas des goodies?
1: Non, il y a pas.
3: Un porte-clés quand même.
1: Mais par contre, si les footballeurs récompensés, ils avaient un sac, je sais plus ce que c'est la marque, mais je pense que ça vaut très très cher. Un bon partenariat.
2: Il y a de la drogue.
0: Est-ce que t'as vu des footballeurs qui fumaient des clopes?
1: Non, pas du tout.
0: Ça se perd.
1: Ça se perd. Non,
2: ils prennent le ballon maintenant.
1: Il y avait ton ami Didier Deschamps qui était là.
2: Ah, Didier.
0: Ah, très bien.
1: Il y avait Didier et son ami Guy Stéphan.
0: Très
1: Didier
0: bien.
1: Qui est monté sur scène et qui a souri.
2: T'as vu, il voulait pas faire le photocall.
1: Non, il est passé
2: venu,
1: direct.
2: Ah, c'est mon Didier, ça.
0: Est-ce qu'il y a un gars à un moment qui est monté sur scène et qui a fait.
4: Excuse me, everybody, hey! Hey, hey!
0: Non, il n'y a pas eu ça.
3: Hey,
0: non,
3: hey, hey.
1: Non, ça y a
3: c'est
1: pas eu.
3: Génial.
0: Ça, je sais pas si vous avez vu, c'est l'image qui a fait le buzz hier, c'est notre président de la République qui est à un sommet.
2: Au Kenya.
0: Il est au Kenya, ouais. C'est ça. Et donc, comme il y avait le bordel, il est monté sur scène en mode...
4: Excuse me.
0: Oh.
4: Everybody.
0: Hey.
4: Hey.
0: Hey, hey, hey.
2: Il me rappelle Monsieur Héroux qui gueulait en cours d'anglais, tu sais.
0: Non, le chef d'établissement.
2: Ouais, voilà, mais. Hey, oh, hey.
0: Restez là parce que le truc a déjà été détourné, c'est déjà un tube électro.
1: C'est pour ça. Ah, c'est vrai, encore.
0: Mais bien sûr, mais ça va trop vite.
1: C'est
0: ça
1: le
0: va
1: new
0: beaucoup
1: for
0: trop vite.
1: Sure.
0: C'est le new for sure que je vais vous faire écouter dans 5 minutes. J'aimerais qu'on attaque avec le du con, si vous voulez bien. Du con. Parce que tous les matins, on a à toutes les heures un du con, c'est quelqu'un qui est dans l'actu mais qui ne fait pas la une de l'actu, et c'est un du con qui va faire plaisir à Karina.
3: Ah, merci de commencer la journée comme ça.
0: Oui, c'est important. Je me dis, il y a toujours des gens qui nous découvrent pour la première fois le matin, qui nous disent, j'espère que c'est pas de l'humour au-dessous de la ceinture, et un petit au réveil, c'est toujours un petit au réveil. Pas un, mais non. Un... Voilà,
3: celui-là il est bien.
1: Bah, en fait, je sais pas comment me situer. Parce que je trouve que c'est quand même assez injuste. Vous allez me dire ce que vous en pensez.
3: D'accord.
1: Okay, il y a un homme qui se balade, on est en Autriche. Donc un homme se balade dans la rue, il passe sa vie, etc. Il est au téléphone, il rigole avec un ami. Et en fait, il lâche un énorme paix. Genre vraiment, il se soulage. Voilà, ça peut arriver à tout le monde. Il lâche un énorme paix, ce que fait Pino, c'est-à-dire toutes les quarts d'heure dans cette émission. D'accord. Donc imagine-toi, Pino, tu sors. Bon, t'es bien là. Donc tu pètes très très fort. Et là, t'as la police à côté qui me dit, qu'est-ce qu'il fait celui-ci? Donc on va aller le voir. Bah écoutez, monsieur, vous ne pétez pas. On est à côté. C'est vraiment intolérable. Vous ne faites pas ça. Et donc du coup, lui, ça le fait rire. Il dit à son ami, tu sais pas quoi? Il y a la police devant qui me demande d'arrêter de péter. Résultat, bah il va devoir payer 300.
3: Alors, en
1: on
3: vrai,
1: situe où
3: contre toute attente, je trouve que les péteurs de rue sont des gens qui manquent de respect aux autres.
1: C'est vrai.
3: Je n'aime pas les péteurs de rue.
0: On dirait une chanson de Michel Sardou. Péteurs de rue.
5: Péteurs de rue.
2: Non, mais la rue, c'est à tout le monde. Hein.
3: Ouais, mais je suis plus péteur intime, péteur d'intérieur, ouais, péteur
2: si
3: de rue, non.
2: Si on peut plus péter dehors, attends, franchement,
3: non,
2: c'est
3: bah
2: le seul endroit où on peut encore péter. C'est quoi la prochaine étape? On nous interdit de péter? Déjà fumer, c'est chiant.
0: Je pense que tout est dit. Voilà, le ton de l'émission est donné. On attaque avec Jennifer Lopez ici, c'est Fun Radio. Bonjour tout le monde.

0: 16h12, c'est Fun Radio. Donc je disais, il y a un sommet en ce moment au Kenya avec Emmanuel Macron qui représente la France et qui essaye d'imposer justement la French Tech là-bas au Kenya. Et...
1: Excuse me.
0: Il s'est un peu énervé.
1: Everybody.
0: Et il s'est énervé.
1: Hey.
0: Et donc il s'est levé pendant
2: le début de la cérémonie. C'était un sommet sur la culture en fait. Et il y avait du bruit au fond.
0: Et les gars disent, oh hey les amis, c'est un manque total de respect. Et donc ça a été remixé.
1: I'm sorry guys.

0: Alors écoutez,
1: mais
0: en président,
1: chauvé. Mais c'est ça.
0: C'est hyper bien.
1: En président, je suis pas là pour le juger, mais en tout cas musicalement, je trouve qu'il y a un truc.
0: Ouais.
1: Je trouve que ça donne la pète.
0: Il y a une vague.
1: La pêche, la pète. Je suis encore sur le truc de tout à l'heure. Lemon, pas besoin de ton number, c'est ce qui va arriver sur Fun Radio. Un petit tribunal, oui, c'est bien, avant 6h20, on va jouer avec Karina. Elle récupère des décisions de justice, des faits divers qui sont passés à travers le monde. On joue avec. Alors évidemment, c'est des trucs avec lesquels on peut jouer, tu vois, c'est pas une tuerie de masse.
0: Mais oui, je vais vous parler d'une fille qui a trouvé la solution ultime pour se débarrasser de son colocataire, qui était un peu relou.
2: T'es sûr de ton lancement
1: pour jouer? Non. Il est toujours vivant.
0: Tout le monde est vivant.
1: Je préfère demander. Pour l'instant, on joue au saut du lit. Au saut du lit, ce matin, nous avons Vivien. Bonjour Vivien.
3: Bien, bonjour tout le monde.
0: Salut Vivien.
4: Salut.
1: Vivien, tu habites à Dijon, c'est bien ça?
3: Exactement, c'est ça.
1: Qu'est-ce que tu fais de beau dans la vie à Dijon, Vivien?
3: Je suis livreur.
1: Ok, très bien. À quelle heure tu prends le boulot ce matin?
3: 5h.
1: 5h du matin. Sois le bienvenu chez nous, j'ai 1000 euros cash pour toi.
3: Ok, bah ça serait bien. Hein.
1: Tu connais le principe du saut du lit?
3: Ouais.
1: Alors rappelle le principe aux auditeurs.
3: Je vais devoir donner une réponse chiffrée suivant ta question et tu me diras plus ou moins.
1: Exactement.
0: C'est vachement bien expliqué.
1: C'est pas mal. Et t'as,
3: ouais,
1: t'as combien de temps pour me répondre?
3: 13 secondes.
1: Voilà. Et pourquoi 13 secondes? C'est bizarre comme chrono.
3: Parce que j'ai 3 secondes pour donner pour 1000 euros, puis après je perds 100 euros par seconde.
1: Bah,
0: bien, c'est le modèle. T'es engagé. Ah, voilà.
3: Ça y est, je peux venir bosser.
1: Écoute-moi bien, ce que tu viens de faire là. Aucune personne de cette équipe ne l'aurait fait aussi bien.
0: C'est vrai.
1: Bon, Vivien, la question du jour, la voici. Nous sommes mardi 12 mai. Aujourd'hui, c'est le démarrage du Festival de Cannes. Donc, vous imaginez bien, animateur de France 2 que je suis, dès ce soir, j'aurai une suite à 7000 euros. Avec des petits fours. Je dormirai dans un lit en caviar avec des draps en saumon, évidemment. Avec du personnel qui viendra mettre des pétales de rose entre mon lit et la douche.
2: Et des menaces de mort de Charles Lalonde.
1: Et des menaces. C'est le Festival de Cannes qui débute 79e édition aujourd'hui avec son célèbre tapis rouge. Et la question que je te pose, Vivien, est la suivante. Combien de long, la longueur de ce tapis rouge, quelle est-elle, top chrono?
3: 30 mètres, 30.
1: C'est plus.
3: 40.
1: C'est plus.
3: 100.
1: C'est moins.
3: 70.
1: C'est moins.
3: 65.
1: C'est moins.
3: 63.
1: C'est moins.
3: 62.
1: C'est moins.
3: 61.
1: C'est moins.
0: Ah non!
3: 60.
0: Mais quelle est cette méthode?
1: Mais c'est bizarre.
3: Mais j'ai pas dit 60.
1: Non, t'as pas dit 60.
3: Ah, j'ai cru.
0: Moment. Oh non.
1: Et c'était 60 mètres, Vivien.
4: Oh mon Vivien, tu t'es pas écouté.
1: Je suis désolé. Alors que t'approches dès le début.
0: Parti.
1: Mais oui, tu me fais 30. Je me suis dit, je vais aller au double. Bon, Vivien, à l'arrivée, c'est un kit Bruno sur Fun Radio qu'on va t'offrir.
3: Ok, et j'ai pas compris, c'était 60, c'est ça?
1: C'était 60 mètres, ouais.
3: Ah ouais, bah c'est con, hein, très, ouais.
1: C'est ça. C'est le mot, hein, c'est visiblement le mot. Vivien, okay. Passe une belle journée, mon pote.
3: Eh bah pareil.
0: Allez, bonne journée, Vivien.
1: Ciao. Une journée que vous commencez avec Fun Radio. Fun Radio.

0: 6h18, c'est Fun Radio. Mardi, aujourd'hui, nous sommes le 12 mai. Bon réveil, les copains. Tiens, j'ai une info, j'ai vous filé tout à l'heure. Il y a un Français sur deux qui fait un truc tous les jours. Mais d'après vous, de quoi je vous parle? Donc, évidemment, Karina est en train de me faire un signe génial.
1: Non, mais j'ai rien fait.
0: Si, systématiquement, tu fais des signes. Je te rappelle que cette émission est filmée. Et d'ailleurs, vous pouvez nous voir en vidéo, sur l'appli. Vous cliquez sur l'onglet vidéo. Ça va arriver dans le quart d'heure. 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Mais pour l'instant, on ouvre les portes du tribunal de Karina. Comme chaque matin, Karina nous fait jouer avec des faits divers, des décisions de justice. Ça s'est passé à travers le monde.
1: Et ça s'est passé au tribunal de Lons-le-Saunier. Pour commencer, c'est une femme qui a décidé de trouver une solution un petit peu radicale pour se débarrasser de son colocataire avec qui elle ne s'entendait plus. L'histoire a fini au tribunal, mais qu'a-t-elle fait, cette bonne dame, selon vous, Bruno?
0: Elle a mis des bêtes dans sa chambre.
1: Non, pas des bêtes.
0: Genre des cafards ou un serpent ou des araignées.
1: Non, pas du tout. Soane.
2: Est-ce qu'elle a mis une odeur quelque part? Elle a pourri en mettant quelque chose, non?
1: Non, mais c'est malin. Mais je prends note de toutes vos techniques parce que j'aime beaucoup. Pino?
3: Je crois que je l'ai lu. Elle a pas foutu du cannabis ou quoi dans son sac ou un truc comme ça?
1: Alors, son coloc avait du cannabis dans son sac. Oh, elle a tout simplement décroché son petit téléphone.
0: Elle a dit,
1: mon colocataire fume du cannabis et il en a vraiment beaucoup. Et donc, la police est arrivée et il l'a embarqué, hein, parce que bon, le mec était récidiviste. En plus, pas de bol pour lui.
2: Oh, non.
1: Et du coup, bah, il a fini en tôle.
0: Il a fait fureur en 44 ans.
1: Ah ouais, tu m'étonnes.
3: Ça, c'est clair.
1: Allez, une autre petite histoire qui m'a bien fait rire. C'est une dame qui est très gentille. Elle a recueilli un chat qui était errant dans la rue, mais elle a malgré tout fini au tribunal. Pourquoi, à votre avis? Est-ce que vous avez une petite idée de pourquoi cette dame qui avait recueilli ce chat
0: mais
1: a été condamnée?
0: Elle l'a fait plus que le recueillir, elle l'a volé en fait.
1: Eh bien, c'est ce dont elle est accusée, parce que en fait, le chat n'était pas abandonné, c'est juste, il menait sa vie de chat. Il avait deux foyers. C'était un chat qui avait une double vie, sauf que elle s'en occupait comme si c'était le sien. Et les propriétaires m'ont dit, elle nous a volé notre chat et tout ça. Et du coup, j'ai fait des recherches. Et c'est vrai que quand vous trouvez un chat errant dans la rue, eh bien, il faut aller le déclarer, ce chat, pour être sûr que, il n'a pas de propriétaire, quoi.
2: Ok.
1: C'est marrant, quand même. C'est bon à savoir.
2: Ouais, c'est vrai.
3: Le chat qui a une double vie, il trompait sa femme.
1: Est-ce que vous connaissez cette trend TikTok qui a mené, ce conducteur au tribunal? C'est une trend TikTok qui se fait en voiture, qui est extrêmement dangereuse, mais je voulais vous en parler ce matin pour savoir si vous connaissiez.
3: On fait une choré au volant?
1: C'est pas une choré au volant.
2: On conduit avec les pieds?
1: On ne conduit pas avec les pieds, Soane. Bruno?
0: On cuisine au volant?
1: Non, alors la trend...
4: bonjour, alors je vais faire une escarlope milanaise.
1: Une fondue bourguignonne, très dangereux. Surtout si vous conduisez en short. Non, pas du tout. En fait, il s'agit de traverser un rond-point. Tu sais, les ronds-points avec les terre-pleins en herbe. Et ben en fait, il faut les traverser tout droit.
2: Ah là là là.
1: En conduisant, sauf que du coup, il y a une personne du côté de Lyon qui l'a fait, sauf qu'elle avait pas vu qu'il y avait les policiers à une sortie de rond-point. Donc les policiers, ils l'ont regardé, ils ont dit, vas-y, bon, qu'on traverse le rond-point, tu vas voir. Et il a été arrêté, et deux fautes, donc conduite avec le téléphone à la main et en plus tu traverses le rond-point. Et du coup, il a plus de permis.
0: Moi, je l'avais fait, c'est une fois, je vous avais raconté que j'étais beaucoup plus jeune sur le rond-point avant l'île d'Oléron.
1: Ouais.
0: En Charente-Maritime, il y avait eu un contrôle d'alcoolémie au rond-point. J'étais avec mes potes et on avait un peu picolé, c'est pas bien. Mais et je souffle dans le ballon et je suis pas positif. Et je suis tellement ému que, arrivé sur le rond-point, plutôt que de faire le tour du rond-point, j'ai fait un tout droit et j'ai traversé le terre-plein, mais devant les flics qui m'ont pas vu parce qu'ils regardaient de l'autre côté pour arrêter les voitures.
3: Rien
0: du tout.
1: Lanceur de trend.
0: Lanceur de trend.
1: Mais faites pas ça, c'est complètement débile.
0: Sound of Legend, San Francisco, c'est tout de suite, c'est sur Fun Radio.
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16: 6h26, c'est Fun Radio. Benjamin qui vient de m'envoyer ce message. Benjamin, il dit « Salut la famille, je vous écoute pendant ma longue sortie trail. J'embrasse ma femme d'amour qui vous écoute aussi ce matin. »
17: Oh, bravo pour le trail.
16: Bah, le trail à 6h26.
17: Et pour ta femme?
18: Ah, mon cul, ouais. Hein. Pardon, excusez-moi.
16: C'est un message qui vient du fond du cœur. Un Français sur deux le fait tous les jours. Je vous dis quoi, là, juste après Sound of Legends, c'est San Francisco sur Fun Radio.

0: 11h28, mardi, c'est le 12 mai, bienvenue sur Fun Radio. Je m'appelle Bruno, je suis tombé sur un truc dont je voulais vous parler ce matin. Je le disais, c'est un Français sur deux le fait tous les jours, mais de quoi je vous parle? Alors évidemment, Karina m'a mimé un truc depuis tout à l'heure,
1: ouais,
0: ça n'a rien
1: ménage,
0: à
1: hein.
0: voir. Non, non, pas du tout, c'était pas le ménage.
2: C'était pas le balai?
0: On parlait du plaisir masculin, et c'était pas à cet endroit-là qu'on utilise le balai. Non, la réponse, elle a été donnée hier dans le JT de TF1.
3: L'intelligence artificielle déjà utilisée tous les jours par quasiment un Français sur deux.
0: C'est l'IA qui est utilisée tous les jours
1: bien sûr.
0: Un Français sur deux. Et grâce à l'IA, il y a un mec qui a gagné beaucoup, mais alors beaucoup de temps sur sa vie.
4: Cette liste de courses, je pourrais soit la prendre et aller au supermarché faire les courses, soit gagner du temps et demander à l'IA de me créer mon panier Drive, de le valider, et j'ai plus qu'à aller chercher. Donc là, il a pris la main, vous pouvez le voir, hein. Il est en train de faire défiler, il bouge la flèche. Mais à tout moment, je peux reprendre la main si besoin. Ça me fait gagner à peu près 2 heures dans la semaine. Et l'usage de l'IA en tout, au total, me fait gagner plusieurs jours, me fait économiser plusieurs jours de temps par semaine. Ce qui me permet de réaliser des projets que je n'aurais pas pu réaliser s'il n'y avait pas cette technologie qui existait.
0: Après, moi, typiquement, l'intelligence artificielle, je l'utilise comme un boomer. Par rapport à mon âge. Tu vois, par exemple, hier,
2: comme
0: j'ai
2: Google.
0: Cuisiné. J'ai dit, voilà, est-ce que tu peux me dire le temps de cuisson parfait pour un dos de cabillaud au four? Voilà, tu vois, c'est vraiment des trucs à la con comme ça. Voilà. Ou alors, pour faire également, tiens, je te mets une photo, est-ce que tu peux me la déformer pour que ça ressemble à ça? Et en général, je le fais avec des gens de l'équipe.
2: Oui, okay. Voilà, c'est ça. Ça marche bien, ça c'est vrai. C'est ludique chez nous.
0: Mon abonnement à Claude, c'est ça, vraiment. c'est que pour des conneries, en fait.
2: Moi, c'est un vrai souci, c'est donc je suis pas la plus forte en orthographe et je ne fais aucun effort. Ça veut dire que je copie-colle un texte que je veux, par exemple, corriger, je le mets sur ChatGPT et ça me ressort l'orthographe parfaite. Mais du coup, je n'apprends rien. Mais par contre, je ne peux pas m'en passer et je fais ça tous les jours.
1: Et ça, c'est dangereux.
5: Tout le secteur papier peint, là, en ce moment, parce qu'on va mettre du papier peint à la maison. Donc, en fait, il te fait la liste de tous les meilleurs papiers peints en fonction de tes critères.
0: D'accord.
5: Et la vie est incroyable, non?
0: C'est le festival de Cannes. Je pense qu'il faut y aller avec une idée de scénario.
5: J'avais peur d'être indécent, mais.
0: Karina, tu nous diras après les infos. Et vous aussi, la 01 42 48 5000. Si vous utilisez l'intelligence artificielle, venez nous dire pourquoi. Voilà, peut-être au quotidien, pour votre boulot, pour le perso. On va faire de la radio ensemble. Pour l'instant, les infos, 6h30.
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0: Et une fois 6h30, c'est avec toi, Oriane Doro, bonjour.
7: Bonjour Bruno, bonjour à tous. Des températures en forte baisse et une alternance de nuages et d'éclaircies sur l'ensemble du pays.
0: Un flash, je le garantis, sans ChatGPT, je peux vous dire.
7: Totalement, 100%.
0: Tous les cas contacts devront être placés en quarantaine renforcée en milieu hospitalier.
7: Le gouvernement renforce les règles d'isolement face à l'antivirus, alors que 22 cas contacts ont été identifiés en France. La passagère du bateau de croisière qui a été testée positive se trouve toujours en réanimation. Elle est dans un état stable. Les derniers vols d'évacuation ont quitté les Canaries cette nuit. Le Hondius a repris sa route. Le navire est attendu dimanche soir à Rotterdam, aux Pays-Bas. Renforcer l'accès aux soins palliatifs, c'est l'objectif du texte adopté par le Sénat hier soir dans le cadre de la réforme de la fin de vie. Les débats s'annoncent beaucoup plus tendus sur la proposition de loi créant un droit à l'aide à mourir. Hier, les sénateurs ont rejeté un article central du texte qui définissait les contours de la procédure. Le gouvernement pourrait donner le dernier mot à l'Assemblée nationale dans l'espoir de faire adopter la réforme d'ici l'été.
0: Le cessez-le-feu entre les États-Unis et l'Iran est sous assistance respiratoire.
7: Ce sont les mots de Donald Trump qui menace de riposter après plus d'un mois de trêve. Le président américain envisage de relancer son opération d'escorte des bateaux dans le détroit d'Ormuz, paralysé depuis la fin février. Blocage qui a entraîné une flambée des cours du pétrole. En France, le prêt flash carburant va être élargi au secteur du BTP, annoncé hier soir du ministre de l'économie Roland Lescure. Ce prêt était réservé jusqu'ici aux agriculteurs, aux pêcheurs, aux routiers et aux taxis. Au procès en appel du financement libyen de la campagne de Nicolas Sarkozy, l'accusation a requis hier la confirmation de sa condamnation pour association de malfaiteurs. Aujourd'hui, les avocats généraux aborderont les questions de corruption et de financement illégal de sa campagne de 2007. Deux points sur lesquels l'ancien président avait été relaxé en première instance. Le procès doit encore durer 15 jours, mais la décision sera rendue le 30 novembre.
0: Enfin, le 79e Festival de Cannes s'ouvre ce soir.
7: Oui, la cérémonie d'ouverture sera animée par l'actrice franco-malienne Hey Aïdara, vue notamment dans Le Sens de la Fête, soirée qui sera marquée par la Palme d'Or d'honneur remise à Peter Jackson, le réalisateur néo-zélandais du Seigneur des Anneaux.
0: On finit avec la météo de cette journée.
7: Eh bien, le temps s'améliore, mais les températures sont en forte baisse. Ce matin, des gelées sont même possibles au nord de la Loire. Les bancs de brouillard sont nombreux de la Bretagne au sud-ouest, mais aussi dans l'Yonne. Le ciel est variable avec une alternance de nuages et d'éclaircies, notamment sur la moitié ouest. Des orages risquent encore d'éclater sur les Pyrénées. Le soleil s'impose plus franchement dans le sud-est et s'accompagne de fortes rafales de vent qui souffleront jusqu'à 120 km/h en Corse. Pour l'instant, il fait 0 à Vittel, 7 à Chambord, 10 sur l'île de Bréa, 11 à Colomiers, 16 à Calenzana. Cet après-midi, Lille fera 14 à Abbeville, 15 à Paris, 16 à Saint-Jean-de-Mont, 19 à Agen, 25 à Cannes.
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0: Fun Radio Dance Music avec Angel et Justice. Oui, je dis Angel.
5: Angel, oh.
0: Non, et Angel.
5: C'est la Mustanguette, tu as chanté ou quoi,
0: oh. Et Blaster Jax avec Unfaithful. Et on apprend ce matin qu'un lot de gambas vendu chez Leclerc qui a été rappelé à cause de la présence de la bactérie Fibrio vulnicus, une bactérie mangeuse de chair. Ouais, en 2026, c'est soit tu meurs de faim, soit tu meurs de ce que t'as bouffé. En fait. C'est ça le truc. 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

0: Il a fait 1960.
1: Un truc spécial
2: Il a dû avoir un gâteau, je pense.
0: Il est très beau pour te faire plaisir en plus. Oui, un gâteau qui n'a.
1: Qu'est-ce que tu fais quand tu fais une soirée plancha?
2: Je pense que tu fais une soirée normale.
0: Ouais, avec tes potes. Bon anniversaire.
2: Bon anniversaire.
1: Oh, bravo. Alors, ça, c'est remarquable.
0: Merci, je lance
1: bravo.
0: Ma carterie. Un message d'anniversaire avec jeu de mots.
2: Les amis, je parlais d'intelligence artificielle tout à l'heure. Un Français sur deux utilise l'intelligence artificielle au quotidien. Et la question que je vous posais, c'est vous l'utilisez pourquoi? Karina, t'as pas répondu, toi.
0: Ouais, alors moi, écoute, Bruno, je l'utilise comme la grosse daronne que je suis. Donc, du coup, je prends en photo les devoirs de ma fille qui est en sixième, surtout en maths, parce que ouais. Moi, je suis vraiment une bille en maths, c'est terrible. Et du coup, bah, pour pouvoir lui expliquer et faire genre que je connais, je fais un petit coup de chat GPT, je dis tiens, fais-moi cet exercice et tout, et comme ça, après, je peux lui expliquer. Ah, c'est bien, ça, en vrai.
2: Pas mal, pas mal. Il y a Julien qui est avec nous au Pertuis. Bonjour, Julien.
3: Salut à tous, bonjour la famille.
0: Salut Julien.
2: Toi, t'es paysagiste et l'intelligence artificielle, tu l'utilises pour le boulot.
3: Exactement. En fait, je vais projeter donc mon jardin sur un logiciel qui s'appelle SketchUp. Je vais tirer l'image que j'ai créée et avec ça, donc je fais un rendu 3D avec l'IA pour mes clients.
0: C'est stylé de
4: ah
0: ouf.
4: Ouais.
0: Et moi, donc, j'aime bien quand c'est un outil comme ça.
2: Et donc, du coup, ça place des exemples d'arbres,
0: de
2: plantes dans le jardin pour pouvoir se projeter, quoi.
3: C'est plus moi, en fait, qui vais mettre tout ça en place.
2: Ouais.
3: Et ça va créer un rendu, en fait, comme une photo.
2: Ok. Ça, c'est
0: trop
2: bien,
0: bien.
2: Ça.
0: Ouais, franchement,
2: c'est
0: bien. Hyper cool.
2: J'ai vu ça aussi, tu sais, quand tu veux habiller l'intérieur d'une pièce vide, tu la prends en photo et il y a des applis qui, via l'intelligence artificielle...
0: Ça marche pas trop, ça. Ah, j'en ai acheté une, je suis une pigeonne, je dois la payer encore un an. Non, ça marche.
2: Ah, tu t'es fait avoir.
0: Ah ouais, non, cata. Pardon, mais ça bouffe quand même un peu le boulot des graphistes, des architectes,
2: pour
0: tu
2: le
0: vois.
2: Coup, pour tout ce qui est photo, etc. Ouais, c'est l'enfer.
0: Compliqué, quoi.
2: Évidemment, évidemment. Julien, je t'embrasse.
3: Merci.
0: Bisous, Julien.
2: Ça va, justement, puisqu'on parle de photos, il y a Audrey qui est avec nous à Nohengou dans le 18. Bonjour, Audrey.
5: Bonjour, la famille.
0: Salut, Audrey.
2: T'as 29 ans. Toi, justement, l'intelligence artificielle, tu l'utilises pour les photos?
5: Ouais, c'est ça, tout à fait. J'utilise pour modifier des photos. Alors, des fois, je vous l'accorde, c'est pas toujours tip-top. Mais voilà, on l'utilise pour les photos. Et puis après, on peut créer du visuel quand on lui demande.
2: Mais alors, les photos, c'est-à-dire, par exemple, t'as une photo qui te plaît de vacances ou en arrière-plan, il y a une bagnole que tu veux enlever, tu demandes à l'intelligence artificielle de gommer la voiture.
5: Ouais, par exemple. Ou par exemple, il y a moins d'un an, j'ai perdu ma petite lapine.
2: Ouais.
5: J'avais des photos qui étaient un peu pourries. J'ai demandé à l'intelligence artificielle d'améliorer la qualité.
0: Et ça fonctionne.
2: Et ça marche bien.
5: Et ça fonctionne, ouais. C'était super. Alors, il y a des trucs, des fois, il y a des détails, c'est pas tip-top. Mais sinon, ça fonctionne bien. J'ai bien retrouvé la qualité de la photo. Ça n'a pas trop changé.
2: Bon, bah écoute, c'est l'essentiel. Je te fais des bisous, Audrey.
5: Merci, bonne journée, l'équipe.
0: Bisous, Audrey.
2: Alors, nous, ici, au boulot, c'est vrai qu'on utilise souvent l'intelligence artificielle quand on a des idées à la con de chansons.
0: Ouais.
2: Enfin, on le fait, souvent, ça marche pas mal. Alexandra, elle s'en sert pour faire des illustrations, des chansons et poésies pour ses élèves en maternelle.
0: Bien.
2: David, à partir des photos de son frigo, il fait des menus.
0: Ah, c'est pas mal, ça. Ah, tu prends photo de l'intérieur de ton frigo, il analyse. Ah, je vais essayer ça.
2: Pas mal, ça.
0: C'est bien, ça.
2: Et Olivia qui dit, je vais prendre des belles photos pour mettre ma maison en location, mais c'était le bordel. L'intelligence artificielle s'en est chargée.
0: Ah, ça a arrangé à sa place, ça virait le bazar.
1: C'est tellement Vincent, plus qualitatif que nous.
0: Ouais.
2: Vincent, pour des sites de rencontres, car je suis timide, j'envoie des screens de profil et lui demande des messages.
0: Ah. Dangereux, ça. Ouais, touchant, mais dangereux quand même.
4: Ouais.
0: Parce que bon, si c'est pas discuter avec la fille ou le mec, après, c'est compliqué quand t'es en face-face.
4: C'est vrai.
2: Que, quand tu te retrouves vraiment face-to-face lors d'un rendez-vous, et là, c'est compliqué de dire dis-moi, Claude, comment je lui dis qu'elle est jolie. Dans la radio Dance Music, Angèle Justice, tout de suite avec What You Want et le tout ou gagné, tout ou perdu de ce matin. 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
2: Eh ben ça arrive, c'est dans 5 minutes sur Fun.

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0: que je vous écoute tous les matins. Donc merci à vous pour votre bonne humeur, de me tenir éveillée quand je rentre du travail. Merci beaucoup.
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2: 6h46, les amis, c'est Fun Radio. Et au sujet de l'hantavirus, il y a 7 patients qui ont été diagnostiqués positifs. Un autre est considéré comme cas probable selon le dernier bilan de l'OMS. Et je dis ça, je dis rien, mais on va faire gagner des abonnements Netflix tous les matins cette semaine. Au cas où, restez dans l'émission, ça peut servir.

0: 16h49, c'est Fun Radio. Juste avant 7h du matin, je vais vous filer une info. Et après l'info que je vais vous filer, vous réfléchirez à deux fois avant d'offrir un cadeau.
1: Oula.
0: Je peux pas vous en dire plus. Ça concerne une maman qui a voulu offrir un cadeau à sa fille. Je vous en parle dans une dizaine de minutes, car pour l'instant, sur Fun Radio, qu'est-ce qu'on fait? Eh ben, on joue. Are you ready? Yippee! Gagné, tout ou perdu, c'est David qui est avec nous ce matin. On part à Farin, c'est dans l'Ain. Salut David.
2: Bonjour Bruno, bonjour la famille.
1: Salut David.
0: Tu es technicien en projection,
2: projection mécanique,
0: c'est-à-dire que ça consiste en quoi, David?
2: C'est-à-dire, on répare les herbes, les rotors et on ramène de la matière, de l'inox, de l'acier sur le produit et après on rectifie.
0: D'accord. Ma question est-ce que tu kiffes ton taf, David?
2: Ah oui, j'adore.
0: Et eh ben c'est le plus important. Ouais, moi j'aime avoir le matin des gens qui se réveillent, qui avant de partir bosser nous disent ouais je vais travailler mais je suis content de le faire. Je sais qu'il y a beaucoup de gens qui nous écoutent aussi le matin, qui font des tafs qui sont parfois beaucoup plus alimentaires que des tafs passion. Et quand on est passionné par son travail, ben je trouve ça vachement bien. David, en arrivant sur Fun Radio ce matin, tu as gagné 4 cadeaux et il y a du très très gros cadeau.
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0: Ces cadeaux, ce sont les tiens. Il faut que tu les gardes maintenant, David, en répondant correctement à 4 questions que je vais te poser. C'est le principe du jeu. T'as déjà tes cadeaux. Il faut pas les perdre. Et pour pas les perdre, il faut que tu répondes correctement aux 4 questions que je te pose. Chaque mauvaise réponse, c'est un cadeau qui disparaît. Et on commence par le MacBook Air, évidemment.
2: Ok, merci.
0: David, première question. Il existe un poisson qui porte le nom de loche à tête de boss. Vrai ou faux?
2: Vrai.
0: Ouais. C'est un gros poisson dans les océans Pacifique et Indien qui peut atteindre jusqu'à 2 mètres de long et peser jusqu'à 180 kilos.
1: C'est un gros sushi.
0: Pour ceux qui nous suivent en vidéo, vous savez, vous pouvez le faire via l'application. Vous cliquez sur l'onglet vidéo, on est dans un studio de télé. Donc, quand on parle de trucs, il y a des illustrations vidéo. Il y a un nageur qui est en train de nager à côté du poisson. Le mec est courageux.
1: Mais c'est ouf.
0: Alors après, même si le poisson mange que du plancton ou... il est gros quand même, tu vois ce que je veux dire. Sans le faire exprès, il baille, bah tu pars dans le dos. Hein.
3: Bien sûr.
0: David, tu gardes tous tes cadeaux. Deuxième question. Mis bout à bout, la longueur totale de vaisseau sanguin chez un adulte est de 1000 km. C'est vrai ou c'est faux?
2: Vrai.
0: Non, c'est faux, c'est beaucoup plus. C'est 100 fois plus. C'est 100 000 km si on mettait bout à bout tous nos vaisseaux sanguins. C'est fou, hein, cette info.
1: Et qu'est-ce qu'on ferait?
0: Je sais pas, on jouerait à la corde. David, tu viens de perdre le MacBook Air. Tu joues pour les 3 autres cadeaux. Troisième question. En 1748, en France, il était interdit de cultiver la pomme de terre. C'est vrai ou c'est faux?
2: Vrai.
0: Ouais, c'est vrai. En fait, le Parlement a interdit sa culture car elle était supposée causer la lèpre. Mais à l'époque, on savait pas trop.
3: Ça dilait de la pomme de terre, quoi. La colline du crack, c'était des pommes de terre.
0: C'est ça. Tu joues toujours pour 3 cadeaux. Dernière question. George W. Bush, il a été président des États-Unis de 2001 à 2009. Mais avant d'être président des États-Unis, dans sa jeunesse, il a été cheerleader au lycée. C'est vrai ou c'est faux?
2: Vrai.
0: Ouais, c'est vrai. Ouais.
1: C'est marrant.
0: Il faisait pas majorette. Enfin, il faisait pas, parce que cheerleader et majorette, c'est pas tout à fait la même chose.
1: Oui, c'est mais vrai. Il encourageait les joueurs.
0: Il encourageait les joueurs avec un haut-parleur.
1: C'est cool, ça.
0: Un délire. Bon David, à l'arrivée, 3 cadeaux pour toi. Tu repars ce matin avec le bracelet sport connecté, les 150€ à dépenser sur le site Maison Scarlett et puis le pack Fun Radio. Bravo.
2: Merci.
0: Merci. On va parler de ton taf, David. À quelle heure tu pars au boulot ce matin?
2: J'attaque à 7h.
0: 7h du matin. Bon, bah, il te reste 10 minutes. J'espère que t'es pas trop loin.
2: Non, c'est bon.
0: Je t'embrasse.
2: Merci. Au revoir.
0: Blaster Jax, c'est sur Fun Radio. Unfaithful.

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3: 6h57, bienvenue sur Fun Radio. Dans la demi-heure, il y aura Blaster Jax. Et on va jouer, je le disais tout à l'heure, dans quelques instants, au coup de pression. Avec cette année d'abonnement à Netflix à vous offrir. Je dis pas que vous allez en avoir. Mais voilà, c'est bien.
4: Ah, si ça pouvait tomber le même jour que la sortie sur le bus de Nice Now, là, il y a un documentaire.
5: C'est le 13 mai.
4: Ah ben impeccable.
5: Ah non, c'est n'importe. Ben attends, c'est le 13 mai.
3: C'est demain.
5: Ah ben c'est demain que ça sort le doc.
4: Bon bah alors, maniez-vous.
3: les amis, notre du cours de 7h du matin a acheté une voiture. Attention, voiture, quand
5: belle
3: je dis voiture, bah 8 millions de dollars, on est quand même sur de la grosse bagnole. Ouais,
5: ah
3: mais
5: oui.
3: Vous allez voir, ouais, mais vous allez voir pourquoi c'est notre du con. Pas parce qu'il est blindé. Pour une autre raison, c'est Karina qui est tombée dessus. Elle va nous en parler, ce sera dans 5 minutes à peine. Là, je voudrais vous emmener sur Insta. Il y a une maman qui a posté un truc. C'est une vidéo dans laquelle elle montre qu'un cadeau a mal tourné. Et ça peut arriver. En fait, à la base, elle voulait juste offrir un hamster à sa fille.
5: Ouais.
3: Why not? Le problème, c'est que pendant le trajet jusqu'à la maison, le hamster s'est échappé dans la voiture. D'accord. Et il est allé grignoter les câbles de la bagnole et la bagnole est tombée en panne. Et la nana donc filme la caisse du cochon d'Inde, enfin du hamster vide. Elle filme les voyants qui sont allumés dans la bagnole et elle filme la voiture qui part avec une dépanneuse.
5: Oh, dur.
3: Parce que le hamster a tout bouffé. Les hamsters, c'est un enfer.
5: Ah ouais, non.
3: Moi, j'avais eu chez moi, c'est un truc de fou.
5: Et l'intérêt est cool d'avoir un hamster, genre, il fait des câlins et tout.
3: C'était mon premier animal de compagnie, donc j'étais content.
5: Les enfants aiment bien.
3: C'était mes sœurs qui m'avaient offert ça, tu vois.
5: Moi, j'avais un poiscaille.
3: Ouais, mais le poisson, il n'y a pas trop d'interaction avec un poisson.
5: Et il a vécu 12 ans, hein.
3: Oui.
5: Incroyable.
3: Mais tu l'as jamais mis sur tes genoux pour le caresser en regardant une série.
5: Non, mais j'ai tenté de le toucher, moi.
6: Mais tu sais, Soso, ça se trouve, tes parents, ils ont fait ce que moi j'ai fait avec ma fille Alba, ton poisson qui a duré 12 ans, c'était peut-être pas le même. Moi, Alba, elle a eu 5 choupis. Il y a eu choupi 1, choupi 2, choupi 3, et quand il mourait, j'allais au magasin pour acheter exactement le même. Demande à tes parents. J'ai brisé sa vie, là. J'ai brisé ton enfant.
5: 12 ans, ça fait beaucoup.
3: Bah,
5: 12 ans, c'est beaucoup trop pour
3: bah,
5: un.
3: Oui.
5: C'est un poisson rouge. Ouais, bah non.
4: Eh, dis-toi que moi je l'ai vu mourir. Et je tapais sur le bocal, je dis bah t'es, il bouge plus ou quoi?
5: Il est mort. Ouais,
3: en général, quand le poisson rouge est un peu vert, qui flotte sur le dos, c'est qu'il y a un souci. C'est rarement qu'il est en train de.
4: Ma mère disait, il fait une sieste.
3: Ouais.
5: Demande à tes parents, c'est ça, tu verras.
3: Regarde la tête de ça.
5: Non, alors
3: je serais
5: profondément triste.
6: Il y a peut-être une petite révélation.
5: Parce que c'est vrai qu'une fois, il est passé derrière la machine à laver, ils l'ont mis dans le bocal, ça allait. Donc je me suis dit, c'est vraiment, il est incroyable. Il est trop fort, mon poisson.
3: Ouais.
6: Comment il s'appelait ton poisson, ce
5: citronnade.
6: Ouais. Citronnade 7. Ouais. Moi, je mise sur 7 citronnades.
5: À 12 ans, c'est énorme. Il y a eu une couille dans le potage.
3: Évidemment.
6: Au moins une fois, c'est
3: évidemment,
6: sûr.
3: Bah, c'est
4: 7 ans pour un poisson.
6: Mais
4: mène
6: l'enquête. Je suis curieuse de savoir.
3: Il avait un grand bocal ou c'était un petit bocal rond?
5: C'était un bocal rond comme ça. Il était avec Cerise. Cerise, par contre, est décédée. On a fait un enterrement et puis on a racheté un autre poisson. Je me rappelle plus du nom.
3: Ouais,
5: mais il était toujours là, normalement.
3: Ça casse pas.
6: Ouais, citronnade là.
3: Ouais, à mon avis, citronnade. Il y a eu plusieurs versions de citronnade.
5: Je peux très mal le vivre.
3: Il
6: s'agirait de grandir.
3: À quelle heure elle se réveille, ta mère?
5: Oula, bah 8h30, hein.
3: Eh ben très bien. On va lui demander.
5: OK.
4: Un poisson qui connaît deux présidents, c'est pas possible.
3: Elle s'est fait Mitterrand, elle s'est fait Giscard, Mitterrand, Chirac, Hollande, Sarkozy, elle a fait tous les dos. Naïka, One Track Mind, ça va arriver dans la demi-heure. Merci d'être là, c'est fun. Il est 7h.
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3: Oriane Doro pour les infos. Bonjour Oriane.
7: Bonjour Bruno, bonjour à tous. Il y aura pas mal d'éclaircies, mais il fait très frais au lever du jour, surtout sur la moitié nord.
3: Le prêt flash carburant va être élargi au secteur du BTP.
7: Le ministre de l'économie, Roland Lescure, l'a annoncé hier soir. Ce prêt destiné à soutenir la trésorerie des petites entreprises face à la flambée des prix des carburants était réservé jusqu'ici aux agriculteurs, aux pêcheurs, aux routiers, aux taxis. Plusieurs centaines d'entreprises en ont déjà fait la demande. Hier soir, le baril de pétrole dépassait toujours les 104 $. Sur le plan diplomatique, les négociations entre l'Iran et les États-Unis piétinent, Donald Trump estime que le cessez-le-feu se trouve sous assistance respiratoire. Le président américain envisage de relancer son opération d'escorte des bateaux dans le détroit d'Ormuz. Le passage stratégique pour le commerce mondial, notamment pour les hydrocarbures, est bloqué depuis la fin février. Il est soupçonné d'avoir préparé un attentat contre le musée du Louvre et contre une synagogue parisienne. Un Tunisien radicalisé de 27 ans a été mis en examen écroué hier à Paris pour un projet d'attaque d'inspiration djihadiste. Il avait été interpellé la semaine dernière dans les Hauts-de-Seine. L'enquête a été confiée à la DGSI, la Direction Générale de la Sécurité Intérieure.
3: La France durcit les règles d'isolement face à l'antivirus.
7: Alors qu'une passagère française du bateau de croisière a été testée positive, le gouvernement a décidé d'imposer une quarantaine renforcée en milieu hospitalier à tous les cas contacts. Les autorités en ont identifié 22 pour l'instant. La patiente, elle se trouve toujours en réanimation dans un état stable. Le navire lui est attendu dimanche soir à Rotterdam aux Pays-Bas. La 79e édition du Festival de Cannes s'ouvre aujourd'hui. 22 films en compétition pour la Palme d'Or qui sera remise le 23 mai. Ce soir, c'est une Palme d'Or d'honneur qui sera décernée au Néo-Zélandais Peter Jackson, le réalisateur du Seigneur des Anneaux.
3: Et puis du foot, et Ousmane Dembélé qui conserve ton trophée.
7: Le joueur du PSG a été sacré meilleur joueur de Ligue 1 pour la deuxième année de suite lors des trophées de l'UNFP hier soir. Le Ballon d'Or a marqué 10 buts cette saison, dont un contre Lille, élu plus belle réalisation par le public. Son coéquipier Désiré Doué lui a été sacré meilleur espoir du championnat. Quant à Pierre Sage, arrivé à Lens en début de saison, il a reçu le trophée de meilleur entraîneur.
3: On finit avec la météo de cette journée.
7: Eh bien, le temps s'améliore, mais les températures sont en forte baisse. Ce matin, il y a même des gelées au nord de la Loire. Les bancs de brouillard sont nombreux de la Bretagne au sud-ouest, mais aussi dans l'Yonne. Le ciel est variable avec une alternance de nuages et d'éclaircies, notamment sur la moitié ouest. Et des orages risquent encore d'éclater sur les Pyrénées. Le soleil s'impose plus franchement dans le sud-est et s'accompagne de fortes rafales de vent jusqu'à 120 km/h en Corse. Il fait 3 degrés à Cholet ce matin, 5 à Rochefort, 6 à Paris, à Flamanville, 8 à Grande-Synthe, 13 à Château-Renard. Cet après-midi, il fera 12 à Hayange, 16 à Vannes et à Lyon, 20 degrés à Propriano.

0: 7h03, c'est Fun Radio. Bonjour les copains. On est en direct comme chaque matin mardi. Aujourd'hui c'est le 12 mai, je m'appelle Bruno, c'est mon clip du matin, voilà. Vous réveillez, avoir un micro au réveil, il y a des gens, ils ont besoin d'un jus d'orange et d'un café, moi un micro. Et ça me fait plaisir. Et entouré de mes potes, il y a Karina, il y a Sohan.
1: Bonjour.
0: Il y a Pino, on
2: Salut.
0: Est là tous les matins. Tiens, j'ai vu un message hier de Julie, mais qui m'a fait plaisir. Vous savez, on a joué au jeu des 30 secondes et à un moment, il y a Karina qui s'est vénère parce qu'elle a perdu et on est parti dans un délire genre Karina est en couple avec Pino et moi je suis en couple avec Sohan. Et il y a Julie qui dit « Hello la famille, merci pour la barre de rire avec votre fête des voisins qui part en sucette, vous êtes trop fort en impro, votre complicité et vous fait partir dans le même délire en deux secondes, c'est ça qu'on adore, changez rien, vous êtes géniaux. »
1: Ah, merci.
0: Il y a Émilie qui dit « Vous êtes excellent, c'est un plaisir de vous écouter tous les matins, bisous à toi. » Et Mandy qui dit « On vous écoute tous les matins pendant le petit-déj. Hier, mon fils de 10 ans avait une question pour vous, ça veut dire quoi, échangiste ?» Bah, c'est les gens qui collectionnent les images Panini, par exemple.
1: Oui, ou les cartes Pokémon, ils les échangent.
0: Pokémon, bien sûr, évidemment.
1: Je te donne Salamèche, tu me donnes Pikachu, quoi.
0: Voilà.
2: Et ils se mettent tout nus dans une pièce pour le faire.
0: Hier soir, il y avait la remise des trophées UNFP.
2: UNFP, ouais.
0: Union Nationale du Football Professionnel.
2: Exactement.
0: J'ai bien connu, elles sont. Et donc, il y a le taulier. Et il y avait Didier.
1: Il y avait Didier.
0: Didier qui a fait un petit discours.
3: Entraîneur de Ligue 1, le trophée de meilleur entraîneur de Ligue 1, McDonald's, pour la saison 2025-2026, est attribué, à Pierre Salle.
0: C'était l'émotion.
1: Tu sais que c'est ouf, c'est que je ne savais pas si c'était moi qui avais mal entendu ou si vraiment il a pas parlé, en fait.
2: Le McDonald's, déjà, il est mal barré, là.
1: Ah ouais, non,
0: mais il n'en mange pas, c'est pour ça. Et encore, là, Didier, on a compris.
1: Oui.
0: Les gars, il y a Michael Olise. Michael Olise, vous savez, c'est le joueur du Bayern de Munich.
1: Mm-hmm.
0: Michael Olise, qui est joueur de l'équipe de France de foot. D'ailleurs, j'ai hâte de le voir sur le terrain, là, cet été, pendant la Coupe du
1: guerrier.
0: Monde. Parce que lui, à mon avis,
2: il va envoyer
0: du pâté. Mieux qu'en interview.
4: Félicitations, Michael. Qu'est-ce qui représente ce trophée pour toi?
5: Merci. Ça va faire. Oh putain. On est live? Are we live?
6: Non, c'est pas live.
0: Voilà.
1: C'est pas live, mais c'est quand même sorti.
7: Et c'est quand même sorti.
1: Ah non, c'est pas sympa. Aïe. Mais c'est vrai qu'il se fait critiquer parce qu'il parle pas français, c'est pas sa langue maternelle.
0: Non, il vient d'Allemagne.
1: Oui, c'est compliqué.
2: Non, il a des origines anglaises, donc c'est pour ça qu'il parle anglais, en fait.
1: Donc il a, oui, c'est l'accent. Ouais. Oui, mais alors par contre, ce qui est vrai, on dirait qu'il a un accent allemand et pas anglais quand il parle.
0: Oui, mais après, regarde, vu comment Didier Deschamps parle français, ils vont se connecter. Ils vont se retrouver
2: Michael,
0: sur le terrain.
2: Tu veux un mec de
0: Bon, les copains, c'est l'heure du con du con. Le Ducon du con, c'est toutes les heures. C'est quelqu'un qui ne fait pas la une de l'actu, mais c'est quelqu'un qui est dans l'actu. Notre Ducon du con s'est fait plaisir avec une belle bagnole.
8: Oh, quelle est belle, cette voiture. Cette voiture a été achetée aux enchères en Californie pour la modique somme de 8 millions de dollars.
0: C'est énorme.
8: C'est une voiture extrêmement rare qui a été fabriquée à seulement 100 exemplaires. C'est une Gordon Murray Automotive T50.
0: Ouais.
8: Et quand tu t'achètes une belle voiture comme ça à 8 millions de dollars, ta première envie, c'est d'aller flamber sur la route.
0: Évidemment.
8: Tu fais une tour du rond-point.
0: Et peut-être même que tu mets la musique à fond sur l'autoradio.
8: Peut-être un petit peu, tu vois, tu montes un peu le son, tu ouvres la fenêtre, tu mets le coude sur le côté. Sauf que, problème, ce monsieur qui a acheté cette voiture à 8 millions de dollars, eh bien, ne pourra pas faire le kéké sur la route puisqu'elle n'est tout simplement pas homologué pour circuler sur la route.
1: C'est pas vrai.
8: Voiture qui ne circule que sur circuit. Et là, il est en train de faire toutes les démarches administratives pour avoir une dérogation pour pouvoir aller sur la route avec. C'est quand même couillon.
1: Ah non, c'est dur.
8: D'où l'importance de se renseigner avant d'acheter.
0: Il l'aurait fait en France, il y a un voisin qui aurait dit « Tu l'as passé aux mines ou pas ?» On l'a dit comme ça. 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

0: 7h11, c'est Fun Radio. Évidemment, tout le monde parle de l'antivirus et de cette Française qui est dans un état critique à l'hôpital. Il y a le Premier ministre et le Président qui suivent la situation de très près. Je dis rien, mais moi je sais que ça ne servait à rien d'essayer d'avoir des places pour Céline Dion.
1: C'est vrai.
0: D'abord.
2: Coup de pression.
0: Le coup de pression, et vous l'avez entendu, le petit tatin. On vous offre un an d'abonnement à Netflix. Peut-être vous servir ce que je disais ce matin.
1: Je pense.
0: Bon, on a Victoria qui est avec nous, elle a 27 ans. Elle bosse dans les RH à Brest. Salut Vic.
3: Bonjour à tous.
1: Bonjour Victoria.
0: Coucou. Comment ça va, chouchou?
3: Eh bien écoutez, je suis sous pression, voilà, pour commencer la journée. C'est génial.
0: Très bien. C'est bien, avant même le boulot. Le coup de pression, car c'est son nom, Victoria, c'est simple. Pendant une minute, je te pose des questions et ce que j'attends de toi, c'est que tu me donnes des bonnes réponses. J'ai besoin de 3 bonnes réponses pour que tu gagnes cette année d'abonnement à Netflix. Mais attention, j'ai besoin de 3 bonnes réponses à la suite.
3: Ça
0: veut dire
3: qu'à
0: chaque fois que tu te plantes, tu repars à zéro. La pression, elle tient à quoi? Elle tient au fait que tu n'as pas le droit de passer. Tu es obligé de répondre aux questions que je te pose.
3: Mm-hmm.
0: Et tu n'as pas le droit d'hésiter. Tu es obligé de répondre du tac au tac. Une hésitation, un « et bim, t'es éliminé.
3: Ok,
0: t'es
3: c'est
0: prête?
3: Bon. Je suis prête, allez-y.
0: Top chrono. Quelle star de la NBA est surnommée King James?
3: LeBron James.
0: Un point. Avec le français, quelle est l'autre langue officielle de Madagascar?
3: Le malgache.
0: Deux points. Qui a formulé sa théorie de la gravitation universelle après avoir
3: Newton.
0: Observé la chute d'une pomme? Oh là là.
1: Ah, mais... Heureusement que tu joues pas au premier de la classe, toi tu nous aurais ruiné.
0: Oh,
1: oh là là.
3: Vous savez quoi, ça fait des mois et des mois que je fais des quiz dans mon travail et je vous écoute à la radio, ben ça porte ses fruits.
1: Ah bravo, tu t'es entraîné en plus.
3: Et je me suis entraîné, hein.
1: Bah,
3: on vient pas pour rigoler, hein.
0: Honnêtement, tu sais quoi, non mais là, et pour la gravitation universelle, avant même que j'ai fini la question, j'ai envie de te dire bravo. Victoria, l'année d'abonnement à Netflix, c'est cadeau, c'est pour toi.
3: Merci, merci la famille, je vous remercie pour ce temps et passez une bonne journée.
0: Et bah, bonne journée à toi, Victoria. On a le temps d'en faire un autre, du coup, je regarde Christina qui est la productrice de cette émission, elle me fait oui. Je parle de ses rapports à l'argent, évidemment. Bonjour Renaud.
4: Salut
0: Renaud. Bon bah t'as vu un petit peu,
4: ouais,
0: alors,
4: pour entendu,
0: le coup,
4: ouais.
0: le coup de pression, il a été mis par Victoria, t'es prêt?
4: Je suis prêt, allez go.
0: Top chrono. Renaud, quelle chaîne de montagne traverse la Suisse?
4: Les Alpes.
0: Ok, quel métier d'assurance, quel est le métier d'assurance Tourix au sein du village d'Astérix?
1: Non! Aïe, aïe, aïe, trop long.
5: Tu cherchais un métier là, je sens.
4: Ouais, j'ai cherché un métier. Ouais.
0: il était web designer.
4: Je veux t'engueuler par les enfants.
1: Ah non, tes enfants.
0: Renaud, je t'embrasse.
4: Merci, bonne journée.
1: Bisous.
0: Salut. Ciao, ciao. Bonjour Charles.
6: Salut, salut la famille.
0: Ça va Charles?
6: Ça va, super.
0: Et bon, on y va pour toi, c'est top chrono. Charles, quelle ville italienne est célèbre pour ses gondoles?
6: Venise.
0: Oui. Quel groupe sanguin est donneur universel?
6: Opus.
0: Au négatif. Quel fruit est le principal ingrédient du guacamole?
6: L'avocat.
0: Un point. Combien y a-t-il de semaines dans deux ans?
6: 104.
1: Oh,
0: il y a l'hésitation. Ah, ben c'est parti. Non, mais là, on peut, Christina, je la connais. Le premier, premier abonnement est parti trop vite pour elle. Charles, on t'embrasse.
6: Bisous.
1: Bisous, Charles.
0: Bisous, bonjour, Mélanie.
7: Bonjour, l'équipe.
1: Salut, Mélanie.
0: Éducatrice
7: Salut.
0: Spécialisée à Villabé en région parisienne. T'as 42 ans. Mélanie, est-ce que t'es prête?
7: Je suis prête.
0: Top chrono. Quelle est la capitale de la Slovaquie?
7: Venise.
1: Oh non.
7: Je savais pas.
0: C'est Bratislava.
7: Je savais pas.
0: Mélanie, on te fait des bisous.
7: Bisous.
1: Bisous, Mélanie.
0: Bisous. Ciao, ciao. Il est 7h15. C'est Fun Radio. Tiens, on parlait tout à l'heure des cadeaux là qu'on fait puis qu'on regrette. La
1: ouais.
0: mère qui voulait offrir un Sam. J'ai eu plein d'auditeurs qui m'envoyaient des messages. On va faire de la radio avec vous dans 3 minutes. Ces cadeaux qu'on a regrettés. C'est juste après ça, Naïka.

0: est bien ce truc, Naïka, sur Fun Radio, 7h19. On est en train de regarder là les messages que vous nous avez laissés. On parlait tout à l'heure des cadeaux qu'on a regretté d'avoir offert. Cette mère de famille qui a voulu offrir un hamster à sa fille. Le hamster s'est échappé dans la voiture pendant qu'elle rentrait chez elle. Et le hamster a bouffé des câbles dans la voiture. La voiture est tombée en panne et la nana a tout filmé. Donc la boîte vide, sans le hamster, qui doit être parti avec la dépanneuse, hein, d'ailleurs.
1: Ouais, c'est sûr, pauvre hamster.
0: Les câbles que le hamster a bouffé et la voiture qui part avec la dépanneuse. Ah, est-ce que tu crois que le hamster fait chat? Ça fait chat?
1: Oui.
0: Le hamster, je sais pas. Gilles, qui dit, j'ai offert deux fois la même bague à ma femme à quelques semaines d'écart, elle a cru à une blague.
1: Ah, oh, non, dur.
2: Bah, enfin. Tu peux oublier?
1: Bah oui.
0: C'était deux fois la même bague.
3: Peut-être deux femmes, en fait.
1: À quelques semaines d'écart, oui, c'est louche, hein,
0: c'est
1: mon Gilles.
0: Sandra, qui dit, c'est un jouet à un neveu. Dès qu'il a eu la tablette offerte par ses parents, il a balancé mon cadeau au bout de la pièce.
1: Ah, c'est dommage. Ouais, c'est dommage.
0: C'est vrai que c'est quand t'offres des cadeaux d'anniversaire, qu'il y a plusieurs cadeaux en même temps, si ton cadeau il est moins apprécié que les autres, tu le vis pas bien.
1: Oui, c'est vrai. De toute façon, votre cadeau sera toujours moins apprécié que le carton qui emballe le cadeau.
0: Oui, pour les plus jeunes. Est-ce qu'il y a un cadeau que vous avez regretté avoir fait quasiment automatiquement après? Il y a Caroline qui est avec nous, elle est à Champmercier. Bonjour Caroline.
4: Coucou Bruno, coucou la famille.
1: Salut Caro.
0: C'est quoi le cadeau que t'as regretté d'avoir fait?
4: Alors j'ai reçu un cadeau de merde et du coup j'ai réoffert un cadeau de merde à ma belle-mère que j'ai regretté parce que je me suis un peu mis à son niveau et c'était un peu ridicule de me mettre à son niveau.
0: Mais alors attends, c'est quoi le cadeau que t'avais reçu et le cadeau que t'as donné?
4: Alors j'ai reçu un t-shirt avec un mot dessus pas très cool en disant que y a que quand je dors que je suis pas chiante.
0: Ta belle-mère qui t'a offert ça?
4: Ma belle-mère, ouais, la mère de mon mari du coup.
0: Oh merde.
4: Et moi du coup j'ai fait pire. Dans la foulée, dans la même journée, je suis allée acheter un meuble où dessus j'ai fait imprimer une photo un dessin d'une mamie et dessus avec plein de petits pics qui lui ressemblaient, du genre les chaussures pointues pour mettre un coup de pied aux fesses à sa belle-fille, bouffe dégueulasse, voilà, tout genre de choses.
1: Mais attends, mais c'est quoi, c'est pour rire ou c'est vraiment vous le pensez?
2: Ouais, c'est une guerre ouverte, hein.
0: Ouais.
4: Bah oui, après c'est vrai que sa bouffe elle est pas fameuse non plus.
3: Oh la vache. Ah, ça va être sympa Noël, hein.
4: Après je dis pas, je suis peut-être chiante aussi, et il y a que quand je dors que je suis pas chiante, hein, ça je sais pas. Hein.
0: Bon, écoute, nous on te connaît pas assez pour juger, mais l'ambiance comme le dit Pino va être sympa pour les repas.
4: Ah mais depuis ça va mieux parce que du coup elle m'offre plus de cadeaux, on se parle plus, donc c'est nickel.
1: Ah, d'accord, super.
0: Vraiment ouais, non, il y a un problème. Caroline, je t'embrasse.
4: Bisous tout le monde.
1: Bisous Caroline.
0: Ciao. Bonjour Emmanuel.
5: Bonjour Bruno, bonjour tout le monde.
1: Salut Emmanuel.
0: Cadeau que tu regrettes, toi, c'est quoi?
5: Bah, c'est d'avoir offert la PS à mon mari.
1: La quoi?
5: PS5. Son anniversaire. La PS5.
1: PS5.
0: Ah bah oui. Bah,
1: à qui?
0: Oui.
1: À ton mec ou à ton fils?
5: À mon mari pour ses 40 ans.
1: Ouais. Ah mais c'est un CSC contre son camp, ça. Tu t'es mis toi-même une balle dans ton but.
5: Bah c'est clair. Lui, ouais. Il a pleuré de joie quand il l'a eu. Moi j'ai pleuré tout court derrière quand j'ai vu les ravages que ça pouvait faire sur lui.
1: Aïe.
0: Plus de vie de couple, hein, donc, hein, Emmanuel.
5: C'est ça.
0: Oui. Écoute, je te laisse aller sur Tinder. Je te fais des bisous. Emmanuel, vous avez regretté des cadeaux ou pas,
1: ouais,
0: dans l'équipe?
1: Bah oui, bien sûr. Moi alors, j'aime beaucoup mon papa, mais c'est vrai qu'il m'écoute jamais. Vraiment, il fait ce qu'il veut. Donc, je vais acheter des AirPods, mais pour qu'il puisse faire sa marche quotidienne, il m'écoute encore moins. C'est-à-dire qu'il met ses AirPods. Là, je n'existe pas.
0: Pour être tranquille.
1: Ouais,
0: en plus, les nouveaux, tu sais, ça t'isole complètement.
1: Ah, mais tu filtres le... Bah oui, complètement.
0: Karina?
2: Bah moi je suis maman, donc tout ce qui est usine à slime et jeux musicaux, j'ai quand même acheté à mes filles une trompette.
1: Oh non, mais Karina,
2: pareil, but contre son camp, c'est pire que la PS5.
0: Je mauvaise idée. Et toi, Pino?
3: Augustine, ouais, ma fille, tout ce qui est jeu en bois, on est sur du tapage nocturne.
0: Ça peut être du tapage de poids tout court, même. Ça peut être des actes de violence contre ta propre personne. Fun Radio Dance Music, Running Up That Hill. C'est Boris Way, là, tout de suite sur Fun.
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11: 7h26 les amis, c'est Fun Radio, c'est le début du Festival de Cannes ce soir. Je vous rappelle le principe du Festival de Cannes hein, depuis quelques années. On parle de George Clooney et de Brad Pitt. T'y vas, puis tu te retrouves avec Aquababe et Jerem Star. C'est le délire. Voici Boris Way sur Fun, tout de suite.

0: Bon allez les copains, 7h28, c'est Fun Radio les amis. Il y a Karina qui vient de tomber sur une info qui est assez dingue, comme quoi on peut être célèbre mais avoir des gros problèmes administratifs.
1: Ouais, c'est hyper marrant. Donc, et célèbre mondialement, je pense que c'est l'homme le plus connu au monde. Je vais vous parler du pape Léon XIV. Ouais. Ah bah oui. Et le pape Léon XIV, bah, quand il a été élu pape, il a été obligé de déménager au Vatican.
0: Excusez-moi, pourquoi la musique des visiteurs sur le pape c'est une question que je te pose, Lucas.
2: Ça dit Ameno.
0: Ah oui, bah Ameno.
1: Ameno,
0: oui.
1: Ameno.
0: Ameno, c'est comme Amen, mais, oui, voilà. Mais en italien. Quoi.
2: Avec un O, quoi.
0: Il n'y a pas de souci.
1: Ameno.
0: Ça dit Ameno,
1: j'aime
0: donc
1: beaucoup,
0: je me suis dit...
1: Bien,
3: c'est le
1: choix.
3: Verbe Amené.
1: Et alors, quand il a déménagé au Vatican, eh bien, il faut faire, bah, comme ce qu'on fait tous quand on déménage, il faut faire son changement d'adresse.
0: Bah oui.
1: Et le pape Léon XIV, eh ben, il avait appelé sa banque qui était aux États-Unis en disant, bah voilà, bonjour, je suis Robert Francis Prévost, donc c'est son vrai nom quand il est pas pape. Mmh. Il a dit, voilà, j'ai déménagé en Italie.
0: Il est pas pape, c'est drôle.
1: Il est pas pape.
0: C'est musical.
1: Sauf que le problème, c'est que l'employé de banque ne l'a pas du tout reconnu et elle lui a raccroché au nez et ça a été une galère sans nom pour qu'il puisse faire son changement d'adresse et son changement de numéro de téléphone parce qu'il avait un téléphone portable professionnel de pape. J'imagine. Et ça a duré hyper longtemps parce que la nana, elle a dit non, monsieur, je veux que vous vous déplaciez en agence bancaire pour pouvoir signer vous-même les papiers. Comme quoi, tu peux être pape et avoir aussi des galères avec les services clients.
4: Ouais.
0: Non, mais de toute façon, pape, c'est compliqué. Tu vois, c'est vraiment le seul boulot où t'es tout seul.
4: Oui, c'est vrai que t'as personne d'autre que toi.
0: Ben, c'est arrivé qu'une fois qu'il y ait deux papes quasi en même temps, quand il y avait le pape qui avait démissionné, c'était
1: Benoît XVI.
3: Reisinger.
0: Ouais, ben, c'était
1: Benoît XVI. Ouais. Il n'est pas tout seul, il a quand même ses cardinaux.
0: Non, mais t'as pas d'autres papes.
1: Non, t'as pas d'autres papes.
0: Je veux parler de radio avec d'autres animateurs de radio, tu vois, ben, je vais voir des potes d'animateurs. Alors, soit vous, évidemment, mais on bosse ensemble, mais des potes d'autres radios.
3: Ouais.
0: Quand t'es pape.
3: Personne qui peut comprendre.
4: Et tu peux pas trop te comparer parce qu'ils sont morts ceux d'avant.
0: Oui,
4: bah, voilà, enfin,
1: il a qui a appelé le Dalai Lama ou enfin les autres chefs des autres religions.
4: Ouais, mais c'est
0: oui,
4: pas pareil,
0: mais c'est pas
4: la même.
0: C'est pas
3: le
0: même délire,
3: un soupape un peu qui est un
0: soupape. Beaucoup plus vite que les autres. Bébé avec ça, New Religion. Tiens, et vous avez vu l'enchaînement? New Religion et on parlait de ça. Qu'est-ce que c'est beau, mais même sans prévoir, on est exceptionnel.
1: Je crois que c'était avec les bébés, moi.
0: 7h30, c'est Fun Radio, les infos.
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0: Et c'est Ariane Doro pour les news. Bonjour.
6: Bonjour Bruno, bonjour à tous. Des températures en forte baisse ce matin. Une alternance de nuages et d'éclaircies sur l'ensemble du pays.
0: Tous les cas contacts devront être placés en quarantaine renforcée en milieu hospitalier.
6: Le gouvernement renforce les règles d'isolement face à l'antivirus alors que 22 cas contacts ont été identifiés dans l'Hexagone. La passagère du bateau de croisière qui a été testée positive se trouve toujours en réanimation. Elle est dans un état stable. Les derniers vols d'évacuation ont quitté les Canaries cette nuit. Le Hondus a repris sa route. Le navire est attendu dimanche soir à Rotterdam, aux Pays-Bas. Les attaques russes ont fait au moins un mort et 4 blessés cette nuit dans l'est de l'Ukraine, et ce alors qu'une trêve de 3 jours vient tout juste de prendre fin. À l'aube, Moscou a lancé une attaque aérienne sur Kiev, première alerte dans la capitale ukrainienne depuis le 8 mai.
0: Un cessez-le-feu toujours plus fragile au Moyen-Orient.
6: Donald Trump estime que la trêve entre les États-Unis et l'Iran est désormais sous assistance respiratoire. Ce sont ses mots. Le président iranien, lui, se dit prêt à riposter, à donner une leçon en cas d'agression américaine. En France, le prêt flash carburant va être élargi au secteur du BTP et ce, pour faire face à la flambée des prix des carburants, annonce hier soir du ministre de l'économie, Roland Lescure. Ce prêt est réservé jusqu'ici aux agriculteurs, aux pêcheurs, aux routiers ou encore aux taxis. Au procès en appel du financement libyen de la campagne de Nicolas Sarkozy, l'accusation a requis hier la confirmation de sa condamnation pour association de malfaiteurs. Aujourd'hui, les avocats généraux aborderont les questions de corruption et de financement illégal de sa campagne de 2007. Deux points sur lesquels l'ancien président avait été relaxé en première instance. Le procès doit encore durer 15 jours, mais la décision sera rendue le 30 novembre.
0: Et puis enfin, le 79e Festival de Cannes s'ouvre ce soir.
6: Oui, la cérémonie d'ouverture sera animée par l'actrice franco-malienne Hey Aïdara, vue notamment dans Le Sens de la Fête ou plus récemment dans La Maison des Femmes. Soirée qui sera marquée par la Palme d'Or d'honneur décernée à Peter Jackson, le réalisateur néo-zélandais du Seigneur des Anneaux. 22 films sont en compétition cette année. Le jury, présidé par le Sud-Coréen Park Chan-wook, sera composé notamment de l'actrice américaine Demi Moore.
0: On finit avec la météo de cette journée.
6: Eh bien, le temps s'améliore, mais les températures sont en forte baisse ce matin. Des gelées sont possibles au nord de la Loire. Les bancs de brouillard sont nombreux de la Bretagne au sud-ouest, mais aussi dans l'Yonne. Le ciel est assez variable avec une alternance de nuages et d'éclaircies, notamment sur la moitié ouest, et des orages risquent encore d'éclater sur les Pyrénées. Le soleil s'impose plus franchement dans le sud-est et s'accompagne de fortes rafales de vent. Elles atteindront jusqu'à 120 km/h en Corse. Pour l'instant, il fait 0 à Vittel, 7 à Chambord, 10 sur l'île de Bréa, 11 à Colomiers, 16 à Calenzana. Cet après-midi, il fera 15 à Paris, à Villerville, 16 à Saint-Jean-de-Monts, jusqu'à 25 degrés à Cannes.
0: 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Fun Radio Dance Music et ce remix de Blaster Ajax, Désenchanté version 3000. Et Afrojack avec David Guetta et Sia, Awake Tonight. Je m'appelle Bruno, la team Bruno sur Fun Radio est là. Il y a Sohan.
4: Bonjour.
0: Il y a Karina.
4: Hello.
0: Il y a Pino.
3: Salut tout le monde.
0: Et puis ce soir sur TF1, ne loupez pas cette émission où des candidats font de la survie sur une île déserte. Participe à des épreuves avant de tous tomber malades sur un bateau. Ça s'appelle Koh-Lanta Virus. Et je peux vous dire que ça va être un carton.

0: 7h36, c'est Fun Radio. 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Qu'est-ce que tu dis, Pino? C'est très...
1: Pourquoi il se marre?
0: T'es en train de faire un truc et tu vois un gars qui vient d'os et qui se marre tout seul. C'est quoi l'idée?
2: Non, parce qu'en fait, je lisais des traditions de l'époque antique, à la Grèce antique. Et là, en fait, je suis en train de lire.
0: Pendant l'émission, vraiment.
2: Oui, voilà, ouais. Et à l'époque, il se lavait le cucu avec des cailloux. Genre, il y avait pas de papier toilette, il prenait.
1: Oh, bah merci. Ouais, Patrick.
0: Après le mot.
2: Patrick.
0: Après le popo.
2: Ouais, ouais. Hop, il prenait des caillasses et en fait, il se lavait les fesses comme ça.
1: Et l'irritation.
3: La SNCF, ouais. Ils ont gardé le principe, hein.
2: Bah, oui, c'est ça.
3: Dans les papier, trains, c'est ça.
2: Non, c'est
3: ça,
2: du papyrus.
0: Ça s'améliore.
2: Et alors, je lis plein de trucs, c'est fou. Par exemple, genre, à l'époque, donc, romaine, il y avait une éponge pour 12 personnes dans les toilettes. Donc,
1: oh, en non, fait,
0: il y avait.
1: Non.
0: Ah oui, ça, je sais.
2: Une éponge accrochée à un truc et, ben voilà, quoi, tu te lavais les fesses comme ça.
1: Non mais ça c'est dégueulasse.
0: Oui mais nous après tu pouvais la rincer je pense quand même. Il y avait un truc d'eau non pour
2: Bah je pense mais j'espère mais
1: c'est
2: enfin
1: pas
2: bon
1: précisé dans l'article.
2: Les bactéries sont pas ça reste hein Bruno hein. Ça part pas comme ça genre.
0: Oui alors après on est à l'époque romaine, tu vois ce que je veux dire. Donc,

0: film de l'époque.
1: Le dernier Rambo, les gars, qui est sorti il y a une dizaine d'années, j'étais tombé sur un extrait. Je pense que les 85 morts, ils sont dans une séquence de 2 minutes. Avec une mitrailleuse, mais à base de...
2: Et alors, il faisait Rambo 2 et Rocky à la même époque et tout. Donc là, Sylvester Stallone, au niveau du pognon, je pense qu'il s'est blindé pour plusieurs mecs. Allez, en 85, on écoutait ce titre.
1: Jermaine Jackson, le frère de Michael, et une chanteuse qui s'appelait Pia Zadora.
2: Numéro 1 des ventes en France, à l'époque, ça cartonnait. Avec Jermaine.
3: Toute mon enfance, cette chanson. On écoutait tout le temps en voiture avec ma mère.
1: Mais
3: tout le temps.
1: T'étais pas née en 85.
3: Mais oui, mais elle était sortie à ma naissance. Elle existait.
1: Ah oui, bien sûr.
3: Bah oui.
2: Elle est cultivée, ma Soso. Elle écoute des titres même de l'époque.
1: Oh, ça veut dire que tu as sa mère écouter de la bonne musique. On a eu sa mère parce que ce matin, il y a eu un sujet poisson rouge avec Sohan qui disait que son poisson rouge était resté 12 ans et on a dit c'est pas possible, ils l'ont changé. Et sa mère m'a juré sur l'honneur que non.
3: Oui, RAS, tout va bien.
1: Bah, c'était
3: je garde mes parents.
2: Ou alors ta mère est aussi naïve, peut-être. Bon, je l'embrasse, madame Amel. Allez, en 85, une émission cartonnée en France présentée par un duo féminin.
1: Ah, Gym Tonic.
2: Exactement. Tu peux rappeler un peu le principe, Bru, Gym Tonic?
1: Oui, c'était de la gym à la télé. C'est Véronique et Davina qui présentaient ça. En fait, ça cartonnait pour une seule et unique raison. Le générique, c'était elle sous la douche, seins nus.
3: C'est
1: ça.
3: Ah ouais?
1: Évidemment, mais à l'époque, dès que t'avais la possibilité de... Donc je pense que tous les darons se mettaient devant en disant tiens, je vais faire du sport.
2: Alors, des millions de téléspectateurs, hein. C'était à midi, le week-end, un truc comme ça.
1: Ça cartonnait, mais même à l'époque, il y avait des mecs genre Bernard Tapie qui était venu en invité.
2: Ah oui.
1: Faire la gym avec...
3: C'est du sport à la télé, c'était la première fois. Hein.
2: Jogging bleu fluo avec un polo rose et mon Bernard Tapie, il danse.
1: En fait, ça se faisait aux États-Unis. Je crois que c'est Jane Fonda qui faisait ça aux États-Unis, qui est une actrice américaine. Et donc, du coup, en France, quand ça a lancé, ça a cartonné. Mais depuis, il y en a plein maintenant, des cours de gym à la télé.
2: Ils vendaient des cassettes audio de ça. Accrochez-vous bien. Ils en ont vendu presque 1 million de cassettes vidéo. Et donc, les gens mettaient ça dans leur salle de sport et faisaient leur petit sport. Quoi.
3: Ouais, c'est
2: un
3: bien.
2: Vrai carton. Ça a duré 5 ans. Et en 85, on écoutait ton idole, Bru. Et alors, il y a eu à l'époque, Live ID, c'était deux concerts à Londres et Philadelphie pour lutter contre la famine en Afrique.
1: Mmh.
2: Et alors, Phil Collins a réalisé un exploit pour l'occasion. Quoi, à votre avis?
1: Il a joué sur les deux concerts.
2: Incroyable. Le même jour.
1: Sur Phil Collins, je suis incroyable.
2: Ah ouais. En fait, il a fait le concert à Londres, il a pris un avion Concorde, il a traversé l'Atlantique et quelques heures plus tard, il était à Philadelphie pour rejouer un concert.
3: Ah, stylé. Ah oui, d'accord.
2: Et 2h45 à chaque fois. À mon fil, il rigolait pas.
3: Waouh.
1: Moi, Phil Collins. Le jour où il est le plus tard possible, mais je vous l'ai dit, le jour où Phil Collins décède, c'est férié pour moi. Comptez pas sur moi, je viens pas. Ou alors si, je viens, mais même si on est sur Fun, je passe du Phil Collins non-stop pendant 3 heures.
3: Rien à foutre. Que les choses soient dites.
2: Ça pouvait tomber à 9 mai, le jour férié, du coup, ça nous fera un long week-end. Je demande, je propose.
1: Donc, t'es vraiment premier degré, surtout quoi. Il y a aucun, c'est-à-dire que toi, le gars planifie déjà ses vacances.
3: Son regard est fou. Il est très premier degré en ce moment.
1: Je te parle d'un truc qui me touche au plus profond de moi-même, mais toi, ça m'arrange.
2: Oui, tu serais bien content.
1: C'est vraiment une merde.
2: Bon, on a fait le tour.
3: Je t'adore.
1: C'est marrant que t'aies choisi un Madonna, mais c'est là où j'ai un doute parce que j'ai choisi un Madonna de 1985 et Into the Groove, je l'aurais mis avant 85. Le titre que j'ai choisi, c'est un titre de Madonna.
2: C'est possible que j'ai fait une erreur aussi, tu vois.
1: D'accord.
2: Je suis pas l'IA, d'accord.
1: Parce que
2: je suis pas un robot.
1: En 1985, je vous ai choisi ce titre de Madonna. Alors, vous dire, c'est le Who's That Girl qui serait pas sorti en 85? Pourtant, j'ai vérifié.
3: Alors, Into the Groove, c'est sûr que c'est 85.
2: Le 23
3: même
2: juillet 85.
1: J'ai merdé sur Who's That Girl.
3: Et Who's That Girl, 87, Bruno. Oh, t'as merdé.
2: Alors, t'as 3 minutes pour en retrouver un autre, si tu veux.
1: Bon, je vais mettre...
2: Gérard Blanc.
3: Ah ouais.
1: Si oui, je vous dis...
3: On peut peut-être mettre un truc électro par-dessus.
2: Non, carrément.
3: Si on allume la platine.
1: Alors, les gars.
3: On a Mylène 3000, on peut pas avoir Gérard 3000?
2: Gérard 5000.
3: En 3 minutes, on peut le faire. Gérard 3000.
1: Bien sûr. Non. T'assumes ou pas, Christina? Gérard Blanc, une autre histoire?
4: Moi, j'assume tout.
1: Allez, et bougez pas les vieux, c'est pour vous, c'est dans 3 minutes.

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1: Bonjour Bruno, bonjour la famille. C'est une belle journée qui commence. 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
3: 8h46, bienvenue sur Fun Radio. Notre premier de la classe s'appelle Lucas, c'est notre nouveau premier de la classe depuis hier, on le rend en direct avec nous, ce sera dans 5 minutes. On est en plein cœur du Zoom de Pino. Le Zoom de Pino, les amis, et nous jouons avec l'année 1985. J'ai pas la petite musique, on entend un truc. C'est un peu la panique en fait, je vous explique, parce que Lucas m'a fait écouter, j'avais dit tiens, on va mettre en vanne le Gérard Blanc et notre histoire. Mais le son... en lui-même, c'est un son qui a été pourri. Pas le son de la chanson.
4: La qualité sonore.
3: La qualité sonore, c'était pourri. Lucas, est-ce que t'as réussi à récupérer une qualité sonore bien ou pas?
5: Peut-être que là, j'ai un truc.
4: Non mais attends, on va écouter ensemble.
3: Gars,
4: là.
3: On est au restaurant.
4: Mais bien sûr.
3: On est au restaurant, disons, est-ce que tu peux me faire une côte de bœuf? Écoute.
5: J'ai un truc bien.
3: J'ai un truc. Il y a des mouches dessus, mais... écoute le début. Non, on va voir au son si c'est bien. C'est pas mal, c'est bon, c'est tu peux couper. Très bien. Donc on refait un lancement comme c'est de rien été, voilà. Quand on vous dit que cette émission se fait en direct, voilà, rien n'est écrit à l'avance. Alors évidemment, des fois, c'est un peu de la merde.
4: Non, mais ça la rend humaine.
3: Et si on était parfait, on se ferait chier. Un monde parfait, ce serait
6: ça,
3: chiant.
6: Ça, on l'aurait pas écrit. Okay.
3: Bah ça, on l'aurait pas passé.
4: On l'aurait pas gardé.
3: Le Zoom de Pino, c'est l'année 1985. Attention les vieux, pour 1985, je vous ai choisi ça.
7: Nom de Zeus.

0: 8h52 les amis, c'est improbable de passer ça sur Fun Radio. Pino, il était dedans.
1: Rien. Ah voilà, c'était bon.
0: Rien. Et même Swan, plus jeune de l'équipe.
2: Ah ouais.
0: Bon les copains, c'était le zoom, 8h52, premier de la classe.
3: Vous ouvrez vos manuels d'histoire, page 24. Et en silence.
4: Yeah. Qui sera le premier de la classe de Bruno sur Fun Radio?
0: Et c'est Lucas, notre premier de la classe. Salut Lucas.
5: Salut la famille.
2: Et salut Lucas.
0: Lucas, tu as 34 ans. Lucas en couple avec Margot. Paxé depuis un an. Ils sont ensemble depuis 3 ans. Vous avez déjà 2 enfants? Ah non. Margot avait 2 enfants avant de te connaître, c'est bien ça. Et un en commun, Livia. Bon, Lucas, t'as gagné hier, t'as gagné 100 euros, tu peux gagner 100 euros tous les jours, tu le sais, ça se cumule, c'est le principe du premier de la classe. Pour ça, il faut répondre correctement à 3 questions que je te pose, en tout cas, au moins à 2 des 3 questions, pour pouvoir doubler ce matin. Donc, tu connais le principe, tu remets ton titre en jeu, soit tu prends 200 ce matin, soit tu perds les 100 euros que t'avais déjà gagné. On est d'accord?
5: On est OK.
0: Voici la première question. Mais pour toi, elle va être facile, vu que tu es à Messimi dans le Rhône, tu vas pouvoir répondre à cette question. Quelle ville est surnommée la capitale des Gaules?
5: Lyon.
0: Et c'est une bonne réponse. Deuxième question. De quelle nationalité est le numéro 1 mondial du tennis, Yannick Sinner?
5: Italienne.
0: Allez, c'est gagné.
2: Bravo, bravo.
0: Yannick Sinner qui a fait une interview et il est pas content. Hein.
2: Ah, c'est vrai?
0: Ouais, ils sont pas contents. Tous les joueurs de Roland Garros, parce qu'ils trouvent que les primes distribuées par Roland Garros sont beaucoup plus faibles que ce que l'argent gagné sur le tournoi.
2: En plus, ils augmentent les places là. Ouais. Et c'est combien la prime?
1: Alors, quand t'es éliminé au premier tour, tu touches minimum 85 000 euros.
2: Oui, bah, faut pas se plaindre peut-être à ce tarif-là, non?
1: Voilà quoi.
0: Écoute,
5: mais franchement... quand il gagne entre 2 et 4 millions, ça doit aller.
2: Ça va.
0: Alors que Lucas, dis donc, tu fais un plein d'essence et déjà, ça te l'a.
2: Mais non, mais il faut garder une mesure quand même, les gars.
0: Je vous dis, moi, je rebondis sur l'actu. Il a fait une interview hier. Voilà, je vous en parle ce matin. C'est pour ça qu'on est en direct.
1: Oui, Yannick.
0: Lucas, t'as 200 euros.
5: C'est ça. On est bien.
2: C'est moins que la prime de Roland Garros, on te l'accorde.
0: Est-ce que tu reviens demain pour les 300?
5: Eh ben, je reviens vous voir demain.
0: Eh ben, tu sais quoi? Je m'en réjouis.
2: À demain!
5: Allez. À demain,
0: Lucas!
2: Bisous!
0: On parlait de Lyon, la capitale des Gaules. Est-ce que Lyon est la ville la plus infidèle de France? Je vais vous en parler. Je suis tombé sur ce classement. Je vais vous en parler avant 9h du matin. Puis juste après 9h, on écoutera Angèle et Justice sur Fun Radio.
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0: Bienvenue sur Fun Radio, il est 8h57 les amis, je suis tombé sur un classement. Vous savez, c'est le site Glidden, ils font ça tous les ans, le site Glidden. C'est un site qui est spécialisé dans les rencontres extra-conjugales.
1: Mais rien que le principe, c'est quand même chelou d'aller t'inscrire sur ce site, quoi. C'est bizarre.
0: Sais, on n'est pas là pour juger, tu vois ce que je veux dire.
1: Ah, moi aussi, hein.
2: Le logo, c'est une pomme croquée, comme la pomme dans la Blanche-Neige, pour la trahison.
0: La pomme d'Adam et Ève.
2: Ouais, je pense aussi.
1: En le disant toi-même, tu t'es rendu compte.
3: C'est Apple, ouais.
0: Mais vu surtout, elle me dit la pomme de la trahison. Mais j'ai tout, tu vis, c'est pas du tout la pomme de Blanche-Neige.
3: Ah, regardez, c'est New York, c'est la grosse pomme.
0: Ça n'a rien à voir, bien sûr. Et dis donc que c'est comme Beethoven, pom-pom-pom-pom.
3: Oh,
0: dis donc.
3: Trop cool.
0: C'est comme Rihanna, rom-pom-pom-pom, quoi. Dis donc, c'est fou, hein.
1: Ah, c'est ça.
2: Ah, franchement, ouais, c'est tragique, là, ce que j'aime pas.
0: Non, c'est pas tragique, mais
2: c'est un peu désolant.
0: T'as fait la soirée de l'UNFP hier. Voilà. Et du coup, bah, t'es un peu fatigué, là, parce que tu t'es couché, et ça arrive.
1: Oui, ça arrive.
0: Voilà. Et on peut comprendre.
1: Mais moi, ça arrive un peu trop souvent, malheureusement.
2: Pomme C, pomme B. Ça lui arrive pas.
0: On peut comprendre.
1: Je suis pas très fruit, moi.
2: C'est pomme B.
0: Bon, les amis, selon les dernières données de Glidden, qui est donc le leader européen des rencontres extra-conjugales, il y a 14 millions de membres, quand même, sur le tour. On est en train de leur faire de la pub, hein. C'est ce que vous êtes en train de me dire. C'est-à-dire qu'il manque plus qu'à donner un code promo. C'est désormais Bordeaux qui arrive en tête du classement des villes les plus infidèles. En fait, si tu veux, le classement est fait en fonction des connexions. C'est-à-dire que eux voient où les gens se connectent. Et donc, en 1, c'est Bordeaux. Lille, en 2. Et c'est Paris, Paris 3e.
2: Et des maintenant, villes plutôt gênes.
1: On va donner tous les noms des gens inscrits dessus.
3: Ah ouais, tiens, on va faire ça. On va les appeler.
2: Mais c'est que ça a fuité, hein. Ils font les malins. Oui. Il y a eu une fuite de Glidden il y a quelques années.
0: Moi, je suis assez calme hein, sur les fuites de Glidden. Tu vois.
1: Sur les fuites
2: ça
1: tout court, d'ailleurs.
0: Pour l'instant, ouais,
1: pour
0: sur
1: l'instant,
0: les fuites,
1: on
0: ça.
1: Est bien. Attention, ça va venir.
0: On touche du bois, enfin pas du bois, mais enfin on touche. Quoi qu'il arrive. Les amis, dans quelques instants, nous allons payer de la facture. On fait ça tous les matins en direct sur Fun.
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0: Note du con, de 9h du matin, c'est Pino qui l'a trouvé. Note du con, c'est une nana qui a sauvé un enfant de la noyade.
1: Ah bah bien, beau geste.
0: Enfant de 4 ans, l'enfant est en train de se noyer. Hein.
1: Ouais.
0: La nana sauve l'enfant. Et bon, alors c'est pas tant elle en fait le du con, c'est plutôt les parents de l'enfant qui allait se noyer. Vous allez voir, l'histoire est improbable. Moi, attention, spoil.
1: Ouais.
0: Je remets l'enfant à l'eau.
1: Oh.
0: Vous allez comprendre. On va écouter Angèle et Justice pour l'instant les infos Fun Radio, il est 9h.
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0: Est-ce qu'Oriane Doro va bien?
5: Elle va très bien.
0: Alors si Oriane va, tout va. Oriane Doro pour les infos, bonjour.
5: Bonjour Bruno, bonjour à tous. De belles éclaircies aujourd'hui, mais des températures en forte baisse et beaucoup de vent autour de la Méditerranée.
0: Et une nouvelle réunion consacrée à l'antivirus est en cours à Matignon.
5: Alors que la France a décidé de renforcer les règles d'isolement de tous les cas contacts, il y en a 22 qui ont été identifiés pour l'instant. Certains ont commencé dès hier soir à être placés en quarantaine en milieu hospitalier. Parmi les 5 Français rapatriés du bateau de croisière frappé par le virus, une femme a été testée positive. Elle est toujours en réanimation et se trouve dans un état stable. Les derniers vols d'évacuation ont quitté les Canaries. Cette nuit, le navire, lui, est attendu dimanche soir à Rotterdam, aux Pays-Bas. Le prêt flash carburant va être élargi au secteur du BTP. Le ministre de l'économie, Roland Lescure, l'a annoncé hier soir. Ce prêt, destiné à soutenir la trésorerie des petites entreprises face à la flambée des prix des carburants, était réservé jusqu'ici aux agriculteurs, aux pêcheurs, aux routiers, aux taxis. Plusieurs centaines d'entreprises en ont déjà fait la demande. Hier soir, le baril de pétrole dépassait toujours les 104 $. Sur le plan diplomatique, les négociations entre l'Iran et les États-Unis piétinent. Donald Trump estime que le cessez-le-feu se trouve sous assistance respiratoire. Le président américain envisage de relancer son opération d'escorte des bateaux dans le détroit d'Ormuz. Le passage stratégique pour le commerce mondial et notamment pour les hydrocarbures est bloqué depuis la fin février.
0: Renforcer l'accès aux soins palliatifs.
5: C'est l'objectif du texte adopté par le Sénat hier soir dans le cadre de la réforme sur la fin de vie. Les débats s'annoncent beaucoup plus tendus sur la proposition de loi créant un droit à l'aide à mourir. Hier, les sénateurs ont rejeté un article clé du texte qui définissait les contours de la procédure. Le gouvernement pourrait donc donner le dernier mot à l'Assemblée dans l'espoir de faire adopter la réforme d'ici l'été.
0: Et puis enfin, le 79e Festival de Cannes s'ouvre ce soir.
5: Oui, la cérémonie d'ouverture sera animée par l'actrice franco-malienne Hey Aïdara, vue notamment dans Le Sens de la Fête, soirée qui sera marquée par la Palme d'Or d'honneur remise à Peter Jackson, le réalisateur du Seigneur des Anneaux, avant la diffusion de La Vénus électrique, comédie signée Pierre Salvadori avec Pio Marmaille et Anaïs de Moustier.
0: On finit avec la météo de cette journée.
5: Alors le temps s'améliore, mais les températures sont en forte baisse. Ce matin, il y a même des gelées au nord de la Loire. Les bancs de brouillard sont nombreux actuellement, de la Bretagne au sud-ouest, mais aussi dans l'Yonne. Le ciel sera globalement assez variable, avec une alternance de nuages et d'éclaircies, surtout sur la moitié ouest, et des orages qui risquent encore d'éclater sur les Pyrénées. Le soleil s'impose plus franchement dans le sud-est, mais attention, le vent va souffler jusqu'à 120 km/h en Corse. Pour l'instant, il fait 6 au Havre et à Célestat, 7 à La Flèche, 10 à Grenoble, 20 degrés à Solenzara. Cet après-midi, il fera 13 à Besançon, 15 à Paris, à Pontivy, 20 à Dax, 22 à Porquerolles.

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1: Ouais, on est là tous les matins entre 6h et 10h avec l'équipe Bruno sur Fun Radio. Il y a Karina, il y a Sohan, il y a Pino.
2: Salut tout le monde.
1: Je m'appelle Bruno, c'est notre kiff du matin. Vous accompagnez tous les jours quand vous êtes en train de terminer votre nuit parce que vous avez bossé, parce que vous n'avez pas dormi, parce que vous vous levez tôt. Bah, vous savez qu'en arrivant sur Fun Radio, vous aurez du son pour vous réveiller. Là, dans la demi-heure, Global DJs ou encore James Hype. Vous vous souvenez de ça?
3: Oui. Ferrari.
1: Ouais, c'était Ferrari. Ça va arriver dans le quart d'heure. On va payer de la facture dans une dizaine de minutes. Il y a les haters de Sohan qui sont prêts, comme chaque matin. Sohan récupère des messages de haters laissés sur les réseaux sociaux. Elle nous lit le message et on doit deviner quelle est la personne visée.
3: Il y a un titre qui sort pour une raison bien précise, d'une personnalité que j'adore, et elle s'est fait dégommer. Les gens sont pas d'accord, et le hater maison, parce que vous savez, chaque jour on a un hater made in home,
1: ouais,
3: qui nous tag personnellement, il est pour moi aujourd'hui.
1: D'accord. Très bien, parce que quand t'as dit pomme, t'as...
4: Non, ce sera pour demain, ça.
3: Non, ça, ouais, c'est bon. Attendons demain, je pense.
1: Est-ce que, parce que comme tu fais un peu toutes les soirées mondaines, Sohan, j'ai l'impression, est-ce que
3: moi
1: t'as prévu d'aller à Cannes?
3: Ah non. C'est pas, alors ça, tu vois, c'est ma limite. C'est pas mon délire. Ça, à Cannes.
1: Vous avez déjà été à Cannes? Bah, vous êtes déjà allé à Cannes pendant le festival ou pas?
3: Jamais.
4: Non, pas pendant le festival. Moi, je pars du principe que si t'es pas acteur ou tu présentes pas de film, t'as rien à y foutre.
3: Bah, je suis d'accord.
2: Je me sentirais pas légitime et puis après, je verrai les gens là-bas.
3: Voilà.
2: Puis,
3: je suis d'accord, il est pas légitime.
1: Et la cut, et hop, 10 ans après. Pino sur les marches.
2: Oh, énorme! Ah oh, ouais!
3: C'est normal, t'es pas acteur, qu'est-ce que tu vas faire là-bas?
1: Moi, j'avais failli être viré à cause du festival de Cannes.
3: Pourquoi?
2: Ah, mais oui, tu l'as fait, toi, c'est
1: ouais,
2: vrai.
1: Ouais. J'ai fait une année à l'époque où je faisais la matinale d'énergie avec Manu Payet, entre autres.
3: Ok.
1: Et donc, on était partis là-bas en mode, les gars, on va aller faire la fête. Et les patrons étaient chauds moyens. Et puis, on avait dit, les gars, et je vous jure, on va avoir des invités tous les jours, etc. Et en fait, et on avait le premier soir, on avait fait toutes les soirées possibles et imaginables à Cannes. L'émission était à 6h du matin. Ce que je vous dis est très vrai. On s'était couché à 5h10.
2: Oh la vache.
1: Réveillé à 6h moins le quart. Le studio était dans l'hôtel, donc on est descendu. Une demi-heure de sommeil. Mais on s'était couché dans un état
4: lamentable.
1: Et on avait quand même réussi à demander à des potes de venir. Parce qu'on avait promis au directeur d'antenne qu'il y aurait des stars qui viendraient, quoi. On avait invité les gars. Doc Gynéco.
3: Oh non, c'est pas vrai.
1: Passy.
3: Ouais.
1: Et je sais plus quel autre gars.
3: Qui n'avait pas dormi non plus.
1: Les gars sont arrivés, mais c'est pas qu'ils étaient déchirés.
3: Oh non, c'est pas vrai.
1: C'était au-delà, à l'antenne. Je vous jure, gens, je pense, avaient besoin d'un décodeur. On comprenait pas ce qu'on disait.
2: Doc Gynéco, déjà à 17h, il fait pas réveiller, alors j'imagine à 16h.
1: Et à la fin de l'émission, oh, on avait eu le patron de la radio qui avait appelé. Et nous, on avait dit, alors, comment ça se passe? Hé, là!
3: Oh non.
1: Vous me refaites ça, vous revenez dans la journée, je vous jure.
2: Ah, mais ici, en fait, c'est pas un manque de pognon, c'est juste qu'ils veulent pas prendre de risques.
3: Ah oui, c'est ça.
1: Non, là, maintenant, c'est l'argent. Non, vraiment, maintenant, c'est l'argent. Les amis, il est 9h06, c'est l'heure du con du con. L'histoire est folle. Du con, vous savez, c'est quelque chose qui est dans l'actu, mais qui ne fait pas la une de l'actu. Mais nous, on peut pas passer à côté. C'est une nana qui a sauvé un enfant de la noyade. Le fait divers est fou.
2: C'est ça, c'est près de Toulouse. Donc, il y avait une femme qui faisait un peu de bronzette près de la Garonne. Et là, elle voit trois copains, trois enfants en train de jouer. Et comme tu dis, Bruno, il y en a un qui est en train de se noyer. Donc, la femme panique, elle regarde si les parents sont dans le coin et tout. Et elle voit personne. Donc, elle écoute que son courage. Elle va dans l'eau, elle sauve l'enfant. Et donc, elle le ramène sur l'herbe pour le réanimer. Et là, les parents arrivent enfin, quoi. Et donc, elle dit, votre enfant est en train de se noyer, j'étais en train de le sauver. Et donc là, elle s'est faite engueuler par les parents.
4: Mais
2: en disant, mais attendez, vous auriez pu nous prévenir plus tôt, franchement. Et puis vous auriez pu sauter dans l'eau un peu plus tôt, notre enfant a failli mourir, quoi. Voilà. Et donc, elle s'était faite engueuler par les parents.
4: Mais enfin, c'est un peu l'histoire que t'as eue ce week-end, Bruno, quand il y a une dame qui est tombée à vélo.
1: Oui.
4: Et c'est génial,
1: je vous
4: cette
1: ai
4: histoire.
1: Parlé,
4: c'est,
1: non,
4: là, c'est ouf.
1: J'étais dans Paris, il y a une nana qui est tombée en vélo devant moi. Moi, j'arrive en scooter. Je me suis arrêté, j'ai dit, ça va. Et la nana m'a regardé, elle fait ta gueule.
3: Non, mais ça, c'est... Vraiment, mais
2: oui, mais
3: c'est
2: dans
3: fou.
2: Paris, ça veut dire ça va.
4: Ah, ouais, c'est super quand même. Dites merci juste. Hein.
1: Ouais.
2: On est tendu ici.
1: Je crois que le monde est en train de se barrer en couillasse. Et ça se passe sous nos yeux. Et c'est bien ça le souci. 9h08, la porte ouverte sur un monde plus gai. C'est bienvenu chez nous.

0: 9h11 les amis, c'est Fun Radio, bon réveil. C'est qu'au moment où on se parle, il y a une réunion de crise à Matignon par rapport à l'antivirus.
1: Ouais.
0: Et le directeur général de l'OMS souhaite que les Français ne s'inquiètent pas. C'est un message qui est passé ce matin. Pour les cas d'antivirus, il dit le risque est faible. Alors en langage Covid, moi je parle de Covid couramment.
1: Ouais.
0: Ça veut dire qu'on est confiné jeudi.
2: On connaît la musique, hein.
0: Ouais. James Hype, c'est ce qui arrive sur Fun.
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0: Les amis, vous le savez, tous les matins, nous payons de la facture. C'est en direct sur Fun Radio. Comment ça se passe? Des factures, vous nous les faites parvenir. On a un site internet.
1: On a un site qu'on a créé rien que pour vous. 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Vous mettez la photo de votre facture et votre RIB.
0: Stéphanie est avec nous. Bonjour Stéphanie.
6: Bonjour Bruno, bonjour tout le monde.
1: Salut. Salut Steph.
0: Stéphanie, tu habites dans les Deux-Sèvres, ça va faire plaisir à Pinot. Où ça dans les Deux-Sèvres?
6: Après, qui est à côté de Niort.
2: Ah ouais, ouais, c'est le sud, le sud des Deux-Sèvres.
6: C'est ça, dans le sud, mais Pinot il est du Nord.
1: Il y a les cigales et tout.
2: C'est ça, bien sûr.
0: Et donc les gens, ils parlent comme ça.
2: Bien sûr,
0: ben, bonjour prec. Là, et prec. Tu fais quoi dans la vie?
6: Je suis en formation dans le domaine des assurances.
0: Ah bah de toute façon, quand t'es à Niort, c'est obligé, je pense.
2: Ouais, franchement, c'est pas une légende, hein. T'as beaucoup d'assurance à Niort.
6: Mais c'est ça, c'est une reconversion professionnelle et du coup, voilà, le secteur est plaisant.
0: Et tu faisais quoi avant, du coup?
6: J'étais employée de commerce dans une grande surface qui a fermé un peu partout en France.
0: D'accord, ok. C'est quoi la marque?
6: Casino.
0: D'accord.
1: Ah oui, c'est vrai qu'il n'y a plus de casino.
0: Bon, et bah écoute, tu m'as envoyé une facture de 369,62 €. De quoi s'agit-il?
6: C'est des moustiquaires, parce qu'on a une belle maison en plein sud, mais il fait très chaud l'été, et pour pouvoir aérer sans être embêté par les moustiques, ben les moustiquaires, c'est bien pratique.
0: Ah mais ça, c'est le sud des Deux-Sèvres.
6: Voilà, les moustiques du sud.
1: Et tu fais ça sur toutes les fenêtres? Ça fait combien de moustiquaires?
6: On a 7 moustiquaires, on a toutes les fenêtres qui sont équipées, et on en a même racheté pour les baies après.
1: Je croyais qu'ils étaient que 3, moi, les moustiquaires. Juste pour faire cette vanne, les 3 moustiquaires.
0: Ah, les 3 moustiquaires, oh putain.
1: Un touche.
0: Je m'en veux parce que je ne l'avais pas en fait.
1: C'est vrai?
0: Les 3 moustiquaires.
1: Oh bah je te l'offre,
0: drôle,
1: je te la donne.
0: Stéphanie, c'est cadeau, c'est pour moi. Je viens de faire un virement de 369,62 € sur
1: Bravo.
0: Ton compte.
6: Merci beaucoup.
0: Passe une belle journée.
6: Merci, vous également. Et bisous. Continuez comme vous êtes. C'est très bien.
0: Merci beaucoup, merci. Stéphanie. Merci. 9h13. Fun Radio. C'était bien ce dos, ça.
1: Oui.
0: James Hype, juste avant les haters de Sohan, c'est Ferrari sur

0: J'allais dire Jérémy Ferrari, les gars, quand même.
1: Il fait pas de musique pour l'instant.
0: À l'instant, avec Ferrari. Tiens, il m'a invité au duo Impossible qui va faire bientôt.
1: Ah, trop bien.
0: Voilà, c'était.
2: Dans le public ou sur le plateau?
0: Non, dans le public.
2: Ah oui?
0: Sur le plateau. Où je serais drôle. Les copains, Global DJs. Va arriver dans quelques instants, mais pour l'instant, les haters de Soa.
3: Qui sont les haters? Qui, mais qui?
0: Et en même temps, il y a tellement de gens qui font des one man show qu'à un moment, tu vois, mon plombier, quand tout le monde sera monté sur scène, j'irai.
2: Franchement, c'est vrai que tout le monde y va là.
0: De fou. C'est toi, Pino. Toi, il faut que tu montes sur scène.
2: Faut que je monte sur scène.
0: Ouais, toi, il faut
2: mais
0: quelle fois
2: je vais raconter
0: et
2: quoi.
0: Et puis tu mets un peu de placo, en fait. Ouais.
1: Tu fais les travaux, tu refais le parquet, et puis après t'invites un vrai humoriste.
0: Excusez-moi, il y a Soane et Max qui sont Max, c'est notre community manager. Qu'est-ce qui se passe?
4: Je vous raconterai après, faut juste que je fasse le premier hater pour pouvoir vous raconter. Pour
0: l'instant,
4: je peux pas.
0: Ok, très bien. Ok, bon,
4: mais il y a une Lucas.
0: Les haters de Soane. Ah, okay. Lucas, notre
4: premier
0: hater.
4: Voilà, d'accord. Je vous dis le premier hater. Tu veux pas te concentrer sur ton travail plutôt que jouer la TikTokeuse, ça t'évitera de faire des conneries. C'est une journaliste.
1: Journaliste, Léa Salamé,
4: elle a un TikTok, je vous en avais déjà parlé. Ce qu'elle fait sur son TikTok, c'est qu'elle balance le prompteur de son émission, donc du JT, et en fait, elle t'entraîne à faire le JT. Ouais.
1: C'est vrai
4: qu'elle a pas mal de commentaires négatifs en disant, mais en fait, arrête de perdre ton temps sur les réseaux et fais ton travail, parce qu'elle a fait quelques petites bourdes, voilà.
0: Et donc, c'est quoi la connerie de Lucas, notre réalisateur?
4: Lucas, il fait, c'est bon, j'ai le son pour Salomé. Voilà, ça c'est Lucas.
0: Et tu fais
4: Salomé, je dis, c'est qui Salomé? Salomé, c'est du Lucas.
2: Léa Salomé.
0: Après, toi, imagine, t'as une chronique des haters par jour.
4: Ouais.
0: Moi, j'ai tous les rendez-vous de l'émission. Avec Lucas dans mes oreilles.
4: J'adore.
0: Et il faut que vous compreniez ça, tu vois ce que je veux dire.
2: C'est un suspense permanent, mais en même temps, c'est bien.
0: Hein?
2: T'as une peine de risque?
0: Non, maintenant j'ai plus de suspense. Je sais que ça marche pas, tu vois. Donc, mais attention, je l'aime beaucoup. Hein.
4: Allez, deuxième metteur. Rien contre toi, mais on a déjà eu Tsamina et Wawa et. Pas envie de me coltiner encore une musique comme ça là.
1: Bah Shakira.
0: Ah, c'est Shakira.
1: Dalai.
4: Le nouvel hymne officiel de la Coupe du Monde.
0: Oh non, c'est pas vrai que c'est elle qui le fait. Putain. Ça nous a porté la poisse en 2006.
4: Ouais.
2: 2010.
4: Ouais.

0: Elle, après, ouais, c'est vachement bien, mais...
1: C'est moi, encore elle.
0: Moi, j'ai le trauma de 2010 encore.
1: Oui, t'es, en fait, quand, c'est comme quand tu mets un slip rouge le jour d'une victoire, bah, tu le remets le jour d'une autre victoire. Ça porte chance.
0: Ah bon?
2: Ouais. Rouge, bah moi je
1: vais mettre,
2: couleur, hein.
1: Mais non, mais je vais mettre le même jean que l'année dernière, par exemple pour la finale de la Ligue des Champions, le jean que j'avais l'année dernière, je vais le remettre cette année. Ça porte
0: pour
1: chance.
0: Pour Paris, bah, je vais faire comme l'année dernière, je vais reprendre des pattes moi.
3: Mais non, tu seras content.
1: Bref, il y a eu beaucoup de commentaires en tout cas pour Shakira. Allez, troisième émetteur, c'est une blague. Bah, il y a du pognon en France, c'est un tournoi de la honte qui profite de l'argent du contribuable qui n'arrive pas à se réchauffer pour régaler la riche caviar capricieuse.
2: Waouh, Roland Garros.
1: Roland Garros, pourquoi?
2: C'est long comme titre.
1: C'est long. C'est Amélie Mauresmo en fait qui a expliqué pourquoi les prix des places de Roland Garros vont, bah, du coup, upgrade, hein, ils vont être encore plus chers. Et je peux vous dire qu'il y a eu un tollé de commentaires, mais énorme, en disant, mais en fait, mais de quel droit et quelle honte, surtout déjà qu'il est inaccessible, on n'a pas de place, là, si vous augmentez les prix.
3: La honte, c'est que c'est toujours la billetterie est full, et puis en fait, trois quarts du stade est vide à chaque fois.
1: Oui, c'est vrai. Voilà, parce que c'est les entreprises qui prennent des loges, etc. Et en fait, du coup, bah, il n'y a plus personne. C'est bien, Pino, t'as des bons combats.
3: Bah, même ça, c'est le service public.
2: Sacré coup de gueule, hein.
0: Après, sur l'Ukraine, t'as un peu fermé ta gueule.
3: Voilà. Hein, on j'attends de voir. J'ai pas toutes les données.
0: Voilà. Sur le détroit d'Ormuz, c'est pareil. On est
3: pareil, il faut que je me renseigne.
0: D'accord, très bien.
3: Bah, ça va fuser.
0: Ça va partir.
3: Ouais, ça va partir.
1: Je me suis fait tacler, moi, Bruno.
0: Alors, pour quelle raison?
1: Bah, physiquement et intellectuellement. Il y a eu la doublette d'un coup en une phrase.
2: Comment ils ont pu faire ça?
0: Comment ils ont pu te tacler?
1: Elle est stupide, cette fille, et pense à dormir, t'as des valises sous les yeux.
3: Oh, non.
1: C'est pas sympa, ça.
0: Non, c'est un petit attaché, Kaïs.
1: Mais ouais, c'est pas sympa, Karina,
2: c'est pas
1: ça.
2: Stupide.
3: Non, non. Regarde-moi. Oh non, c'est des mâles.
0: Non, alors t'es pas stupide. Par contre, sur les valises, ouais. Là, à un moment, il va falloir que tu dormes.
3: Tu pars en voyage?
2: Il y a un supplément bagage, ouais.
0: Non, mais en plus, c'est pas des valises. Mais il y a un duvet, par contre. C'est roulé en boule.
3: Sauf, on rigole.
1: Bah, sans déconner.
3: On rigole pour l'œil droit.
0: Bah, et sur l'œil gauche, il y a une table de pique-nique, hein, visiblement. Vous savez ce que je dis? Quand on a des amis comme nous, on n'a pas besoin d'ennemis.
2: On a besoin d'un avocat.
0: Global DJs. Ça va arriver sur Fun Radio. Oh, et j'ai un jeu pour vous.
1: Ah, vas-y.
2: Alors.
0: J'ai un jeu pour vous. Tu sais quoi? Attends, bouge pas. Est-ce que je l'ai? Je vous fais écouter un truc et vous me dites ce que vous allez réfléchir et vous allez me dire ce que c'est et on va prendre des auditeurs.
1: Ok, d'accord, vas-y, balance.
0: 01 42 48 5000. Écoutez ce son. Vous trouvez ce bruit et je vous offre même un cadeau. À tout de suite sur Fun.
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15: 9h26, c'est Fun Radio. On a passé ce son ce matin.
16: Excuse me, everybody! Hey! Hey! Hey!
15: Ça, c'était au Kenya, il est en visite au Kenya. C'est Emmanuel Macron, c'est le président de la République. Il est au Kenya pour une visite diplomatique. Hier, on l'a vu cuisiner avec un grand chef cuisinier. Cuisine au Kenya, il a chanté au piano en Géorgie il y a quelques jours, il a fait un jogging à Rio, j'ai l'impression d'être un daron qui finance l'année sabbatique de son fils.

0: 9h28 les amis, c'est Fun Radio. J'ai décidé de lancer un petit jeu ce matin suite à un son que j'ai vu à la télévision. Je vous refais écouter le son.
1: Vas-y.
0: Et on joue sur Fun Radio. J'avais fait à l'époque un jeu à la radio qui s'appelait Un bruit, un pays. Vous identifiez le bruit et
1: ah
0: vous
1: oui,
0: partez en vacances. Ouais. Bah là, c'est un peu le même délire. Vous énoncez. On offre quoi comme cadeau? Je regarde Christina qui est la productrice de l'émission. Si on a la bonne réponse d'un auditeur, est-ce qu'on a un cadeau à offrir?
1: Une PS5.
0: Ah ouais, donc.
2: Ah ouais, d'accord. Beau
1: cadeau.
0: Il n'y a plus de.
1: Il n'y a plus de filtre.
0: C'est qui paye? C'est ça là.
1: C'est pas toi.
0: C'est qui paye la PS5?
1: C'est Fun.
0: Ah, très bien. Deux PS5.
2: Deux PS5.
0: Le son, c'est ça. Bonjour Rémi.
3: Salut la famille.
1: Salut Rémi.
0: D'après toi, c'est quoi?
3: Moi, je dirais c'est une personne qui fait du bruit avec sa bouche en imitant la tronçonneuse.
0: Ça n'est pas une personne qui fait du bruit avec sa bouche.
1: Ah désolé Rémi.
3: Tant pis.
0: Rémi, je t'embrasse.
1: Bisous.
0: Bonjour Fred.
4: Ouais, salut.
1: Salut Fredo.
5: Salut Fred.
0: Fred, c'est quoi ce bruit?
4: Je pense à quelqu'un qui se mouche.
0: On est sur un antivirus.
4: Grave.
0: Mille.
1: Et là, t'as les sinus qui partent avec. Hein.
0: Ouais. Mais tu te vides du corps, en fait.
1: Bah, oui.
0: Quand tu regardes le mouchoir, il y a un intestin.
1: Après, ceci dit, Lucas, notre nouveau standardiste, tous les matins, il se mouche. Mais mec, j'ai jamais entendu quelqu'un se moucher comme lui. Il fait à peu près ce même bruit.
0: Que Lucas se mouche, d'accord. Mais ma question, c'est est-ce que Lucas parle?
1: Mais oui, il parle. Il se mouche et il parle.
0: Lucas, il arrive en début de semaine. C'est notre nouveau standardiste. Pour l'instant, de sa bouche, j'ai entendu. Hein.
1: Il est beau comme un cœur, mais mec, tu fais un bruit de trompette quand tu te mouches tous les matins.
6: Ouais, j'ai le nez un peu bouché en ce moment, je suis désolé.
0: Et c'est grand corps malade,
1: c'est
0: en plus, au niveau de la voix. Lucas, on a perdu Fred.
4: Je suis là.
0: Ah bon, je croyais que je t'avais perdu. Bisous, Fred.
2: Lucas, mouche toi.
0: Lucas, c'est notre nouveau standardiste. J'arrive le matin, il est au standard, je fais salut, ça va, etc. Il fait
2: mais il est timide.
0: Alors, lundi, il m'a fait là, ce matin, il m'a fait.
1: Ah, c'est toutes les voyelles. Demain, c'est mi.
2: Il m'en fait en juin, ça fera une phrase.
0: Et donc, ce matin, je lui ai dit, mais tu fais de. T'as des phrases complètes.
2: Il est timide, attends,
1: Viens
0: d'arriver. Lucas, t'es content d'être avec nous ou t'as pas été menacé? Il n'y a pas eu de menace.
2: Il bosse, il arrive à 5h en studio et tout. Non, c'est un gros bosseur.
1: Il s'endort jusqu'à 5h45.
6: Je peux faire une démonstration à l'antenne pour profiter les auditeurs. Je peux me moucher à l'antenne si vous voulez.
0: Non, t'as une très belle voix.
1: Ouais.
6: Merci,
1: t'as une super voix,
6: antenne. Merci beaucoup.
1: Et des beaux yeux.
0: Moi, ça suffit.
1: Non, ça va, on a le droit.
0: Non, mais par exemple, tu vois, présente-toi et tu dis où t'habites.
6: Bonjour, je m'appelle Lucas Rodriguez, j'habite dans le 91.
1: C'est ah ouais.
0: Excuse-moi, c'est grand corps malade. Tu mets un piano derrière, tu fais un slam.
1: Dis spleen du dimanche soir.
6: Spleen du dimanche soir.
1: Grand corps malade.
2: Dis les voyages en train.
6: Les voyages en train. Je peux lire aussi un médicament pour Pinochet qui aime bien les notices.
2: Ouais, mais que les femmes, calme-toi.
1: Allez,
0: on a qui au téléphone avec nous? On a Thomas. Bonjour Thomas.
7: Bonjour Bruno, bonjour l'équipe.
1: Salut Thomas.
0: Thomas, c'est quoi ça?
7: Pour moi, c'est un chien qui pète devant une porte d'entrée.
1: Ah oui, c'est très précis.
0: Au 18 de l'avenue Charles de Gaulle, à Colombey, les deux églises.
2: Et non, c'était dans une cave. Oh là là, quel dommage.
0: Thomas.
7: Oui.
0: C'est pas la bonne réponse.
1: Ouais, tu dodines de la tête. C'est-à-dire qu'il chauffe?
0: C'est-à-dire qu'il est pas. Il est pas loin.
1: Il est pas loin.
0: Pourquoi tu rigoles?
2: C'est tellement précis.
1: Parce que devant la cuisine, tu niettes. Hein. Mais alors la porte d'entrée, c'est pas, ce bruit.
0: Gars,
1: c'est la résonance. Il prend tout
0: même,
1: en compte.
0: Il avait raison, Thomas. C'est pas la même sonorité pété dans un couloir que pété. Tu vois, c'est un son de caisse claire.
2: Excuse-nous l'acoustique.
0: Ben ouais.
1: Et soit t'es professionnel, soit tu l'es pas, d'accord?
0: C'est à un moment, soit tu respectes le son, soit tu le respectes pas.
1: Quand tu auras son niveau, voilà. Tu pourras la ramener.
0: D'accord? Tu crois que Jean-Michel Jarre, quand il pète, il le dit pas, il dit ah, ça, c'est un fa dièse, ça. Évidemment.
2: Ah.
0: Bonjour Lucas.
3: Bonjour la famille.
1: Salut Lucas.
5: Salut Lucas.
0: Lucas, quelle est ta réponse?
3: Je pense que c'est un pet de cheval.
0: Toi, t'as vu la vidéo?
3: J'ai peut-être vu quelque chose.
1: Ah d'accord.
0: Les amis, c'est une vétérinaire aux États-Unis. Et auprès d'un cheval, le cheval est pas bien.
1: Bon, il est ballonné.
0: On comprend pourquoi. Et donc le cheval est couché par terre et là, elle lui appuie sur le ventre et t'as ce. Moi, Ouais, et honnêtement, s'il fait Longchamp, ce cheval, je vote sur lui. Tous les chevaux qui sont derrière décèdent.
1: Hein. Ah bah, tempête du désert, là, on sait d'où il vient le vent. Hein.
0: Lucas, excuse-moi. Je vois que tu as 24 ans, Lucas.
7: Oui.
0: Lucas, j'aimerais que tu sois sincère et franc avec moi. Ça fait longtemps que tu nous écoutes ou pas?
7: Ah, ça fait quelques années, oui.
0: Quelques années, c'est-à-dire?
7: J'ai dû commencer à vous écouter en 2021-2022.
0: C'est pas mal. Et avant, t'écoutais quoi?
7: Avant, j'écoutais pas tellement la radio.
0: D'accord.
7: Bon, c'est depuis qu'en fait, j'ai commencé à travailler que je vous écoutais tous les jours.
0: Trouvez-moi une seule radio qui, suite à un prout, vous offre une PlayStation 5. Bah, y a pas.
2: Non, y en a pas.
1: Y en a pas d'autres, y a que nous. Bravo pour ta PS5.
7: Ah, merci beaucoup.
0: Voilà. On t'offre, attention. Bah, ça peut donner des idées. Donc, t'as gagné une PS5, Lucas.
7: Bah, vous êtes géniaux. Vous êtes au top.
1: Merci,
7: franchement, vous irez. Merci beaucoup.
0: Ça peut donner des idées. Hein, parce que après, vous savez comment ça se passe. Les anges disent, putain, mais pourquoi Fun Radio cartonne? Et hop, réunion. Bah oui, mais ils font écouter un prout. Ils offrent une console de jeu.
5: Un prout de cheval, s'il te plaît.
0: Ouais, ça se trouve, on déconne. Et puis, dans deux ans, t'auras RTL, il est 11h. Peut-être.
1: Ouais, ce jingle existe.
0: Évidemment qu'il existe. Et le pire, c'est que je l'ai déjà passé sur un PSL.

0: La boîte. C'est le jeu de radio le plus con du monde. Bon, on en a quelques-uns, cela dit le matin. Au top chrono, vous envoyez Bruno par SMS au 74-900. D'ailleurs, envoyez maintenant votre SMS. Le premier SMS que je reçois, je l'appelle en direct dans 10 minutes. Et la personne qui est à l'antenne avec nous devra choisir une boîte. Chacun d'entre nous va avoir une boîte fermée. Karina, Sohan, Pino, moi, il y en a un encore à 500 balles. Vous trouvez la bonne boîte, vous prenez les 500 euros. Pas plus compliqué que ça. Bonne radio dance music. Save the World, c'est la Swedish House Mafia. Je vous ai fait jouer tout à l'heure avec ce son qui m'avait fait rire, le son du route de cheval.
1: On dirait une motocross.
0: Une motocross, hein, du coup. J'ai un autre son que je voulais vous faire écouter ce matin, c'est un gamin qui fait une collection. Vous avez collectionné quand vous étiez petit ou pas?
1: Oui, bien sûr.
2: Panini, moi.
0: Moi j'ai fait qu'une année, la Coupe du Monde 82.
2: Alors moi c'était une saison de Ligue 1 classique, ouais. Et à la fin j'avais toutes les vignettes et j'avais gagné un maillot de foot de Manchester à l'époque.
0: Ah classe.
1: Ah c'est ce mec qui arrivait à finir l'album Panini.
2: Ah ouais, et ma mère bah elle a payé au moins 400 balles dans la saison hein, je pense hein, de vignettes.
0: Bah, c'était cher.
2: C'était cher.
0: Au bureau de tabac ça se vendait.
2: Ouais, bien sûr.
0: T'as fait une collection, toi, pas ça?
3: Ouais, c'était des petites BD Max et Lily. Je les avais toutes et je les ai encore, elles sont en garage, mais c'est pas genre une BD. Ça veut dire qu'on y allait tous les week-ends. Il y avait Virgin à l'époque qui existait, Virgin Store, et du coup, on dévalisait, ma mère, elle n'en pouvait plus. Mais c'était génial, Max et Lily. Hein.
0: Max et Lily, c'était bien, sûr.
3: Ouais.
0: Karina?
1: Moi, je collectionnais des petits jouets qui s'appelaient des babies. C'était des tout petits bébés en plastique avec des couches de couleurs et tout ça. Et j'en ai une grosse boîte et je l'ai toujours à la maison, la boîte.
0: Ah, mais Lucas, notre réalisateur des MST, non?
4: Ouais, exactement.
0: Non, en vrai, tu collectionnais quoi?
4: En vrai, j'avais pas trop de collection à part les Lego. J'adorais, j'avais un village Lego, j'avais plein de constructions.
0: Ok. Tiens, Lucas, notre nouveau standardiste, tu faisais des collections, toi, quand t'étais petit ou pas? Tu peux me répondre. Tu peux me répondre sans mettre le casque.

0: Non, parce qu'elles sont toutes pareilles.
1: Ben si, j'en avais beaucoup.
2: Ah oui, et t'étais fière?
1: C'est comme les bouteilles de vin pour lui. Oh, j'ai goûté une petite 98 là.
0: Didier, c'est notre réalisateur vidéo. Didier, est-ce que tu faisais une collection tu faisais une collection toi quand t'étais petit ou même maintenant Didier?
3: Je faisais une collection de
0: Si t'en faisais une, normalement ça vient tout de suite, sinon c'est que
3: WF, vous savez les animaux là, des cartes avec des animaux.
0: WF. Ah, oui.
3: Ben voilà, exactement, d'accord. C'est ça.
1: Il manquait un F.
0: Ouais,
2: C'était lequel ton animal préféré?
3: Moi, je voulais essayer les oiseaux.
2: Ah, c'est mignon.
3: Je voulais devenir ornithologue petit. Ah
2: bah mais c'est pas ça, après tu ramènes l'antavirus alors.
0: Non, c'est les rats, l'antavirus.
2: Mais c'est un ornithologue.
0: Oui.
2: Qui prenait des photos.
1: Patient zéro. Il y a 800 conversations en une minute là.
0: Trop d'infos.
2: T'avais une collection?
0: Mais non, je vous ai toujours pas fait écouter le son en fait que je voulais vous faire écouter.
2: Ah oui, mais tu nous as pas dit ta collection quand même.
0: Moi, je collectionnais les autocollants quand j'étais petit. Voilà, j'allais dans le magasin.
2: Dans le Mont-Saint-Michel.
0: Non, les autocollants des magasins, tu vois. J'avais des vieilles marques, Lee Cooper, des trucs comme ça, j'étais content.
2: Trop bien ça.
0: Écoutez cet enfant.
4: Moi, j'ai une collection très bizarre. Voilà. Des cartes de visite. Que ça soit n'importe lesquelles, toutes. Que ça soit n'importe quelle usine ou fabricant de trucs.
0: Il collectionne les cartes de visite.
1: C'est drôle.
2: C'est énorme. Ah ouais, c'est mignon. C'est original.
0: Mimi.
2: Non, mais c'est original.
0: Ça nous a permis de savoir que nous avions un réalisateur vidéo qui voulait devenir ornithologue.
2: C'est énorme.
0: Et ça?
1: Qu'est-ce qui s'est passé?
2: Hein?
1: Où a été le virage?
0: Bah, de toute façon, c'est comme pour nous tous. On est sur un échec scolaire. On n'est pas le meilleur message à envoyer pour Parcoursup, hein, nous. Hein. Vraiment, c'est le dos, ça. Blaster Jack avec Unfaithful. Ils ont, Blaster Jack, ils font une, il y a une OPA sur Fun Radio ou pas?
5: Non, c'est juste que j'adore.
0: D'accord.
2: Ah, c'est toi.
0: Ça vient de toi alors.
5: Ouais, exactement.
0: D'accord, bah tu vas être le patient zéro. On va te confiner avec tes trucs. Hein. Allez, Fun Radio, à tout de suite.
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3: 9h46, c'est Fun Radio. Attention les amis, si vous avez acheté un lot de gambas vendu chez Leclerc, il a été rappelé à cause de la présence de la bactérie Vibrio vulnificus, qui est une bactérie mangeuse de chair. De toute façon, Vibrio vulnificus, c'est soit une seule bactérie, soit un super sextoy. Vraiment. Fun Radio, voici Blaster Jax tout de suite.

0: Fun Radio, alors Tom Yomkind et Idir Maclaff.
1: Qu'est-ce que tu fais?
0: Je regarde ça, c'est le nom des gens qui composent le groupe Blaster Jacks. Là, je cherche leur adresse maintenant.
1: Pour aller leur faire un bisou.
0: Il y a Mika qui vient d'arriver.
2: Salut tout le monde, ça va?
3: Ils sont deux. Bonjour. Ils sont deux.
0: Et Maureen, hein?
3: Coucou. C'est un duo?
0: Ils sont deux, ouais.
1: C'est casseur-flotteur.
0: Comment ça va les copains?
2: Ça va très bien. Ce matin, retour du jeu le plus injuste, Bruno, on adore ce jeu. Les auditeurs s'inscrivent, ils sont trois, ils doivent se mettre d'accord sur qui repartira avec le cadeau.
0: C'est drôle.
2: S'ils sont pas d'accord, il y a pas de cadeau.
0: Et c'est quoi le cadeau?
2: Un week-end pour deux personnes à Argelès, à l'hôtel Le Lido.
0: Ah mais c'est bien, on a fait ça,
1: ouais,
0: c'est juste
1: c'est
0: face à la mer et tout.
1: Ouais,
0: c'est
1: vu sur les pins.
0: Il y a un spa et tout ça.
1: Ouais,
0: vu sur les pins, c'est pas très vendeur, ça j'étais déjà.
1: Alors,
0: vu sur les pins, tu t'en fous en fait.
1: Écoute,
0: vu sur la mer, tu te dis waouh, putain j'ai envie. Vu sur les pins, bah ça reste un arbre.
1: Non mais accès direct à la mer et à la piscine.
0: Mais ça, je
1: et ça c'est important.
0: Évidemment, mais tu vends pas le vu sur les... Les gars, on est parti en vacances. On avait une vue sur les pins. On a... Attention, il y avait le choix. C'était soit vue mer, j'ai dit non, non. Les gars, mettez-moi des pins.
3: Mais des pins de partout.
0: Ah mais là, des pins de partout. Des pins des Landes, des pins parasol, pins perdus, enfin que des pins. Ce sera tout à l'heure entre 10h et midi. C'est la suite qui arrive sur Fun. Pour l'instant, voici la boîte, la boîte, la boîte. Ou la boîte.
4: La boîte, la boîte, la boîte, ou
5: la boîte,
4: la boîte.
0: Ouais, Max attend le dernier moment. À chaque fois, Max attend le dernier moment. Pourquoi t'attends le dernier moment pour nous amener une boîte?
3: Parce que les autres, ils sont longs à me prendre la boîte dans les mains.
1: En fait, Pino, il met 1000 ans à prendre la boîte des mains de Max et à mettre sur la table.
0: D'accord,
1: parce que Karina est très rapide, c'est toujours Pino.
6: Et moi, je me suis pris une écharpe, il y a une écharpe dans ma boîte.
0: Merci beaucoup.
3: Oh, l'école primaire, quoi.
0: Oh là là. Vous avez été le plus rapide à envoyer Bruno par SMS quand je vous ai dit vous envoyez tout de suite votre texto. Je vous appelle maintenant. Il n'y a pas de standard, hein, donc on passe. Enfin, il n'y a pas de standard. Il y a un standard, mais pour ce jeu, on passe directement du producteur au consommateur. Et j'appelle en privé. Allô?
7: Oui.
0: Bonjour.
7: Bonjour.
0: Comment tu t'appelles?
7: Bonjour Bruno.
0: Ça va?
7: Oui.
0: C'est quoi ton prénom?
7: C'est Amandine.
0: Bonjour Amandine. T'habites où Amandine?
7: J'habite à La Ramaudière, pas très loin de Valette.
0: Ok, et tu fais quoi dans la vie?
7: Je suis actuellement en congé parental, et mais sinon je suis aide à domicile auxiliaire de vie.
0: Ok, donc congé parental, t'as accouché quand?
7: Ma petite va avoir 2 ans au mois de juillet.
0: Ok, ça va, ça se passe bien? Elle s'appelle comment ta fille?
7: Ma fille s'appelle Ava, et j'ai un grand garçon qui s'appelle Mathis.
0: Mathis et Ava.
6: C'est très joli.
0: Et ben on embrasse toute la petite famille. Bon, Amandine, t'as été la plus rapide pour envoyer Bruno par SMS au 74 900.
7: Merci.
0: Et donc, tu vas jouer à la boîte, la boîte, la boîte ou la boîte. On a chacun, Karina, Pino, Sohan et moi, une boîte en face de nous. L'un de nous a une boîte avec 500 euros à l'intérieur. Tu choisis quelle boîte?
7: Alors déjà, je suis hyper ému de vous
0: en. Hein. Ah ouais, ouais. Et ben, ça fait plaisir de t'avoir également.
7: En boîte, du coup, je vais tenter Karina.
0: Ok, très bien.
6: T'es sûr? Parce que moi, je la sens pas, ma boîte, aujourd'hui, je t'ai dit, elle m'a mis une écharde.
7: Ouais, mais justement, t'as mis ta touche à toi sur la boîte, ça va marcher.
3: Oh là, oui, ah bah oui, trop touche à toi.
0: Ah bah ça, c'est le nombre de tubs qu'il y a dessiné derrière sa boîte. Bah non, mais on peut le dire, Karina, à un moment, chaque matin, t'en dessines une, voilà, tu vois.
6: Il n'y a pas que des tubs, il y a aussi des vagins.
0: Ouais. Bon, Karina, allez, ouvre ta boîte. Alors, ça 150 va. Euros, c'est le cadeau intermédiaire à dépenser sur le site de la SNCF. C'est pas mal, ça veut dire que si tu veux prendre le train, t'auras 150
6: train.
0: Euros. Ouais, c'est bien. Pino, ouvre ta boîte. Putain, Pino avait les 500
3: mais
0: euros.
3: Mais oui,
0: ce
3: mais
0: matin.
3: Faites-moi confiance.
0: C'est fou, mais tous les matins, c'est toi qui as la boîte. On va appeler ça Pino. Toi, t'avais quoi, Sohan? Des lunettes pour regarder l'éclipse du 12 août. Ouais, ok, très bien. Et moi, j'avais une serviette de plage à mon effigie.
3: L'éclipse?
1: Sur W9, tu sais, tous les matins.
6: Vraiment,
1: le
6: 12,
1: l'éclipse.
6: Excuse-nous, Amandine.
0: Amandine,
1: excuse-le, il est insortable.
0: C'est donc 750 euros de bon d'achat. Merci beaucoup d'avoir joué avec nous, Amandine. On t'embrasse.
7: Merci beaucoup, l'équipe. Et puis, je vous écoute depuis des années. Bruno, je t'écoute depuis que t'étais sur Énergie. Et franchement, c'est toujours un régal de vous écouter, et on vous aime de ouf, quoi.
0: Et ben, c'est un plaisir. Merci beaucoup, Amandine.
6: Embrasse tes enfants.
0: Amandine, on t'embrasse.
7: Allez, à côté. Bisous, merci.
6: Bisous,
1: bisous.
0: Fun Radio Dance Music, voici la Swedish.

0: On revient demain les amis à partir de 6h avec toute la team Bruno sur Fun Radio. Et là c'est la suite jusqu'à midi.
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2: Tout pile, soyez les bienvenus sur Fun Radio. Nous sommes aujourd'hui mardi le 12 mai, vous écoutez la suite et comme tous les matins en direct, là jusqu'à midi, on s'occupe de tout les amis. Je m'appelle Mickaël, il y a Maureen.
3: Bonjour.
2: Il y a Lul.
4: Salut.
2: Un petit dissiste Théodora, ça fait longtemps.
4: Ah oui tiens.
2: Mélodrama, ça arrive sur Fun Radio.
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2: Alors autant vous dire que ce matin, jusqu'à midi, c'est la fête du cadeau sur Fun Radio. Puisque je vous annonce solennellement que dans le jeu le plus injuste, là, dans la prochaine heure, vous allez pouvoir repartir avec un séjour pour deux personnes à l'hôtel Le Lido Argelès sur mer, avec accès piscine, spa, tout ce qui va bien, le petit déjeuner, on s'occupe de tout. Mais comme le nom l'indique, c'est le jeu le plus injuste. Vous serez trois au standard, en appelant le 01 42 48 5000, 01 42 48 5000. La règle est très simple, on va vous donner 3 minutes, à vous de vous mettre d'accord en 3 minutes sur qui repartira avec ce cadeau. Si vous n'arrivez pas à vous mettre d'accord, pas de cadeau. C'est aussi simple que ça. 01 42 48 5000. Ce matin également avant midi, on vous envoie direction Tomorrowland. Le double fun va tomber
3: ah,
2: ce matin.
3: C'est fou ce truc.
2: Exceptionnel les amis.
3: Mais la chance que vous avez.
2: Avec pour la toute première fois Mister Calvin Harris.
4: On a eu la chance de le voir une fois avec ouais. Maureen en set, c'était exceptionnel.
2: Un peu mon dream, j'avoue, je l'ai jamais vu en live.
3: Ah, il est génial en live.
2: Alors, pardon, je l'avais vu à l'époque de vraiment Acceptable in the 80s.
4: Ok.
2: Donc son tout début de carrière.
3: Oh, mais ça devait être trop bien.
2: Oui, mais alors, moi j'avais adoré, mais il n'y avait pas la fame du
4: bien
2: gars.
4: Sûr.
2: Il n'était pas numéro un monde à ce moment-là. Bref, il va falloir être réactif ce matin sur Fun Radio avant midi. Rapidement, juste parce que dans l'actu, on aime bien débriefer l'actu. Vous avez vu Emmanuel Macron, donc il est au Kenya.
4: Oui,
3: oui,
4: absolument.
2: Ouais. Et il s'est fâché hier. S'est fâché parce que pendant une conférence, il y avait des intervenants qui parlaient
4: et ça papotait.
2: Et ça papotait dans la salle. Et là, d'un coup, tu le vois, il arrive en mode Avengers. Tony Stark, le Macron. Il arrive, donnez-moi le micro. Et là, il engueule les gens. Mais d'une manière, les gars, il est arrivé, il a dit hey. Et en fait, ça nous a inspiré évidemment un petit remix. On s'est dit, en fait, il aurait peut-être dû refaire directement un remix de Blurred Lines. Hey, everybody get up. Vous allez voir, ça colle bien.

0: Il était bien ce son aussi là.
1: Ouais, oh
0: là, là.
2: Jérôme, programmateur de Fun Radio, tu
0: vois. Alors le clip était un peu olé olé.
1: Ah oui, oui.
0: Comme on est à la radio. Et les paroles aussi, hein, faut juste être très mauvais en anglais, quoi.
2: Oui, oui, oui, oui.
1: Oui, puis il y a eu quelques polémiques, ouais, avec le clip.
2: Oui, mais bon, musicalement, on aime bien ce titre.
1: Musicalement, il est super.
2: Ben voilà. Et Bébé Rix, à New Region, sur Fun Radio.

0: Bienvenue sur Fun Radio. Dans moins de 10 minutes, tiens, on fera un petit point sur les artistes féminines les plus streamées depuis ce début d'année 2026.
1: Oh. Il y en a beaucoup, hein.
0: Il y a de la surprise, notamment dans ce top 5. J'avoue que je l'avais pas vu venir.
2: Il y a que de l'international.
0: Il y a que de l'international, ouais, absolument. Et les choses vont peut-être changer avec cet été, notamment Shakira, le titre de la Coupe du Monde. Oui. Je pense qu'elle va monter dans le classement, mais elle est dans le classement, elle est 7e.
2: Okay. Avec Zou.
0: Le reste de ce classement dans moins de 10 minutes là sur Fun Radio, mais pour l'instant on adore les chiffres qui font l'actu avec Maureen tous les matins.
2: Et le premier chiffre c'est 4. Alors cette saga qui est très connue, mais vraiment très connue, va avoir le droit à 4 séries inédites qui sont d'ailleurs déjà en développement.
0: Oh wow.
1: Attends, alors, une saga de films qui va être déclinée en 4 séries.
2: Exactement.
0: Twilight.
2: Non, faut savoir qu'il y a beaucoup de films dans cette saga. Il y en a plus de 10, je dirais.
0: Ah, Star Wars?
2: Non, pas Star Wars.
1: Fast and Furious.
2: Ouais, bonne réponse.
0: Oh.
2: C'est Vin Diesel qui a annoncé ça. Donc, va y avoir 4 séries inédites qui sont déjà en développement autour de l'univers de Fast and Furious. Je trouve ça fou.
1: Ils ont encore des trucs à raconter, là. Je pense qu'ils vont faire la courroie de distribution des voitures. Parce qu'ils ont tout montré, je pense.
0: Et est-ce qu'ils ont surtout encore de l'essence? Parce que je suis désolé, chez moi, toutes les stations sont vides. Hein, donc
1: Peut-être qu'ils vont faire une saison spéciale électrique.
0: Ouais, très chiant. Ouais. Vin Diesel qui arrive, qui branche, qui attend comme ça chez Total, que ça recharge. Non mais alors pour
2: mais
0: les
2: déjà il y a
0: fans,
2: un autre film qui doit sortir je crois en 2028, ce sera le dernier normalement si je me trompe pas. Et donc après 4 séries qui vont se développer autour de l'univers.
0: Je suis très honnête avec vous, je crois que j'ai lâché au deuxième quoi.
1: J'en ai pas vu un seul.
2: Moi,
0: mais j'ai bien aimé à l'époque mais je suis passé à autre chose.
2: Mais je sais qu'il y a beaucoup de fans de la saga pour le coup.
0: Absolument.
2: Après peut-être qu'ils vont décliner autour des personnages.
0: Ouais, ça serait bien. Et je sais qu'il est très adoré, hein, le personnage de Vin Diesel. Hein, c'est le héros de la série, quoi. Et de la saga. Donc, ça va être décliné en série.
2: Exactement. Autre chiffre, 71. Et alors, après 71 ans, ce sport qui était absent d'un pays va faire son retour. Bah, qui était absent de Suisse, va faire son retour en Suisse.
0: Ah, donc c'était un sport qui était, alors, légalement interdit en Suisse ou c'est...
2: Oui, c'était au niveau de la loi, ouais.
0: Ah, voilà.
1: Alors, je sais que ça revient en France. Est-ce que ça serait pas les sumos?
2: Non, c'est pas les sumos.
0: Est-ce que c'est un sport de raquette?
2: Non.
0: Un sport de balle?
2: Non.
1: Un sport de combat, de bagarre?
2: Non.
0: Ah bon? Un sport de natation? Un sport d'eau?
2: Non.
0: Ok.
2: Alors, pour vous aider, il y a très peu de personnes qui le pratiquent dans le monde
1: la
2: à
1: F1.
2: Haut niveau. Oui, exactement.
0: Ah.
2: La Formule 1 était interdite en Suisse. Alors, en gros, ça date d'il y a un petit moment. C'était en 55, il y a eu un grave accident aux 24 heures du Mans.
0: Okay.
2: D'ailleurs, le circuit avait été fermé un certain temps.
0: Ouais.
2: Et donc, en fait, il y avait eu plusieurs morts sur cet accident-là. Et du coup, la Suisse avait interdit la Formule 1, jugeant que ce sport était beaucoup trop dangereux.
0: Ouais.
2: Et là, en fait, au vu de l'ampleur que la F1 prend et des nouvelles mesures de sécurité qui ont été mises en place, et ben le gouvernement, en plus la loi arrivait à fin, et du coup ils ont voté pour le retour de la Formule 1.
0: Mais attends, donc
2: Suisse.
0: Du coup il y aurait quoi, un grand prix en Suisse?
2: Alors je sais pas, peut-être, après ça va dépendre de si la F1 est d'accord ou non d'aller en Suisse, mais en gros le pays ne serait pas contre accueillir la Formule 1.
0: Bon après ils habitent tout sur place, hein, donc
1: ils
0: vont Uber au circuit, hein, il y a pas de problème, voire à pied, hein, même. On aime bien l'idée d'un circuit en Suisse.
2: Exactement, ouais. Autre chiffre, 1h33, et c'est la durée du dernier épisode de cette série.
0: Euphoria.
2: Exactement, ouais. Alors, la diffusion de la 3e saison est en cours, ce sera d'ailleurs le dernier épisode, du coup, il n'y aura pas d'autres épisodes après, la série s'arrêtera, et donc il va durer
1: 1h33. Ouais, c'est un film.
0: Ouais, c'est assez ouf. J'ai pas regardé Euphoria.
2: Alors moi, j'adore la première saison, j'avais vraiment adoré la deuxième un peu moins, mais là, la 3, je trouve, c'est mon avis, mais c'est chaotique, quoi. C'est trop trash.
0: Apparemment, c'est.
2: Il pousse dans les extrêmes, mais c'est trop, en fait.
0: Ouais, apparemment, c'est un peu. C'est vraiment trashos, quoi. D'ailleurs, vous qui nous écoutez, mettez pas vos gamins devant Euphoria.
2: Non, c'est vraiment pour les personnes majeures, hein.
0: Oui, c'est con de le dire, mais je vous rappelle qu'à l'époque, dans l'émission, on avait une auditrice qui nous disait, c'est trop marrant, j'ai mis mon gosse de 6 ans devant Squid Game, il a adoré.
1: Ah ouais.
0: On juge pas. Juste, on vous dit, c'est notre rôle aussi. Ne mettez pas des gamins devant Euphoria.
2: Non.
0: Faites gaffe à ce qui mate sur les plateformes.
2: Surtout que c'est très trash, c'est un sexe, drogue, dépression, alcool, tout ça quoi.
0: Oui,
1: c'est-à-dire même moi à 25 ans, je peux faire des cauchemars.
0: Oui, c'est ça. Même lui, il peut être un peu fragilose devant Sibyl Sweeney qui danse, je pense. D'ici, c'est Théodora. Petit mélodrama, les amis, ça fait longtemps qu'on l'a pas écouté celui-ci. Bienvenue sur Fun Radio, c'est la suite. Jusqu'à

0: allez rester sur Fun Radio. Petit David Guetta, Afrojack, Sia, Awake Tonight, ça arrive là dans le prochain quart d'heure. Le jeu le plus injuste. Appelez-nous. 01 42 48 5000 pour repartir avec un week-end pour deux personnes ce matin. Vous allez devoir vous mettre d'accord versus deux adversaires. Vous serez trois. Si vous ne vous mettez pas d'accord en trois minutes, le cadeau est perdu. Si vous arrivez à vous mettre d'accord, le cadeau sera gagné pour celui ou celle qui aura pris le dessus sur les deux autres. Ce jeu est injuste, je sais, mais telles sont les règles.
1: Et on l'adore. Franchement, c'est le moment où on a un peu vicelard.
0: Exactement. Et à chaque fois, des séquences cultes. 01 42 48 5000, appelez-nous et on jouera tout à l'heure, là, dans le prochain quart d'heure. Direction tout de suite, le top 10 des femmes les plus streamées en ce début d'année 2026. Rapidement dans ce classement, on y va. 10e, Ravine Lenae. Vous connaissez ?
2: Non.
3: De nom, non.
0: Moi non plus, Love Me Not.
3: Ah ben le titre, oui, par contre.
0: Ah oui, bien sûr.
3: Ça perce beaucoup sur les réseaux, ça.
0: D'où le petit piège. Je vous ai balancé le nom, mais en vrai... J'avais pas non plus ce matin. Ouais. Juste que ce son est très connu, effectivement, grâce aux plateformes. 9e, nous avons Billie Eilish, Birds of a Feather.
1: Et une belle perf, parce que je crois que l'album, il date de l'année dernière.
3: Oui, ouais. De mai l'année dernière.
1: Eh oui, voilà.
3: Enfin, même avril l'année dernière, peut-être.
0: 8e, Sienna Spiro. Vous connaissez Sienna Spiro ?
3: Non.
0: Die on this hill. Je pense. Alors ça me fait beaucoup penser à du Lana Del Rey pour le coup.
1: Oui, ou du Birdie.
3: Ouais, ouais, Birdie beaucoup.
0: Je pense que ça cartonne à l'international, peu en France, moins.
3: Mais c'est très joli en tout cas, elle a une très belle voix.
0: Très belle voix. Sienna Spiro. 7e, je l'ai dit tout à l'heure, Shakira avec Zoo. 6e, un son, une artiste que vous connaissez bien sur Fun Radio, Zara Larsson avec Lush Life.
3: Ah mais elle fait un retour, mais ma star, mais quelle queen. Franchement, elle a utilisé, enfin là, son coup de com' qu'elle a fait, parce qu'elle a fait un retour, mais grâce au réseau, mais elle est trop forte. Franchement, elle est incroyable, cette femme.
0: J'aime beaucoup Zara.
3: Ce son, en plus, il date de ouf, Lush Life. Hein.
0: Oui, il est pas récent.
3: C'est un de ses premiers. Hein,
1: mais ses nouveaux sons sont géniaux aussi.
3: Ouais.
0: Allez, on rentre dans le top 5 avec Ella Langley.
3: Je l'adore.
0: Tu connais ?
3: Oui, c'est une meuf qui fait de la country aux États-Unis, mais c'est incroyable.
0: J'allais dire, c'est de la country, ça va plaire à Maureen.
3: Bien sûr.
0: Choose in Texas. Oui, parce que Maureen, en plus d'être fan de F1, elle est fan de Buffalo Grill.
1: Mais alors, cette passion, elle est folle, elle arrivait un peu du jour au lendemain.
3: En fait, j'écoutais un peu en secret, mais pour moi, je trouvais que c'était la honte. Genre, j'ai jugé des trucs de la country, mais moi, ma tante faisait de la country. J'ai bercé là-dedans, tu vois. En plus, c'est mon acteur trop sexy préféré dans le clip.
0: Allez. 4e, Olivia Dean, So Easy.
3: Oui, évidemment. Ça, c'est très connu.
0: Et enfin, le top 3. Nous avons Ray en 3e. 2e, Olivia Dean, toujours.
3: Ouais, elle cartonne.
0: Avec Man I Need.
3: Ça perce aussi sur les réseaux de fou.
1: Elle sera à Paris, là, dans l'année prochainement.
0: Et enfin, le titre chanté par une artiste féminine le plus streamé de ce début d'année, sans surprise, Taylor Swift.
3: Bah oui. Nous, on a beaucoup joué le remix et l'album cartonne de ouf, en vrai.
0: Moi, je vous dis, on fera un point avant l'été, le classement, il aura bien changé. Je mise un Shakira top 3.
1: Oui, mais Taylor Swift, toujours bien accrochée comme une moule à son rocher.
3: Toujours là, ouais.
0: Eh ben, on embrasse Taylor Swift. Comme une moule à son rocher.
1: Mais bien sûr. Alors. Elle est trop forte. Comme ça, Taylor Swift.
0: C'est le bruit de la moule.
3: C'est ça le bruit d'une moule,
0: ouais. Si elle pouvait parler les moules, elle parlerait comme ça.
1: Je vais plus trop aller chez Lyon de Bruxelles, moi.

0: D'où on sort tous ces cadeaux là ce matin sur Fun Radio?
1: C'est de pas ton slip.
2: ouais, ben voilà. La haute du Père Noël qu'on l'appelle.
0: Jules qui vient de me dire, c'est possible, on dit d'appeler parce que j'ai un cadeau à offrir dans l'instant Lul.
2: Oui, alors j'ai dégoté un petit cadeau puisqu'on va faire un jeu que j'adore, c'est l'épreuve des poteaux.
1: Ah oui.
2: Ce soir c'est Koh-Lanta et donc vous allez jouer, vous allez être associé avec un auditeur chacun pour essayer de lui faire gagner
1: bien.
2: Un cadeau.
1: Allez.
0: 01 42 48 5000 et pour partir avec du cadeau ce matin dans l'instant Lul. Bienvenue sur Fun Radio, c'est la suite. Jusqu'à midi.
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0: Et la suite sur Fun Radio, soyez les bienvenus, les amis. Je m'appelle Mika. Il y a évidemment Maureen.
1: Oui, évidemment.
0: Il y a Lul.
2: Bonjour.
0: Et puis, il y a vous au standard, là. 01 42 48 5000. Venez participer à l'instant Lul et repartir avec un cadeau. L'épreuve des photos ce matin.

0: Soyez les bienvenus sur Fun Radio. Je regarde ce qui arrive là côté son sur Fun Radio. Gillo, David Guetta.
1: Qui sera Tom Holland? Je dis ça, je dis rien.
0: Et oui, c'est vrai que ce matin, on vous offre des places pour aller direction Tomorrowland, les amis. C'est le double fun, ça tombera avant midi. Soyez patients, on vous dira quand exactement. Mais pour l'instant, l'instant lul. Et l'épreuve des poteaux.
2: Ah,
0: Koh-Lanta.
2: Car ce soir, c'est Koh-Lanta.
0: Oui.
2: Pour la 67e saison et la 63e semaine.
0: Moi, ce qui m'étonne toujours, c'est pas tant qu'ils trouvent des épreuves, c'est qu'ils trouvent des îles.
2: Oui. Enfin,
1: oui.
2: Alors, non, ça fait quelques années qu'ils vont aux Philippines, hein. Je crois. Ils ont acheté.
1: Oui. Voilà. Ils ont acheté l'île.
2: Oui.
0: Ils sont propriétaires.
2: Bon, l'épreuve des poteaux, elle se joue pas seulement entre nous. On va accueillir deux auditeurs au standard. Tout d'abord, il y a Mathilde qui est avec nous. Salut Mathilde.
3: Bonjour la suite.
1: Coucou Mathilde.
0: Salut Mathilde, 32 ans du côté de Daumont dans le 95.
2: Mathilde, sois la bienvenue. Avec toi, il y a Loris, 25 ans, chauffeur livreur, du côté de Rogerville.
0: J'adore.
2: Salut Loris.
0: Salut Loris.
4: Salut la suite, comment ça va?
1: Coucou Loris, ça va et toi?
0: Ça va trop bien. Soyez les bienvenus Mathilde et Loris ce matin dans l'instant Lul. Je me dédouane avec Maureen. On décline toute responsabilité de ce qui peut se passer dans l'instant.
1: Oui.
2: Non, mais alors c'est hyper simple, je vais vous expliquer les règles. Mathilde, tu vas jouer avec Mika et Loris, tu vas jouer avec Maureen. Ils vont chacun recevoir une liste de noms de personnalités ultra connues. Je pense que tout le monde connaît ces personnalités. Mm-hmm. Et Mika et Maureen vont essayer de vous les faire deviner individuellement. C'est à l'image du jeu des 30 secondes si vous écoutez Bruno le matin. Sauf que là, on cherche pas des mots, on cherche des personnalités. Ok.
0: On doit vous les faire deviner sans vous dire. Par exemple, je sais pas si c'est Gim, je fais une connerie. Il a chanté
2: oui,
0: Ciel.
2: Non, t'as le droit d'aller te faire. Je vais être un peu plus souple que la dernière fois. Je vais faire ça paye comme jamais. Je le prendrai. Ok.
1: Mais juste avec cette voix.
2: Juste avec cette voix.
1: Ça peut comme jamais.
5: Avec la voix de Laurent Ruquier.
2: Exactement. Et vous aurez 40 secondes chacun pour faire deviner un maximum de mots à votre partenaire.
0: Ok. Elle est où la liste du con?
2: Je les ai.
0: Excuse-moi.
2: Qui commence?
1: C'est moi qui commence, tiens, pour la peine.
2: Eh ben voilà.
1: Ça t'apprendra.
2: Loris et Maureen. Est-ce que vous êtes prêts? Loris, t'es prêt?
4: C'est parti.
1: On y va, mon Loris. Hein. On donne tout.
4: On est parti.
2: 3, 2, 1, top chrono.
1: C'est le DJ numéro 1 français.
4: David Guetta.
1: Exactement. C'est un cuisinier hyper connu, il est souvent en colère, il fait des émissions
4: de télé.
1: Oui. C'est un chanteur anglais, un vieux papy, Lul l'adore. Il chante.
4: Je sais pas, passe.
1: Ok, c'est un animateur télé sur TF1, l'émission du midi, il anime.
4: Jean-Luc Reichmann.
1: Oui, c'est une. Elle a fait Joséphine Ange Gardien, l'actrice principale. Oui, c'est un rappeur marseillais hyper connu.
4: SCH?
1: Non, il va faire le Stade de France.
4: Joule?
1: Oui.
2: Je le prends pas, le Joule.
1: Bah non, on était appris.
2: Mais ça fait 4 points. Et la personnalité que vous avez pas réussi à trouver, c'était Elton John.
1: Mais oui.
0: Mais dis-moi, comment ça va, Yoda?
1: Yoda?
2: Oui. DJ français,
5: animateur TF1, il anime.
0: Émission, il fait. Et n'empêche que tu l'as eu.
1: Je savais pas ce que j'avais le droit de dire ou non, donc vas-y, je suis.
0: C'est un peu drôle parce que même moi j'ai bugué, j'ai fait. Oula.
2: Non, 4 points.
0: Bravo,
2: c'est possible,
0: hein.
2: C'est beau déjà. Mathilde, est-ce que tu te sens prête?
3: Let's go.
2: Eh ben attention, le chrono.
0: Tac, hein. Mathilde, t'y vas, hein, tu me fais plaisir.
3: Au taquet.
2: Le chrono démarre dans 3, 2, 1, c'est parti.
0: Un chanteur que je déteste. Il est le plus grand chanteur français. Personnalité préférée des Français.
3: Gims.
0: Non.
3: Personnalité.
0: Non. Le chanteur qui chante avec Céline Dion, J'irai où tu iras, tout ça là.
3: Ah, Goldman.
0: Ouais. Acteur qui joue dans Bienvenue chez les Ch'tis. Il y avait et O.
3: Danny Boone.
0: Non. Il est chauve. Il était dans LOL qui ressort dernière saison. Un acteur français.
3: Je sais pas. Passe.
0: Camoulox.
3: Passe.
0: Un chanteur belge.
3: Pacquiao.
0: Ouais, bah un chanteur belge connu, Papa Outre. Ouais, bravo. Animateur des Miss France sur TF1.
3: Foucault. Jean-Pierre Foucault.
1: C'était Jean-Pierre Foucault.
0: Ouais, ça fait que 3. Hein.
2: Je prends pas le Foucault et je vais être sympa.
3: J'avais dit Foucault avant le gong.
2: Ah non, juste après Mathilde, je suis désolé. Et en plus, j'accepte le Cadmérade par sympathie alors que t'avais passé, mais malheureusement, ça suffira pas. 3 points contre 4 points. Donc c'est Loris qui gagne son cadeau. Bravo Loris.
1: Bravo Loris.
2: Et juste Mika, t'as fait combien d'années avec Bruno?
0: 10.
2: Combien de jeux des 30 secondes t'as pu faire?
0: Arrête, je suis gros recordman avec Karina, me chauffe pas là-dessus.
2: Oui, mais alors là, t'as vraiment perdu ta superbe, hein.
1: Ouais,
2: c'est médiocre.
0: Ouais, d'accord.
2: Ouais, c'est horrible.
0: Bah, je sais pas, chanteur préféré des Français, Gims, ouais. Non?
1: Bah, si, en ce moment, si.
2: Bah, si, oui.
0: Ah, ouais.
1: Bah, okay. Oui.
0: Bon, alors c'est de ma faute, je suis désolé.
3: Mathilde. C'est pas cool, hein.
0: Bah, c'est perdu, Mathilde. Je suis désolé, mais c'est le jeu. Tu peux retenter ta chance. Ouais, on te fait des bisous, Mathilde.
2: Salut, Mathilde.
1: Bisous, Mathilde.
0: Des bisous. Et bravo, Loris.
4: Merci beaucoup.
0: Des bisous. Ouais.
2: Bisous à toi. Bisous.
4: Continuez comme ça, la team. À bientôt.
1: Mais toi, continue.
2: Ah, c'est super.
0: Tiens, bah, justement, transition toute choisie, puisque le chanteur préféré des Français arrive, Gims.
1: Jean-Jacques Goldman.
0: Jean-Jacques Goldman sur Fun Radio. Avec Reste, un petit Henri PFR derrière ça, et puis le jeu le plus injuste, continue à appeler le standard à 01 42 48 5000. Du très beau cadeau à vous offrir ce matin, week-end pour deux personnes à Argent.

0: Soyez les bienvenus sur Fun Radio et restez là, je vous l'ai dit, Gilo, David Guetta, c'est ce qui arrive là. J'ai hâte, le jeu le plus injuste arrive.
1: Ah ouais, pareil.
0: Là, dans quelques minutes.
1: En vrai, on est des crapules un peu.
0: Franchement, c'est le bon mot.
1: Oui.
0: C'est le bon terme. On est des crapulettes même, j'ai envie de vous dire.
2: C'est comme des petites crapules.
1: Moi, j'ai envie de dire, on autorise les insultes, mais si elles sont, comment dire, hyper
3: c'est ça, ton problème.
1: Recherchées. Non,
0: oui.
1: Mais tu sais, un truc un peu drôle,
0: oui.

0: Par hasard dessus, vous le savez, je suis pas trop dans le rap game, c'est pas trop ma cam, et pourtant je suis tombé sur un mec de 20 ans qui s'appelle Kalan ZC sur TikTok. En fait, il prend des morceaux pop et il ajoute un couplet rap, et c'est ouf. Écoutez par exemple Michael Jackson.
1: Donc il rappe en live, hein, les copains.

0: C'est grand parce qu'on a pas de moment où il y a
1: supprimé sa voix.
2: Mec, c'est exceptionnel.
1: C'est génial. Bon, il a aussi fait Ray. Écoutez Ray.
0: Ouais, bah là c'est Ray, hein, toujours.
1: Ok, alors attendez, c'est magique.
0: Mec, c'est...

0: LANZC.
1: Et il en a fait plein, donc franchement, je vous invite à aller voir son profil, c'est ouf.
0: Celui sur, Michael, il a vraiment la même voix que Michael.
2: Oui.
1: Non mais il est sorti tout récemment, donc peut-être il voulait pas qu'on le diffuse.
3: Non mais par contre le gars est trop fort, allez le suivre, ah ouais. Franchement.
0: Kalan ZC. Restez là les amis, le jeu le plus injuste, tout de suite là sur Fun Radio.
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2: Les amis, c'est Fun Radio. On va écouter Jennifer Lopez et David Guetta. Ça, c'est une certitude. Mais là, maintenant, tout de suite, le jeu qu'on adore.
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2: Ce jeu est injuste.
1: Oui.
2: Il vous
1: plaît.
2: Mais
1: on aime ça.
2: Et nous, on l'adore. On va tout d'abord accueillir Alex. Alex a 27 ans du côté
4: bonjour.
2: De Audincourt. Salut Alex.
1: Coucou Alex.
2: Bonjour.
4: Bonjour, bonjour tout le monde.
2: Salut, bienvenue ce matin sur Fun Radio. À tes côtés, Claire, 38 ans. Du côté de Montarno, dans le 34. Salut Claire.
5: Salut la suite.
1: Coucou
5: salut,
1: Claire.
2: Claire, sois la bienvenue ce matin sur Fun Radio. À vos côtés, Alex et Claire, nous aurons Farah. Farah, 53 ans. Et du côté de Bègle, dans Gironde. Bonjour
6: oui,
2: Farah.
6: Oui, coucou.
1: Coucou
6: oui,
1: Farah.
6: Coucou
1: salut,
6: Alex.
1: Farah.
6: Bonjour la team. Salut. Et je suis prête.
2: Et allez,
4: ah, wow.
2: Farah.
1: Oh là là,
2: Farah,
1: là là là là là là.
2: À la voix, tu
6: captes. Allons-y, allons-y.
2: Elle arrive.
1: J'espère que vous avez les arguments, hein, tous les trois.
6: Oui, allez.
2: Claire.
6: On y va.
2: Alex,
4: oui, bah attends, calme-toi.
2: Farah, tu te calmes.
1: Doucement.
2: Alex, Claire et Farah, je vous rappelle les règles du jeu le plus injuste. Elles sont très simples. On va, à mon top, lancer un chronomètre de 3 minutes. Vous allez devoir tous les trois vous mettre d'accord sur qui repartira avec un séjour à l'hôtel Le Lido à Argelès. Hôtel 4 étoiles.
6: Wow.
2: Deux nuits en formule, petit déjeuner, deux personnes, chambre double, accès piscine, plage privée. Ok.
6: Ok.
1: Ouais, le séjour est ouf. Hein.
2: Non, mais vous êtes face à la mer, les amis. 100% de farniente.
6: Oh là là, c'est parfait.
2: 100% détente, 100% chill, 100% kiff, 100% câlin, 100% ce que vous voulez.
6: Super, mais on a tous besoin.
2: Attention.
6: Oui.
2: Il faut vous mettre d'accord. Si dans les 3 minutes vous ne vous êtes pas mis d'accord, le cadeau restera ici. Est-ce que les règles sont claires pour vous, Alex, Claire et Farah?
4: Oui.
6: Allons, oui.
2: Une règle très simple, donnez bien votre prénom quand vous avez à annoncer des arguments, qu'on comprenne
1: oui,
2: un peu mieux
1: qui
2: intervient.
1: Et on est pour les insultes si elles restent polies.
4: Bah alors ça,
1: et
4: c'est,
1: dans le respect.
4: C'est ton nouveau délire depuis ce matin.
1: Oui, mais il faut qu'elles soient polies, il y a des enfants et des familles qui nous écoutent, donc restez polies, mais si elles sont recherchées rigolotes, on prend.
2: Dernière règle, Alex, Claire, Farah, nous ne pouvons pas intervenir ni faire de tirage au sort, c'est à vous de vous mettre d'accord. Attention, Alex, Claire, Farah, le chrono part maintenant, vous avez 3 minutes, top chrono.
5: Alors ben je commence Claire. Du coup ben moi on vient juste d'emménager, on a une petite fille, on s'est marié il y a pas très longtemps. Du coup ça nous ferait un grand bien profond de partir en amoureux que tous les deux faire un petit séjour pour se relaxer ensemble.
2: Ben
4: voilà.
2: Oui.
4: OK. Je peux y aller ou pas?
2: Bien sûr.
5: En plus je rajoute c'est la journée des infirmières et je suis infirmière. Alors, s'il vous plaît, ça ferait trop du bien de se soulager un peu et de se reposer.
2: Bel argument. Voilà. Alex, tu voulais enchaîner, vas-y.
4: Ouais, ben moi du coup, je voudrais emmener ma mère en fait en voyage parce que ben je me suis toujours promis de le faire. Et ben là en fait, ça va être ses 60 ans cette année, donc je me suis dit que c'était vraiment la bonne occasion, sachant que du coup, ben je suis jamais parti en vacances avec elle.
2: Aïe, la daronne qui arrive, la daronne.
4: Farah, bonne chance.
1: Oui,
2: Farah, est-ce que t'as quelque chose à ajouter? Ça serait bien.
6: Alors moi, donc Farah, donc en fait, je suis dans une période de ma vie où j'ai besoin vital de prendre soin de moi.
2: Ouais.
6: Et en l'occurrence, on a pris soin de moi, donc j'aimerais faire profiter mon mari qui travaille tous les jours, qui a des grosses douleurs de dos, qui ne veut pas se mettre en arrêt. Pourquoi?
2: Okay.
6: Parce que moi, j'y suis. Et ça me
2: fait
6: bien.
2: Ça coupe un peu.
1: On te perd un peu, Farah.
2: On te perd un peu. Ouais, il faut que tu restes bien près du téléphone. Mais on a compris que t'en avais vraiment besoin. Ah. Tu voudrais en faire profiter ton mari également. On arrive aux 2 minutes. Il va vous rester 1 minute. Alex, Claire et Farah.
6: Oui.
2: Ce jeu est hyper injuste, mais à vous de vous mettre d'accord. Il vous reste 1 minute pour ça, hein, les chéris.
4: Ok. Donc du coup, comment on procède?
5: Ben moi je pense que le battle ça sera entre toi et moi je pense.
2: Alors qui c'est entre qui et qui?
5: Entre Claire et
2: Alex ou Farah?
5: Et Alex.
2: D'accord.
5: Désolé Farah.
6: Eh ben moi je suis partante, hein, mais j'aimerais effectivement.
4: Bon, moi je dis au pire, on est trois, on fait un vote, et on sort tous un nom au pif.
2: Attention, c'est 30 secondes les chéris, dépêchez-vous, je vous jure,
4: c'est bon. On sort un nom au pif.
6: Moi j'aimerais continuer l'aventure avec Fun Radio, donc
2: les chéris, 30 secondes.
4: Faut qu'on se dépêche.
5: Moi, j'aimerais bien gagner.
4: Moi, je vote pour moi. Donc, je dis Alex, une voix.
6: Ouais. Les Claire, une voix. Moi, j'en ai besoin aussi. Donc,
4: tant okay, que personne ne va gagner.
2: Les amis, personne ne va gagner. C'est les règles du jeu. Il reste 5 secondes. Personne s'est mis d'accord. Je suis désolé.
4: Pour la Madré, s'il vous plaît.
6: Ouais, ouais. Bon, moi, j'adore Taylor Swift. Donc, à mon avis...
5: On a tout perdu.
0: Alors, je pense que Farah, elle s'attendait à gagner Fun Radio, en fait.
2: Alors, Alex, Claire et Farah. Les règles sont très claires depuis le début, on l'a dit. Personne n'a réussi à se mettre d'accord. Ça fait partie des règles du jeu.
6: Pas très évident.
2: Le séjour, il reste ici. Et on trouvera possiblement la manière de le faire gagner d'ici ce matin ou demain matin. Parce qu'on va pas laisser garder ça, on va pas partir.
1: Non, on n'a pas besoin.
2: Mais pour ce matin, les règles, elles sont claires. 3 minutes, c'est à la fois très court et à la fois très long. Alex, Claire et Farah, on vous embrasse.
0: C'est terrible parce que tous les trois, vous le méritiez.
1: Oui.
2: Exactement. Mais les règles sont les règles et on vous embrasse. Et pour l'instant, ce matin, personne ne s'est mis d'accord.
1: Ils auraient dû faire un jeu.
0: Franchement, si j'étais dans le jeu, je le laissais à Alex pour la Madrid.
1: Ouais, il m'a un peu touché.
2: Ah bien. Ouais, mais Claire et Farah aussi, les gars.
1: Oui, c'est vrai que tout le monde méritait.
0: Ben, et Farah, elle adore Taylor Swift. Donc.

0: Vous allez partir direction Tomorrowland, les amis. C'est une folie.
1: Non, mais la chance que vous avez, c'est un week-end de fou.
0: Je sais même pas si vous vous rendez compte du nombre d'artistes DJ présents. Bah, simple, il y a tout le monde.
1: Bah, nous, on a même jamais eu l'occasion de le faire. Hein.
2: Non.
0: Bah, non. On va vous expliquer comment le gagner, ce séjour à Tomorrowland. Et oui, il s'agit d'un séjour, les amis. Bah, restez là, on vous explique comment, on vous explique tout, là. Sur Fun Radio.

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0: Lille. Soyez les bienvenus sur Fun Radio. Aujourd'hui, mardi, le 12 mai, vous écoutez la suite et comme tous les jours, on est en direct là de 10h à midi. Je m'appelle Mika, il y a Maureen.
1: Bonjour.
0: Il y a Lul.
2: Salut.
0: Et il y a vous, les amis, direction Tomorrowland avant midi.
1: Mais la chance.
0: Double fun, c'est ce qui arrive là, dans la prochaine demi-heure. On va débuter avec un Calvin Harris Satisfy. Il sera enchaîné dans la foulée avec un petit Feels, Katy Perry, Pharrell et évidemment Calvin Harris. Dès que vous entendez ces deux titres enchaînés à la suite, là, dans la prochaine demi-heure, vous envoyez Fun par SMS, F-U-N, Fun par SMS au 74 900, les amis, je ne sais pas vraiment si vous vous rendez compte.
2: Je pense que c'est le plus beau festival du monde.
1: Bah, ouais.
2: Il y a un truc à vivre au moins une fois dans sa vie.
1: C'est ça, c'est une expérience de vie, hein, Tomorrowland.
0: Calvin Harris sera pour la toute première fois au platine de la main stage de Tomorrowland. Il faut savoir qu'il avait fait un Tomorrow World aux États-Unis. Jamais il n'était allé à Tomorrowland en Belgique. Il y aura Calvin Harris, mais il y aura également David Guetta, Martin Garrix, Fisher, Hardwell, Sébastien Ingrosso, Dimitri Vegas, Like Mags, and Chainsmokers. En fait, je sais
1: non,
0: pas.
1: Non, mais il y a tous les meilleurs DJ qui seront là ce week-end-là. Il y a un B2B, j'ai vu, entre Dimitri Vegas, je sais plus avec qui il est, mais avec Timmy Trompette. Voilà. Mais alors là, vous allez vous découper la tête là-dessus, hein, c'est sûr.
2: Alors, c'est plus recommandé par l'OMS.
0: Il faut pas le faire. Il y a une condition, les gars. Inscrivez-vous si vous êtes dispo ce week-end-là, du 16 au 20 juillet. Easy tente pour deux personnes, camping pour faire la fête en non-stop.
1: Vous allez voir, non mais vous pouvez vous marier si vous voulez à Tomorrowland. Il y a trop de trucs. Vous pouvez même vous faire tatouer, je crois, à Tomorrowland.
0: Oui, c'est sûr.
1: Mais tu peux
0: faut
1: tout
0: pas
1: faire.
0: Que j'y aille parce que je repars. Déjà, dès que je vais à un endroit dans le monde, je me fais tatouer. Si je vais à Tomorrowland.
2: Je me suis fait un guetta sur le TT.
0: C'est sûr. Transport depuis chez toi jusqu'à Boom en Belgique, là où se passe le festival, tout ça est à gagner là dans la prochaine demi-heure. Dès que vous entendez les deux Calvin Harris d'affilée, Fun par SMS au 74 900.
1: Oui, et retenez bien ce que vous écoutez. On va vous demander.
0: Oui, prenez note.
1: Oui.
0: Ça sera Calvin Harris Satisfy et Calvin Harris Feels. Voilà, c'est quand même pas compliqué. On vous donne tout le mode d'emploi, les gars. C'est quoi, c'est Ikea ici ou quoi là?
2: Ah, je suis allé chez Ikea ce week-end.
0: Alors les boulettes.
2: Ça faisait longtemps. Non, alors c'est un Ikea à Paris, donc.
0: Ah, pas les boulettes.
1: Ah, que des immeubles.
2: D'un côté le canapé, tu tournes la tête, salle de bain.
0: Ouais. Bah, c'est à l'image d'un appart à Paris.
2: Voilà, exactement.
0: C'est bien foutu.

0: restez là, le double fun arrive dans moins de 10 minutes sur Fun Radio. Calvin Harris, Satisfy.
1: Et c'est Fun FUN au 74-900. Il n'y a pas plus simple.
0: Calvin Harris, Satisfy sera enchaîné à Calvin Harris, Feels. Si vous êtes tiré au sort, on vous appelle en direct, en masqué.
1: Oui, on précise, débloquer les numéros masqués.
0: Et vous partez direction Tomorrowland, les amis, en Belgique. Assistez au show, notamment de Calvin Harris, mais de tous les DJ de la planète. C'est pas genre, on vous file un pass pour Calvin Harris et hop, hop, hop, Guetta, bah non, c'est pas compris dans le package. Non, vous assistez à tout le festival Tomorrowland. Mais en attendant, parlons d'appli. Maureen s'est penchée sur des nouvelles applis, c'est ça? Et on voulait,
1: ouais,
0: tu voulais en parler ce matin.
1: Elles sont trop stylées, je voulais trop vous en parler. La première, alors, en gros, je vais vous donner une micro-définition. Vous devez deviner à quoi sert l'appli.
0: Okay.
1: La première, elle s'appelle Lemp, donc c'est son nom. Vous pouvez gagner de l'argent sur cette application.
0: Okay.
1: Mais si aussi vous avez une énorme galère liée à un objet du quotidien, ça peut vous aider.
0: Ah, Lemp, il y a un indice, L-A-M-P avec un petit faisceau lumineux. Donc j'imagine que, est-ce que ça a un lien avec la lumière de l'iPhone derrière?
1: Non.
0: Là, enfin, du téléphone?
1: Non.
0: Non.
2: Ah.
1: Essayez déjà de retrouver quel objet ça concerne, ça vous aidera.
0: Des lampes?
1: Non.
2: Est-ce que ça concerne, en fait, ma première idée, c'était les livres, en gros, pour s'éclairer la nuit quand tu lis des livres. Et du coup, plus tu lis de livres, plus tu gagnes de l'argent.
1: Non, non, c'est pas ça. C'est un objet, alors Lul n'en a pas lui.
0: Ok.
1: Toi t'en as.
0: Sextoy.
1: Moi j'en moi j'en ai pas.
2: Des enfants?
1: Non. Non, c'est un objet.
2: chacun fait ce qu'il veut.
0: Moi j'en ai.
1: Oui, tu t'en sers quasiment tous les jours.
0: Pas ma tondeuse, parce que je me suis insulté hier sur les réseaux. Ok, d'accord. Je m'en sers tous les jours.
1: Ouais.
0: Un briquet.
1: Non. Tu t'en sers tous les jours. Bah d'ailleurs, t'as fait une vidéo dedans hier.
0: De voiture?
1: Oui.
0: Ah, trop content, je l'ai.
1: C'est lié aux voitures.
2: Alors, ça sert à quoi?
0: T'as plus de phare?
1: Non.
2: Alors, c'est chiant, en fait.
1: Oubliez la lumière, ça n'a aucun lien avec la lumière. Je sais pas pourquoi le nom de l'appli c'est Lemp. Faudrait que je demande, mais.
2: C'est pas un truc en mode.
0: La ceinture.
2: Tu fais du covoit?
1: Non, non.
0: C'est. Les pneus, tu crèves le pneu.
1: Qu'est-ce qui peut. Non. C'est
0: tu
1: pas.
0: Soupes dans l'iPhone,
1: c'est pas lié à un problème mécanique. Qu'est-ce qui peut t'arriver? La plus grosse galère qui puisse t'arriver avec ta voiture.
0: Quand tu fais voler ta voiture.
1: Exactement. Et en gros, cette application, c'est justement pour vous aider à retrouver vos voitures. C'est des anciens policiers. D'ailleurs, je sais pas s'ils sont encore policiers, mais ils ont créé cette application-là.
0: Oui.
1: En gros, vous vous êtes fait voler votre voiture. Vous vous inscrivez, vous renseignez toutes les infos sur votre voiture.
0: Okay.
1: Et là, il y a nous, par exemple, si on décide de s'inscrire et qu'on veut aider la personne à retrouver la voiture, il y a les propriétaires qui ont perdu leur voiture peuvent mettre une mise, une récompense. C'est-à-dire que si toi tu retrouves la voiture, tu as une récompense.
0: Une.
1: Alors faut savoir qu'il y a déjà des gens qui ont mis des primes à 3 voire 5 000 euros sur l'application.
0: Ah ouais, la vache.
1: C'est une appli qui est toute récente, elle a un an. Mais franchement, moi je trouve que c'est une super idée. Il y a plus de 130 000 vols de véhicules par an. C'est quand même énorme.
0: Bien sûr.
1: Donc si jamais vous êtes victime de vols de voiture, n'hésitez pas à rentrer les infos.
0: Pour info, moi, je m'étais fait voler ma bagnole. Je l'ai retrouvée moi-même, le lendemain, coutu, parce que
2: c'est fou.
0: En allant au commissariat, les gars, je tombe sur ma voiture stationnée. Je vous dis juste que les policiers, à l'époque, m'ont dit, les voitures qui sont volées, en général, sont stationnées dans des endroits pas trop loin de là où ça a été volé.
1: Ouais.
0: Une petite semaine, ils attendent de voir si la police vient, parce que si il y a une puce dans le véhicule. Et donc, vous avez quand même une petite semaine. Donc, cherchez, si vous êtes fait voler votre bagnole, plutôt autour de chez vous. Il y a peu de chances que la bagnole ait fait 400 bandes dans la nuit. Voilà.
1: Bon, bah, ça s'appelle Lemp. Et donc, n'hésitez pas si jamais vous avez des galères ou si vous voulez gagner de l'argent et aider quelqu'un.
0: Ok.
1: Autre appli, Fit Vibe. C'est une appli, alors, c'est pas lié à un objet, je vous le dis direct. Ça aide les gens à faire quelque chose de bien précis.
0: Alors, massage cardiaque.
1: Non, c'est pas les massages cardiaques.
2: Ouais, le logo, c'est un petit cœur. Mais quand même, c'est un truc en rapport avec la santé?
1: Non.
0: Ok.
1: Seeker.
0: Le sport. Ah, l'amour.
1: Alors,
0: l'amour,
1: le sport, et l'amour, effectivement.
0: Ah, tu rencontres des gens en faisant des.
1: En gros, c'est pour rencontrer des gens, enfin des sportifs. En gros, c'est pour les sportifs, c'est une appli de rencontre, mais uniquement pour les sportifs.
0: Ah, genre Dembélé, il veut être en couple, il se met là-dessus.
1: Oui, alors bon, je crois qu'il n'y a pas besoin de ça, mais oui.
0: Mais non, je sais pas. Bah, si, il faut bien qu'il aille sur les applis.
1: Oui, oui, bah. Oui, alors ça a été créé par deux femmes qui s'appellent toutes les deux Sonia, voilà. L'appli, elle est récente, elle date de 2026. Et en gros, elle souhaite organiser des événements sportifs aussi pour un peu créer du lien direct. Voilà, par exemple, il y aura des, des courses, vous allez vous retrouver, et peut-être il y aura Michel avec qui vous avez matché, quoi.
2: Bah, je me suis inscrit, on m'a bloqué.
0: J'adore Fit Vibe.
1: Et il n'y a pas que le running, il y a tous les sports, padel, fitness, crossfit, muscu.
0: Ouais, bah c'est bien.
1: C'est du sport, quoi.
0: Tu rencontres l'amour en faisant du sport. C'est très
1: généralement,
0: bien.
1: Les sportifs, ils recherchent quelqu'un qui est sportif.
0: Mais oui, bien souvent. Mais oui, c'est pour ça qu'on s'est bien trouvé avec ma femme, par exemple. Les amis, le double fun, c'est maintenant. On va écouter Calvin Harris, Satisfy. Dès lors que vous entendez la première note du deuxième Calvin Harris, Fils. Vous envoyez Fun par SMS 74 900. On tire au sort, on vous rappelle dans la foulée, direction Tomorrowland. Bonne chance.

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0: Les amis, c'est le double fun.
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0: Tomorrowland du 16 au 20 juillet, les amis. C'est une dinguerie.
3: Non mais là, moi, enfin, vous rendez pas compte la dinguerie que c'est d'aller à Tomorrowland.
4: Je pense que ce sera un rêve.
3: Ouais.
4: Déjà, rien que pour nous, alors vous l'offrez à vous.
3: Ouais, c'est un truc de ouf.
0: Calvin Harris pour la toute première fois au platine de Tomorrowland en Belgique, les amis, accompagné de David Guetta, Martin Garrix, Fischer, Hardwell, Sébastien.
3: Non mais il y a que les meilleurs DJ qui sont, enfin, tous les meilleurs DJ sont là-bas, c'est un truc de ouf.
0: C'est une folie. Bon, le double fun a eu lieu. Vous vous êtes inscrits. Vous êtes nombreux. Et nombreuses à vous être inscrits. On va donc appeler quelqu'un qui s'est inscrit par SMS en envoyant fun par SMS au 74 900. Ça sonne, c'est déjà la bonne nouvelle. Maintenant, faut que ça décroche.
5: Allô?
3: Allô?
0: Allô?
5: Allô, oui?
0: Allô, oui? Allô, oui?
5: Oui, allô?
0: Oui, oui,
4: bonjour.
0: Oui, allô, allô?
5: Bonjour.
0: Allô, oui, oui, allô? Allô?
5: Allô,
0: oui,
5: allô,
0: allô, oui,
5: allô, allô,
0: allô, allô, allô,
5: oui, allô, oui, oui, oui, oui, oui,
0: oui,
5: allô,
0: oui, allô, allô, allô.
3: Ça peut durer longtemps.
0: Oui, allô, bonjour, comment t'appelles-tu?
5: Allô, bonjour, je m'appelle Marion Mouton.
0: Eh bien, Marion Mouton, bonjour, ici Mikaro Rokia, ici
3: Maureen Jaffeux.
0: Maureen Jaffeux et
4: Lul Lelou.
0: Lul Lelou.
5: C'est pas vrai.
0: Marion, tu es en direct sur Fun Radio. Tu as envoyé
5: c'est
0: fun par SMS. Si, alors je te jure que c'est vrai. Tu as envoyé fun par SMS au 74 900.
3: Marion, si tu es en voiture, arrête-toi.
0: Marion!
5: Ouais, ouais, je m'arrête.
3: Ouais, ouais, ouais.
0: Peux-tu nous dire ce que tu as entendu sur Fun Radio, les deux titres, s'il te plaît?
5: J'ai entendu Calvin Harris, Fizz et We Fall Love.
3: Non.
5: Fizz et...
0: C'est l'autre, c'est Satisfy.
3: Mais après, il vient de sortir, donc on te l'accorde.
0: Ouais, on peut dire que c'est
5: ah, mais je te remercie.
0: Marion, direction oui, oui. Tomorrowland.
5: Oui, oui, oui. Trop bon.
0: Et voilà.
5: Ah, je vous remercie. Je vous remercie. Je joue tout le temps, jamais je gagne. Oh, merci, merci.
0: Marion, tu gagnes, là tu gagnes. Qui se sait? Alors tu gagnes, Marion, ou pas, ou tu gagnes?
3: Marion, tu viens du sud?
0: Oui.
5: Exactement, je suis du
3: sud.
4: Ah ouais.
0: Marion.
5: Exactement, là, Marion. Marion. Dans le sud,
0: Marion.
5: La province,
0: on est de Marie-Ligue. Oh là là, c'est un bazar tout ça. Marion, direction.
5: Travaille dans les villes, je suis viticultrice, je passe un bonjour à tous les viticulteurs qui peuvent m'entendre.
3: Ah, bah,
5: et
3: bien.
5: Surtout celle de Montfort-sur-Argent.
4: Marion, faut que tu passes à l'électrique, oui. Parce que là, c'est trop.
0: Marion, Tomorrowland du 16 au 20 juillet pour toi, hésitante pour deux personnes, transport depuis chez toi, on t'embrasse et bravo Marion.
3: Et profite
5: surtout. Merci beaucoup.
0: Des
5: merci
0: bisous,
5: beaucoup,
0: prends soin de toi. Reste en ligne parce que on va
3: on
0: te repasser le standard.
4: Ouais. Oui.
5: Ça, tu, merci.
0: Tu pourras leur gueuler, ouais. Leur gueuler dans les oreilles à eux.
4: Et mets cette chemise blanche. Vas-y.
0: Quel bonheur.
3: Oh, le shot d'énergie qu'on vient de se prendre là.
0: Ah ouais, la vache. Restez là, c'est la suite en direct jusqu'à midi sur Fun Radio.

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1: Bienvenue sur Fun Radio.
2: Hier,
1: on parlait des applis de rencontres qui sont de moins en moins utilisées.
2: Oui. Ouais.
1: J'ai peut-être trouvé la raison. Les bio-Tinder.
3: Ah, j'adore.
1: Je suis tombé sur les pires.
2: Oh là, doit y avoir des pépites.
1: Je vous les lis là dans 3 minutes, bougez pas.

0: Bienvenue sur Fun Radio, les amis. Un petit UGL, tiens, direction Ibiza, Jamaican, bam bam, ça arrive.
1: Toujours bien agréable.
0: Hein, oui, puisque j'ai envie de me faire kiffer avant midi, un petit Angèle Justice. Ça, c'est mon petit kiff perso. On va jouer avec l'IA dans 5 minutes. On s'est rendu compte qu'on avait des ChatGPT tous les trois qui étaient, mais teubés et oui. Pas drôles.
1: Oui.
0: On en a fait la démonstration dans le bureau ce matin. On va tester de savoir qui est le plus con des trois IA là ce matin.
1: Okay. Antoine. Je sais exactement ce que je vais lui demander.
0: Ouais, ok.
2: Ok. Moi, je lui parle souvent. Donc, ça se trouve, il va me dire salut ma couille.
0: Moi, je suis dégoûté, j'avais l'accent Québec. Ouais. Il est parti, on m'a remis l'accent meuf.
2: Ah, mais tu peux lui redemander.
0: Oui, je vais lui redemander.
1: Ah, oui, très bien.
0: Je vais lui dire,
1: bah,
0: prends-moi l'accent, voilà. Non, peut-être pas.
1: Québécois.
0: Oui, québécois. En attendant, direction les bio Tinder. Hier, on se disait qu'il y avait de moins en moins de gens, j'allais dire. Oui, mais surtout de jeunes gens qui utilisent les applis de rencontre. On avait même un auditeur qui nous disait, voilà, quand t'as un mec, faut payer et tout. Et c'est vrai que c'est relou. Il y a peut-être une autre raison, c'est les bio Tinder. Alors, vous savez, sur les profils Tinder, comme sur Instagram, sur Facebook, etc., vous pouvez mettre une petite description qui donne envie aux gens, en plus de vos photos, de venir vous parler, en gros. Bon, bah, petite pépite, c'est Cœur Nichon. J'adore ce compte Insta.
1: Ah oui.
0: Petite mise en avant du compte Cœur Nichon. Qui a fait un petit classement des meilleurs bio Tinder. Il est allé sur les pépites du dating. C'est un compte Insta. On commence gentiment. Ou pas. Je vous lis les bio Tinder. Vous me dites, tiens, c'est intéressant. Vous me dites si vous cliqueriez sur le profil.
2: On m'a tué. Vas-y.
0: Comme dirait ma grand-mère, sors ta trompe, c'est moi qui pompe. Alors si tu penses être l'éléphant dont j'ai besoin, sois pas droite.
2: Bah franchement, moi je la trouve rigolote. Hein,
1: bon, alors moi comme je suis assez sûr de mon orientation sexuelle, j'y vais pas.
0: T'y vas pas, mais pour le panache.
1: Mais c'est marrant.
0: Pour le panache, j'irai. Pauline, 27 ans, qui a mis comme bio Tinder, comme une chaussette solitaire, je cherche quelqu'un pour m'enfiler ou faire la paire. Personne sait.
1: Ça me fait beaucoup rire.
0: C'est très très drôle. Je trouve que ça marche bien. Ça doit pas être facile, en vrai de chez vrai, de créer de la bonne bio Tinder. Tu
1: oui.
0: Vois. Attention, on en a une. Bien le bonjour ici pour de nouvelles rencontres dans le fun de la rigolade. Bon, en ce moment, en détention. Donc on attend un peu avant le rencard. Allez, à très vite.
1: Alors, bah j'y vais pas,
2: non.
1: Parce que j'ai peur.
0: Mais ça me fait un peu rire, oui. Surtout de le préciser, je trouve ça drôle. Tiens, une autre bio Tinder. Au pire, si ça va pas entre nous, on ira manger une glace, car glace répare, car glace remplace.
2: Wow.
1: Ah, il y a de la recherche, il y a du jeu de mots.
2: Ouais. Après, si c'est pour se marier avec quelqu'un qui fait des jeux de mots H24.
0: Voilà. C'est-à-dire, mais ce genre de jeu de mots-là.
1: Attention,
0: glace répare.
1: Attention, je me sens visé. Ma meuf veut pas se marier, je comprends mieux.
0: Tiens, il y a une nana. Jeune avocate recherche sa moitié pour fonder un noyau solide.
2: C'est mignon.
1: Oui.
0: Rapport au noyau de
1: l'avocat.
0: Elle
1: est bio.
0: Ouais.
2: Oui.
0: Alors attention. Là, on rentre dans le glamour. Ami du glamour, bonjour. Fétichiste d'épée féminin.
1: Ouf.
0: Recherche une femme qui fait trembler les murs. Premier degré.
1: Waouh.
0: 1m83, sport, culture, littérature, bonne bouffe, finance, randonnée, spiritualité.
2: Bah non.
0: Ce monsieur.
2: Non.
0: Recherche quelqu'un qui se lâche des bons gros razaks contre les murs.
2: Bah ça, non.
1: Là, je me prononce pas, je suis emmerdé, vous avez trouvé mon compte Tinder.
0: attention à un autre. Je suis pas météorologue, mais tu peux t'attendre à quelques centimètres ce soir.
2: Voilà, beaufrie.
0: C'est un peu beauf, mais c'est un peu drôle. Moi, je trouve que c'est un peu drôle. Attention, j'aime ma femme comme j'aime les hot dogs, sans la saucisse des autres à l'intérieur. Je l'avais pas lu avant, je suis désolé.
2: Bah c'est mieux après, oui,
0: ouais.
2: C'est vrai.
0: Un autre, ce que je cherche ici... Ah non, celui-là est compliqué parce qu'il faut le lire. Voilà, ça marche pas. Je suis comme un kebab à 4h du mat. Pas ce que tu veux, mais exactement ce dont tu as besoin.
1: Ah, ça j'adore. C'est honnête et tout, il y a une petite comparaison rigolote, bravo.
0: C'est un peu mignon. Attention, plus direct. Un mec qui gagne au moins 5000 euros par mois, qui veut des enfants dans l'année et qui ne louche pas si possible.
2: C'est très précis.
0: C'est très précis, très précis. Et on va finir par le dernier, qui me fait le plus rire. Honnêtement, si l'homme de ma vie pouvait se dépêcher, car il est en train de manquer les meilleures années de mon cul... Alors ça... Je trouve que celle-ci... Elle est d'une honnêteté sans fin.
2: Bah oui.
0: Bah oui.
2: Ah oui.
1: Bah c'est la vie, hein.
0: Bah voilà, hein. Qu'est-ce que je te dis. J'avance dans l'âge, tout ça. Quoi. Mm. Un petit UGL, Jamaican. Je vous vois me regarder, mon cul va très bien.
1: Ah ouais.
2: Bon, on dit rien, nous.
0: Ah bah attends, si, je vais vous le montrer pendant UGL.
2: Non, voilà. Ça
1: il chatouille les orteils quand même.

0: Soyez les bienvenus sur Fun Radio. Angèle, justice arrive. La playlist de la suite. On parlait en off là de l'attente qu'on a sur GTA 6. C'est justement ce matin le son pour chiller. Ah ouais, de ouf. Le son pour chiller en voiture quand tu joues à GTA. Mais genre tu fais le tour de la map. On l'a tous fait sans vous dire qu'on s'arrête au feu rouge. Oui. Mais ce truc où tu dis, tu sais quoi, vas-y, je me fais une face, je vais à l'autre bout de la map. En voiture, je me fais pas le code pour l'hélicoptère, quoi.
1: Moi, je vole un taxi et après, je fais taxi pour les gens. C'est possible.
2: Ah, c'est trop stylé.
0: Bien sûr, bien sûr. Bon, bah, quand tu
2: chilles. Moi, j'écrase les gens.
0: Allez, ça marche. Quand tu chilles dans GTA en voiture, tu peux changer les radios et tout. Quelles sont tes envies de jouer? On va se faire la petite playlist qui va bien. Et restez bien là parce qu'au sujet de GTA 6 et de jeux vidéo, on a une annonce à vous faire.
1: Oui.
2: Ah oui.
0: Voilà. On ne dit pas plus. À tout à l'heure. Pour l'instant, parlons de l'IA. On utilise toutes et tous de plus en plus l'IA, ça c'est vrai. Moi, beaucoup pour tout ce qui est... Alors, en vrai, de chez vrai, hier, je fais des stories sur le jardinage et tout machin. Je dis, voilà, je sais que j'ai pas le bon matos, mais d'après toi, est-ce que je peux? Il m'a dit, oui, fais une première coupe comme ça, après tu t'équipes avec du bon matos. En vrai, parfois, je vous jure que d'aller taper dans Google, t'as jamais la réponse.
2: Oui.
0: Lui, tu lui dis, va chercher, un peu comme un labrador, quoi. Va chercher l'info. Et il te la ramène.
2: Mais même quand tu perds les notices, par exemple, d'appareils électroménagers, où lui, il retrouve tout, tu vois, donc c'est pratique.
0: Sûr. Mais c'est vrai que parfois, il est teuteux, quand tu vas un peu plus loin. Alors, tu peux lui parler. On va parler à nos IA respectives. C'est vrai que l'IA de Lul, excuse-moi, mais elle paraît très con. Ce matin, tu l'as testé sur des trucs. Tu veux lancer une discussion avec elle? On voit en direct ce que ça donne.
1: Oui, on va essayer. Alors, attends, je lance.
0: Ouais, très bien.
1: Bonjour, mon chat GPT, comment ça va?
3: Oui, ça va super bien, mon mignon. Merci de demander. Et toi, comment tu te sens aujourd'hui?
1: Très bien, j'ai une demande pour toi. J'aimerais que tu fasses un poème en alexandrin pour Mika et Maureen, mes amis que j'aime.
0: Ah.
3: Bien sûr, mon mignon. Je vais composer un petit poème en alexandrin pour Mika et Maureen, avec douceur et amitié. Oh. Voilà ce que je te propose. Dans le jardin secret de nos jours enchantés, Mika et Maureen, deux étoiles à aimer. Leur rire est une source, leur cœur un horizon. Amis que j'adore, vous êtes mon inspiration. Si tu veux un ajustement ou si tu as d'autres idées,
0: bien,
3: c'est là.
0: Non, c'est vachement bien.
2: C'est beau. Mais alors, moi, je trouve qu'il est nul, c'est en blague. Il a pas d'humour.
0: Alors, vas-y.
2: On va voir. Coucou, ma star, quelle est ta blague préférée? Bah, il marche pas le mien.
0: Ah bah.
2: Il est vraiment débile.
4: Ah, pas de soucis, je suis là. Alors, une blague préférée, c'est un peu dur, mais je dirais celle-ci. Pourquoi les plongeurs plongent toujours en arrière et jamais en avant? Parce que sinon, ils tombent dans le bateau.
5: Je l'adore. Bon. J'adore cette blague.
1: C'est un peu marrant.
0: C'est une de mes préférées.
2: Ça va.
0: Ok, vas-y, je me lance sur un truc. Qu'est-ce que je peux lui demander? Déjà, on va lui dire bonjour parce que c'est important. Est-ce que... Salut mon chat, comment tu vas ce matin?
6: Salut. Écoute, ça va super bien, merci. Et toi, comment tu te sens ce matin?
0: Bah écoute, ça va très bien. J'ai un pote, Lul, à la radio, qui s'est permis de faire un poème sur moi et Maureen. Et j'aimerais bien que tu fasses pareil, mais un peu en clash. C'est-à-dire que j'aimerais bien que tu clashes Maureen et Lul, qui font l'émission de radio avec moi. Tu les clashes un peu, alors gentiment, pas d'insultes, c'est pas bien. Il y a des enfants qui écoutent, mais tu les clashes. Tu vois, tu fais des blagues rigolotes quand on se marre.
6: Ah, je vois l'idée. Ok, je vais faire ça avec humour, mais sans tomber dans le méchant. Allez, je me lance. Maureen, toujours pro, toujours brillante, mais parfois un peu trop sérieuse. Tu nous fais rêver, mais t'oublies de rire, tu sais, un peu de légèreté, ça te rendrait plus étincelante. Et Lul, notre sniper de van, toujours prêt, mais parfois un peu trop en finesse. Tu vises juste, mais tu oublies de nous faire exploser de rire. Alors ensemble, vous êtes top, mais un petit coup de folie, ça vous irait bien aussi.
0: Oh, ah ouais, les très premiers degrés.
1: Pour moi, c'est pas un clash, c'est une remise en question.
2: Vraiment, ouais.
0: Non, mais attends, attends.
2: Elle veut qu'on remette notre vie à zéro, là.
0: Je vais leur dire. Excuse-moi, t'étais un peu trop méchante, en fait. Moi, je veux des mots rigolos. Genre, tu peux dire, par exemple, Lul, t'es une libellule ou quoi?
6: Pas de soucis. Je vais faire plus léger alors. Genre, Lul, toujours prêt à lancer une vanne, mais attention, parfois tu t'auto-clashes avec tes blagues, on dirait un pingouin sur un trampoline. Et Maureen, toi, tu es la reine du calme, mais bon, quand tu fais un petit pas de danse, on dirait une girafe qui découvre le disco. Allez, on s'amuse, on garde le sourire.
0: Ouais, c'est nul.
2: N'importe quoi.
0: C'est nul, c'est très nul.
2: Non, mais chat, GTP, j'ai

0: Lequel?
1: Ça sera Mika la pizza Mika pour la ton côté pizza, italien.
2: Ouais. On va sur Mika la pizza.
1: Oui. Peut-être on peut t'appeler comme ça jusqu'à la fin de saison.
3: Mika la pizza.
2: Mika la pizza, vraiment. Oui. Si on peut en faire un jingle. Voilà, la suite avec pizza, Maureen et Lul, ça peut être drôle. Disons ChatGPT, c'est vraiment de, c'est vraiment.
1: Ah, ça va remplacer l'humain. Pas demain, mais après-demain, faites gaffe.
2: Alors, ça en peut en remplacer certains, vu le niveau de certains trucs, peut-être pas tous les humains.
3: Ouais, mais les humoristes, ils ont de la marge.
2: Oui, il y a encore un peu de taf pour eux. Bon, la playlist de la suite arrive. Le son pour chiller dans une voiture dans GTA. Là, tu voles une bagnole et au lieu d'écraser les gens comme Maureen,
3: nous on
2: fait un tour vers l'aéroport, on dépose des gens, on fait le taxi. Mais quelle musique on met? La réponse sur Fun Radio.
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5: Les amis, c'est la suite sur Fun Radio. Soyez les bienvenus. On est en direct jusqu'à midi comme tous les jours. J'ai trouvé mon héros. Hier, j'avais un compte du jour. Là, dans le sens un peu inverse, vraiment un héros. Direction Hawaï ce matin.
6: Ouais. Mm-hmm.
5: Avec une actu qui a fait l'actu ce week-end. Je sais pas si vous avez suivi ce gars, un touriste, un con, pas le dire autrement, qui s'amusait à jeter des pierres sur un phoque.
7: Non,
5: il y avait un phoque à la plage.
7: Quoi.
5: Et il s'est dit, je trouve ça trop gaulerie.
7: Bah
5: il prenait
7: oui,
5: des gros
7: super.
5: Cailloux et il lui tirait dessus.
6: Ouais, c'est hilarant, ouais, bravo.
5: Bah alors, mon héros, c'est pas lui. C'est un autre gars. Un Hawaïen. Je vais
6: D'accord.
5: le mettre en avant ce matin. Il m'a fait plaisir.
6: Okay. T'as régalé?
5: Mais alors, total régal.
6: D'accord.
5: Mais pour l'instant, direction GTA.
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5: Et je vous le dis maintenant, comme ça c'est dit. Demain, on s'est chauffé. On parle de GTA. Certains d'entre vous, utilisateurs de la PS4, moi j'ai pas eu ce message, mais beaucoup l'ont eu. De la part de PlayStation et de Sony, leur dit, les gars, attention, achetez la PS5 parce que GTA 6 ne va sortir que sur PS5 et pas PS4. Du coup, on s'est dit ce matin, vous savez quoi, d'ici demain, on offrira une PS5.
6: C'est dans 6 mois, hein, GTA 6, et il y a des énormes rumeurs pour la parution d'une troisième bande-annonce. Je vais réussir à finir cette phrase, hein, je vous le promets.
5: Il n'y a aucun problème.
6: Parution d'une bande-annonce, peut-être aujourd'hui.
5: Du coup, demain, entre 10h et midi, on vous offrira une PS5. Et à cette occasion, ce matin, on se fait la playlist. Le son idéal pour chiller en voiture quand tu joues à GTA, justement. Mais genre, tu fais le tour de la map. T'es en chill, t'es pas en mode mission, t'es pas en mode t'écrases des gens, t'es en chill. Limite, t'as le coude sur la portière et t'écoutes un son. Lul, quel son tu mets à ce moment-là?
6: C'est un vieux son, mais je pense qu'il va vous faire plaisir. Black Eyed Peas, Alive.
7: Ah, de ouf, il fait trop plaisir.
5: Évidemment. Tu fais le tour de la map, là?
6: Bah oui.
7: Ouais, c'est clair.
5: Là, je vais te dire un truc pour ceux qui jouent à GTA 5. Et vers le gros aéroport, le petit, là, le militaire. Et
7: ouais.
5: Tu montes avec les maisons qui ont
6: bien
5: les pontons.
6: Sûr.
7: Ouais, de ouf. Avec voilà. Le soleil, le coucher de soleil.
6: Je roule pour voir le logo Vinewood.
5: Ah, oh, bien sûr. J'ai envie de me faire un GTA. Franchement, je vais une journée de ouf, mais je vais trouver le temps de me rallumer la play là, pour me faire un GTA cet après-midi. Maureen, quel est le son que tu mets dans ta voiture pour chiller dans GTA?
7: J'ai choisi un son de star, Post Malone, Rockstar. Moi je roule mais je suis un peu...
6: T'es un peu
7: vite.
6: Gang quoi.
7: Ouais, moi je suis un peu gang, je vais vite.
6: Tu fais attention mais tu peux te taper un feu tricolore.
7: Oui, oui. Et puis j'aime bien genre je passe des tremplins, j'ai tout droit, je passe sur les toits, je m'en fous, tu vois, je roule n'importe comment.
5: Ah, je vois l'idée, je comprends.
7: Moi j'ai une conduite de thug, comme on dit. Non, on dit plus ça, faut que j'arrête.
5: On dit plus ça, mais moi je te le prends quand même. J'adore ce son. Et ben moi, vous savez quoi, je roule, vous savez, t'as le centre-ville et juste un peu au-dessus, il y a les espèces de villas blindées avec les piscines,
7: oui.
5: Mais genre vraiment avec les petites routes en virage comme ça là, genre un peu en mode Hollywood quoi,
6: ouais,
5: tu vois.
6: Bien sûr.
5: Et moi, je me mets un Drake, God's Plan. D'ailleurs, je sais pas ce qui se passe au collège, c'est peut-être pas général. Ma fille de 12 ans, les gars, n'écoute que du Drake.
7: Ah ouais. Mais là, il est hyper en tendance. Hein. Il va sortir son prochain album. Il a fait une énorme promo en mode Iceman parce que il avait mis de la glace à Times Square et tout. Il a offert 500 000 $ à un mec qui a trouvé la date de sortie de l'album. Enfin, il fait une grosse promo et il buzz de ouf.
5: Je pense que c'est suivi au collège parce que ma fille qui suit les influences, elle est toujours très fan de Dua Lipa, mais je vous jure que depuis là, 2 semaines, dès qu'on rentre dans la bagnole, dès qu'on est à la maison, papa, je peux mettre du son et elle met tous les albums de Drake et tout. Bon, je n'interdis pas, c'est cool. Comme elle comprend pas les paroles.
6: Oui, oui.
5: Parce que voilà, à savoir les cours d'anglais de 5e, quoi.
7: Ouais.
5: Allez, un petit Angèle et Justice, les amis, avec What You Want. 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En petit résumé comme ça, on a offert des places pour Tomorrowland Winter. 3 auditeurs ne se sont pas mis d'accord pour remporter un cadeau. Résultat, on le remettra en jeu demain. Demain également, de la PlayStation 5 à vous offrir. Et puis le héros du jour qui arrive là, il nous vient d'Hawaï, on va en parler sur Fun Radio, bougez pas.

0: Allez, restez sur Fun Radio à partir de midi. Le mix Fun Radio, toute la playlist de Fun Radio mixée non-stop. Il y aura Blaster Jax, le duo là, avec Unfaithful. Et alors, un son. Je peux vous mettre un petit billet de un pari, un truc là.
1: Vas-y.
0: Maureen Ellul.
1: Un pari en sport.
0: Je vais vous mettre l'extrait. C'est le son. Je vais mettre l'extrait de ce qui va arriver après-midi. Ouais. Ça fait longtemps. On adore ce son et vous deux, vous le kiffez. Vous allez faire. Oh, wow!
1: Ok.
2: Ok.
0: Ok?
2: Ouais.
3: Oh, wow!
1: Doves and Borgios.
0: Wow. Tsunami.
2: J'aurais jamais eu le titre, enfin, le nom de l'artiste.
0: Dubs, ouais, Tsunami.
1: Et alors, le ça,
0: Tsunami.
1: Je vais vous dire, j'avais 13 ans quand c'est sorti, j'écoutais déjà ça en radio avant même de bosser là. Et pour moi.
0: 13 ans?
1: Ah ouais, c'est. Ça m'a ouvert la porte à l'électro.
2: Bah oui.
0: T'avais 13 ans?
1: Bien sûr.
2: T'es sorti en quelle année?
1: Bah 2013-2014. Peut-être 2015. Bon, j'avais entre 13 et 15.
2: J'étais au lycée, moi.
0: Ouais, ça marche. J'étais sur Fun Radio, moi. Il n'y a aucun problème.
2: Mais chacun sa vie.
0: Mais oui, bah c'est ce que je me tue à vous dire. Allez, on va parler du héros du jour là sur Fun Radio, bougez pas.
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1: Ouais, c'est Fun Radio, les copains, la suite tous les matins en direct, 10h midi. Évidemment, on sera là demain matin à partir de 10h. Tiens, bah, soyez bien là, puisque demain, on vous offre une PS5.
2: C'est énorme.
1: Et ça n'a pas été gagné ce matin. Donc je me dis, pourquoi pas retenter l'expérience d'un petit jeu injuste demain avec le séjour pour deux personnes.
3: Ouais, mais c'est la vitrine du juste prix ou quoi, là?
1: Bah ouais, oh, regarde, j'enlève mon masque. Je suis qui? Eric Antoine. Et oui. Qui le fait?
2: Oui.
1: Ouf.
3: Ouf. Après, sur M6, il y avait soit lui, soit Stéphane Rothenberg.
1: C'est pas faux. Ou Karine Le Marchand. Blaster Jackson, Faithful, et alors donc, ce titre qu'on adore, Tsunami, qui revient après-midi, là, sur Fun.
3: Et je vous disais que j'avais 13 ans quand c'est sorti, c'est avéré, c'est sorti en 2013.
1: C'est ouf. Mais pour l'instant, direction Hawaï et mon héros du jour. Oh, on est à Hawaï là.
4: J'ai un peu envie d'y aller.
1: Ah ouais, moi aussi.
3: J'ai l'impression d'être dans Bob l'éponge avec ce genre de musique.
1: Ah ouais.
4: Ouais.
1: Et d'accord.
4: Tu serais Patrick et moi je serais Bob.
3: Bien sûr.
4: Toi, tu serais l'écureuil, je sais pas comment elle s'appelle.
3: Sandy. Non, ouais. Tu serais Plankton.
1: C'est qui Plankton?
3: Non, tu serais Carlos.
4: Ah, Carlos, ouais.
1: C'est qui Carlos? Pourquoi ça vous fait rire?
3: Carlos, mais vas-y, tape sur Google Images. Carlos, Bob l'éponge.
4: T'as le même nez.
1: Attention, je suis là. Hein. Attention, je vais voir la personne. Vous êtes sérieux?
3: Ouais, et tu pètes, hein. Parce que là, ça fait des bulles.
1: Pas sympa. Bon, bref, c'est l'histoire du touriste qui a jeté des cailloux. Il avait jeté des pierres sur un phoque pour se marrer, il était filmé. Eh ben, il y a un Hawaïen, les amis, il l'a retrouvé. Il l'a pas emmené aux autorités, il l'a démonté. Il lui a cassé la gueule. Vraiment.
4: Mais en même temps, le pauvre phoque, il a eu personne pour... Il pouvait pas se défendre, lui.
1: Le gars, si vous avez vu Vaiana, c'est Maui. Il est arrivé, il l'a défoncé. Résultat, l'État hawaïen l'a célébré comme un héros sur l'île. Il a été récompensé et tout.
3: C'est génial.
1: Voilà, j'adore cette histoire. On se laisse là. On se retrouve demain à partir de 10h, les copains. Prenez soin de vous. C'était Mika la pizza, Maureen et Lul.
4: Oui, à demain.
1: Ciao, bisous. Pour l'instant, il est midi.
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5: Et tous les jours à midi, on fait un point sur l'actualité avec Raphaël Thomas. Bonjour Raphaël.
6: Bonjour à tous. Une première réunion interministérielle sur l'antivirus ce matin à Matignon. Le Premier ministre Sébastien Lecornu a demandé il y a quelques minutes une coordination plus étroite des protocoles sanitaires au sein de l'Union européenne au lendemain du placement en soins intensifs d'une Française testée positive au virus. Le ministère de la Santé tiendra par ailleurs une conférence de presse avec des scientifiques cet après-midi à 16h45. Hier, le gouvernement a décidé d'imposer une quarantaine renforcée en milieu hospitaliers à tous les cas contacts. Ils sont 22 à avoir été identifiés pour le moment en France, mais selon le patron de l'Organisation mondiale de la santé, d'autres cas pourraient apparaître dans les semaines à venir en raison de la longue période d'incubation du virus jusqu'à 6 semaines. Les mauvais chiffres de la sécurité routière. La mortalité sur les routes a enregistré une forte hausse le mois dernier, plus 15% avec 285 personnes tuées au total. Le nombre de blessés graves, lui aussi, est en hausse avec une augmentation de 8%, en cause notamment une surmortalité chez les utilisateurs de motos et de scooters, mais aussi chez les cyclistes. Sophia Chikirou, face à la justice, la députée de la France Insoumise comparaîtra en début d'après-midi devant le tribunal correctionnel de Paris pour vol et escroquerie. Elle est soupçonnée d'avoir tenté de faire un virement de 67 000 euros d'une société qu'elle ne dirigeait plus vers sa société personnelle et de lui avoir volé 2 chèques. Sophia Chikirou, qui nie les faits qui lui sont reprochés, devrait être présente à l'audience. Le 79e Festival de Cannes débute aujourd'hui. 22 films sont en compétition pour la Palme d'Or qui sera remise le 23 mai prochain. Ce soir, lors de la cérémonie d'ouverture, une Palme d'Or d'honneur sera remise au cinéaste néo-zélandais Peter Jackson, le réalisateur de la trilogie du Seigneur des Anneaux. Les sports en football, la finale de la Ligue des Champions qui opposera le PSG Arsenal le samedi 30 mai sera retransmise au Parc des Princes comme l'an dernier. Le match sera diffusé sur des écrans géants disposés au centre de la pelouse. La vente des places se fera en priorité aux abonnés privés de Fanzone.
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5: Allez, c'est parti. Salut tout le monde. Bienvenue sur Fun Radio. C'est Karel. Je suis très heureux de vous retrouver. On est mardi. On va passer toute l'après-midi ensemble avec la dance music. Des week-ends aussi. Tout frais payé. À tout mon Roland à gagner pour aller voir mixer Calvin Harris. Restez bien avec moi et le mix Fun Radio tout de suite.

0: et merci beaucoup d'avoir choisi Fun Radio. C'est mardi aujourd'hui. N'hésitez pas pour m'envoyer vos messages sur le numéro du WhatsApp. C'est le 06 43 07 12 89. Je salue Loïc qui fait une dédicace pour Emma. Il y a aussi un message de Léana qui vient d'arriver qui dit bonjour. Dédicace à la famille. Je suis sur la route direction les sushis. Bon appétit à toi Léana. On va profiter tout de suite de Bébé Rexha. La dance music avec New Religion. Et le classique de Master KJ sur Fun Radio.
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0: la pause déj, la dance music, toute l'après-midi sur Fun Radio. Et attention, le match maintenant.
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0: Le match Fun Radio tous les jours pour défendre vos artistes préférés. Aujourd'hui, on a fait une spéciale Shakira. C'est officiel, c'est Shakira qui va signer l'hymne officiel de la Coupe du Monde 2026. Un son bien sûr à écouter sur Fun Radio. Alors, on a mis deux classiques de Shakira. D'abord, il y a le duo avec Beyoncé qui s'appelle Beautiful Liar. Gros classique, n'hésitez pas à voter pour Beautiful Liar, Story, Instagram, Fun Radio, ou alors avec Wycliffe Jean, le Hips Don't Lie. C'est le son qu'on écoutera à 14h, Story, Instagram, Fun Radio, je compte sur vous. Et la dance music tout de suite, plus de 40 minutes de dance music non-stop avec Afrojack, Awake Tonight.
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Et c'est comme ça tous les jours du mix à la pause déjeuner. C'est le mix Fun Radio avec un énorme classique. Tout de suite, on va écouter Justin Bieber, Nicki Minaj, trop trop bon, le tube Fun Radio Anthology, Beauty on the Beat. Et maintenant,

0: Ça, c'est bien ça. En détente, ambiance vacances, la plage, bord de mer, on écoute Fun Radio. Bon courage les amis, c'est bientôt les vacances d'été.
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0: Et d'ailleurs, si tout va bien, demain soir, c'est déjà le week-end, une semaine de 3 jours pour tous ceux qui vont faire le pont. Et week-end à Tomorrowland à gagner pour tous ceux qui écoutent Fun Radio pour aller voir Mix et Calvin Harris. Restez bien ici sur Fun Radio. Ça tombe à tout moment et la dance music avec Blaster Jax et Jennifer.

Plus de 40 minutes de dance music non-stop. Et attention les amis, je vous l'ai dit, au double fun, deux sons de Calvin Harris à la suite. 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Et tout de suite c'est Naïka, One Track Mind sur Fun Radio.

0: sur les routes, à la maison, au boulot, tous ensemble sur Fun Radio. On écoute plus de 40 minutes de dance music non-stop.
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0: Enjoy dance music. Et je vous attends pendant la pause déjeuner. Vos messages sur le numéro du WhatsApp. Je le donne lentement pour que vous puissiez le noter. 06 43 07 12 89 06. 43 07 12 89. Message de chouchou. Des bisous de la Dordogne. Ce serait pour écouter le nouveau Sound of Legend. Et on l'adore sur Fun Radio San Francisco. C'est Fun Radio, première radio dance.
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0: classique de Lucenzo à l'instant sur Fun Radio, première radio dance, c'était Baila Morena.
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0: Et le match Fun Radio aujourd'hui, on a fait une spéciale Shakira qu'on va entendre forcément tout l'été avec l'hymne officiel de la Coupe du Monde 2026. Le son que vous allez pouvoir écouter bien sûr sur Fun Radio. On a mis deux classiques, le premier avec Beyoncé, Beautiful Liar. Très très fort. Pour l'écouter tout à l'heure à 14h, il suffit d'aller sur l'Instagram de Fun Radio et vous votez pour Beautiful Liar ou peut-être vous allez préférer Ibs Don't Lie. Avec White Cliff Jean, c'est vous qui décidez. Et tout de suite, je remets plus de 40 minutes de dance music non-stop avec David Guetta et Patton sur Fun Radio.
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La dance music sur Fun Radio. Hier soir, c'était l'événement, émission exceptionnelle de l'After Fun Radio avec Aipaton en interview et en mix. C'était juste trop bien. Si vous voulez tout réécouter, c'est dispo bien sûr, les amis, directement sur l'application Fun Radio et l'After Fun Radio. On va les retrouver ce soir à 22h. On les écoute maintenant. Aipaton, David Guetta, Walk It Away.

0: moment, vous écoutez Fun Radio sur les routes, au boulot, à la maison, soyez tous les bienvenus, il est presque 14h.
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0: Avec la dance music pour vous accompagner toute l'après-midi, on se régale à plus de 40 minutes de dance music non-stop. Attention, on va écouter Lost Frequencies. J'annonce aussi Angèle Justice et la gagnante du match Fun Radio. C'est le tube que vous avez choisi aujourd'hui. 59% des votes pour Shakira et Yves Don't Lie sur Fun Radio. 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

C'est ça, Fun Radio, toute la journée, la dance music et tous les soirs à 22h, du mix et des DJ. Vous le savez, c'est l'After Fun Radio avec Alex, Mato Platine. Et hier soir, il recevait iPatone en invité. Si vous voulez tout réécouter, le podcast est d'ores et déjà disponible sur l'application Fun Radio. iPatone, David Guetta, Be My Lover. Après Angèle et Justice, bienvenue sur Fun Radio.

0: minutes de dance music non-stop.
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0: Et toute la journée, vous êtes tous les bienvenus sur le numéro du WhatsApp 06 43 07 12 89. Je salue Mégane, Joris, il y a Patou aussi qui est connecté, Séverine qui fait des gros bisous à toute l'équipe de Fun Radio. Il y a Ludivine qui me dit « Je suis trop contente, je viens de prendre mon vendredi, demain soir je suis en week-end, je vais m'occuper de moi, t'as bien raison, en plus week-end de 4 jours pour tous ceux qui vont faire le pont. » Et on fait ça sur Fun Radio avec Blaster Jax. Et on découvre ensemble le nouveau Timmy Trumpet déjà sur Fun Radio.
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0: Ou en train de démonter une terrasse là, comme Laurent, ça bosse dur là, Laurent, en écoutant Fun Radio. Pour vos messages, n'hésitez pas, hein, 06 43 07 12 89, c'est le numéro du WhatsApp. On va écouter les Global DJs et Bébé Rexha. La première fois, c'était sur Fun Radio. On écoute New Religion sur Fun Radio, numéro 1 sur la dance music.
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1: Allez, c'est parti, 15h, bienvenue sur Fun Radio, c'est Karel. J'espère que vous passez tous une bonne journée ici en profitant. On se motive, vous êtes peut-être au boulot, sur les routes, à la maison. On continue de se régaler avec la dance music. Plus de 40 minutes de dance music non-stop. On écoute le nouveau UGL et Afro.

que c'est bon ça, la dance music toute l'après-midi sur Fun Radio. En ce moment, on écoute plus de 40 minutes de dance music non-stop. Et je vous donne un rendez-vous tout à l'heure, 18h-21h. Ce sera la team Fun Radio avec les histoires de fous que vous venez raconter à l'antenne tous les jours. Et les cadeaux toujours trop cool à gagner. Il y a des séjours carrément au Puy du Fou là toute la semaine. 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Ça démarre tout à l'heure à 18h. En attendant, la dance music pour vous, Alok en classique et Elliot, la Camisa Negra sur Fun Radio.

0: journée sur Fun Radio. C'est plus de 40 minutes de dance music non-stop. Et les messages aussi en direct toute l'après-midi sur le numéro du WhatsApp 06 43 07 12 89. J'ai reçu un message de Samuel qui me dit: j'ai été voir le film de Michael Jackson. Je recommande à tout le monde. J'ai pas vu encore, j'y vais ce week-end. Il paraît que c'est vraiment un film trop top. N'hésitez pas à aller le voir. Merci du conseil en tout cas, Samuel. La dance music qui continue tout de suite. La première fois, c'était sur Fun Radio. Jennifer Lopez nous demande de la sauver. Ce soir, on y va. À tout de suite.
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0: Vous écoutez Fun Radio et demain, mercredi, vous êtes peut-être déjà en week-end. Ça c'est fantastique, un week-end de 4 jours, le mois de mai qui continue de régaler avec la journée fériée jeudi. Et à 16h, on va retrouver Cyril Hanouna en direct sur Fun Radio. Et une légende rien que pour vous, Avicii, Wake Me Up. La dance music avec Afrojack, River sur Fun Radio.
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qu'est-ce que c'est bon. J'en ai des frissons tellement c'est bon. Avicii, la légende, Wake Me Up à l'instant sur Fun Radio, et Cyril Hanouna en pleine forme qui débarque dès 16h là sur Fun Radio pendant 2h, 16h, 18h. Cyril Hanouna tous les jours sur Fun Radio avec les cadeaux, les surprises. Pour participer à l'émission, 01 42 48 5000. Et juste avant, c'est John Summit et Dizzy.

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3: 16h sur Fun Radio, comme tous les jours, c'est votre rendez-vous. Celui qu'il ne faut pas manquer, c'est la bande d'Hanouna qui est sur Fun Radio entre 16h et 18h. Et dans cette bande, il y a qui? Déjà, il y a Valérie Benaïm.
4: Oui, c'est moi.
3: Qui est très fière et je vais vous le dire pourquoi dans quelques instants. Il y a Olivier D'Artigol, il y a Raymond.
5: Bonjour.
3: Il y a Chana Lousteau, donc c'est la caution
4: Bonjour.
3: Journalistique, je le rappelle. Et également voyageuse. Parce qu'avec Raymond, les deux, ils bourlinguent en Espagne. D'ailleurs, voilà, vous le racontez un petit peu.
5: Faut qu'on reste en Île-de-France, nous. On n'a pas le droit d'aller en France. Nous, dès qu'on va plus loin que Sergi Pontoise,
3: ça fait un bazar.
5: T'as tous les gens qui s'excitent.
3: Alors, tu sais quoi? Capucine, elle a osé aller plus loin, elle est allée au Maroc.
4: Bonjour.
5: Non.
3: Elle vous a ramené un scoop du Maroc.
4: Ah,
3: et que tu ne peux voir que si tu es allé au Maroc. Ah,
5: et exactement. Pourquoi personne ne l'a prise en photo, elle, au Maroc?
4: Non, parce que j'y étais sans Yette, tu verras. Ce sera dans les infos people.
5: D'accord. Wow. Putain, j'ai hâte.
3: Je dis la vérité, elle m'a dit, j'ai une info, elle m'a dit ce que c'était. J'ai dit, mais comment tu sais ça? Elle dit, bah, parce que j'étais dans le restaurant ou machin nanin. Bref. Wow. Elle le dira tout à l'heure face à Fabien Lecoeuf pour la bataille de scoop. Cyril Hanouna sera dans quelques instants. Moi, je m'appelle Fabien et qui arrive maintenant, c'est Sound of Legend.
4: Yes, c'est bien ça.
3: D'ailleurs, Valérie, elle est sympa d'apprécier ce son parce qu'il y a un fan qui lui a offert un casque anti-bruit.
4: Ouais,
3: donc,
4: c'est hyper gentil, vraiment.
3: Mais c'est adorable,
4: c'est
3: ça.
4: Un monsieur et sa femme, Karine, et voilà, ils sont tous les deux adorables. Ils me suivent régulièrement, ils viennent me voir sur les salons du livre et tout ça.
6: Oh, sympa.
4: Et ils savent que, évidemment, quand le volume sonore est un peu fort pour moi, au bout d'un moment, ça me fait. Voilà, c'est compliqué pour mes oreilles. Et lui, ben, je ne savais pas. Et en fait, il commercialise des casques anti-bruit, des choses comme ça.
3: Et des trucs pour la débroussailleuse, quoi.
4: Par exemple, exactement. Ouais. Ou pour les concerts, quand tu vas en concert, tu sais,
3: bah oui, pour les bébés,
4: enfants et tout
3: bah
4: ça.
3: Ouais,
4: les bébés.
3: Trop bien.
4: Et il est passé là. Il est venu à la Plaine Saint-Denis et il a déposé un petit sac.
3: Oh là
4: et
3: là
4: c'est un casque anti-bruit pour moi. C'est hyper
6: et dans quelle occasion tu peux, à part les concerts, parce que tu vas pas souvent dans des concerts, dans quelle occasion tu peux mettre ce casque?
4: Bah, parfois.
3: Quand tu lui parles, je crois.
4: Ouais. Non, mais parfois, tu sais, je suis un peu fatiguée, donc il faut vraiment, ça me fait du bien d'isoler complètement,
6: okay,
4: de reposer un
3: c'est
4: peu
3: trop
4: mon
3: bien.
4: L'oreille, tout ça.
3: Donc vous savez.
4: Je trouve que c'est vraiment adorable.
6: Ah,
4: donc
6: ouais.
4: Je sais pas s'il nous écoute, mais lui et son épouse, je les embrasse très très fort.
3: S'il y a des admirateurs de Valérie, vous savez, un bouquet de casques. ça lui fera très très plaisir. En tout cas, vous voulez réagir à l'émission, vous le savez, entre 16h et 18h, la parole, c'est à vous, les auditeurs de Fun Radio. Vous appelez au 01 42 48 5000. Voilà, on débrief un peu l'actu ensemble. Évidemment, à notre manière hein, puisque vous connaissez Cyril ça rigole pas mal. D'ailleurs, si vous voulez jouer avec nous, on jouera à l'Alpha Bébête et toute la semaine est sponsorisée par Maxi Bazar.
4: Oh là là.
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4: Oh,
3: ah bah, Maxi Bazar, c'est.
4: On adore.
3: C'est Maxi Cool, si
4: ah,
3: j'ose.
4: Ouais, oh, bien, voilà.
5: Bon. Pourquoi ils t'ont pas appelé pour le slogan? Pour
3: attends.
5: Mettre ça sur le store de la vitrine et tout.
4: Et vous
3: attends,
4: rigolez,
3: c'est
4: mais avec Capucine,
3: semaine.
4: Avec Capucine, Chana, je pense qu'elle est comme moi, mais avec Capucine, Maxi Bazar, on était comme des dingues sur les.
6: C'est ma passion.
4: Ah ouais.
6: Ah, mais j'adore Maxi Bazar.
4: Mais de fou.
3: Et bah, jouez, vous envoyez un SMS.
6: Ouais,
3: Cyril, c'est YRIL au 74 900.
4: On a le droit ou pas, en vrai?
3: Bah ouais.
6: En vrai, je vois,
3: bien sûr. Vous savez que moi, j'ai déjà essayé d'envoyer SMS.
4: Alors,
3: pour voir comment ça fonctionnait.
4: Mmh.
3: Et je n'ai jamais été tiré au sort, mais je suis allé vérifier à côté de notre standardiste et j'ai bien vu mon SMS passer.
4: Super.
3: Il a vu que c'était moi. Hein.
4: Ok, ouais.
3: Mais il a pas pris.
5: La question, c'est pas est-ce qu'on a droit de jouer, c'est est-ce qu'on a droit de gagner. Je fous de jouer, moi, d'envoyer mon oseille. Est-ce que j'ai le droit de recevoir l'oseille après, juridiquement?
3: En tout cas, là, je vous fais jouer, là, c'est du sérieux. Là. Allez, ça, donc c'est tombé dans l'actu. Hein. Normalement, vous êtes au courant. Est-ce que vous savez qui est Jackie Fleurier?
4: Oh, non,
3: est-ce que quelqu'un l'a vu passer? Jackie Fleurier, c'est un fleuriste. Eh, hey, t'as lu l'info, toi, Capucine?
6: Bah non, mais Fleurier.
3: Elle est forte. Jackie Fleurier, c'est un fleuriste? Non, pas du tout.
4: Ah.
3: Rien à voir.
4: Moi, j'ai lu l'info, mais je vais attendre alors.
3: Alors, Valérie, c'est quoi? Tu fais semblant de jouer.
4: Ok, ok.
6: C'est celui qui a produit Jacques et Michel?
3: Non. Alors, je vous dis, c'est le mec, c'est le seul en France à avoir obtenu quelque chose. C'est le seul en France.
4: Ouais, je l'ai lu.
3: Il a obtenu un truc. Il est seul à avoir chez lui quelque chose. Parce que c'est impossible normalement de l'avoir. Et lui.
4: Tiens, en fait, est-ce que je peux dire un indice?
3: Mais bien sûr, tu donnes.
4: Moi, je dis c'est impossible si t'es pas une méga star, quoi.
3: Voilà, exactement.
6: Est-ce que c'est un truc qui vient de d'ailleurs?
4: Une œuvre d'art?
3: Alors, c'est une œuvre d'art.
4: Ouais.
3: Bravo, là, ça corrige. Non, ça va vite.
6: Ah, la Joconde.
3: Alors, si tu connais un petit peu la Joconde.
4: Alors, même si t'es une méga star, tu peux difficilement voir la
5: Joconde. Ils n'ont pas fait en 330 000 exemplaires,
6: La banane qu'il y avait au musée.
3: Non.
5: Le portrait de Michael Jackson.
3: Tu peux acheter des.
5: Non.
3: Non. C'est un portrait, vous êtes pas loin, vous brûlez.
6: De Cyril Hanouna.
3: Un truc. Alors, Cyril Hanouna, il l'a.
6: Hein?
3: Il l'a pas pour lui. Mais c'est pas chez lui. Mais il l'a. Ouais. Ah, ça vous donne un indice.
4: Il a une méga star.
6: Ah, sa statue de cire?
3: Sa statue de cire du musée Grévin. Bonne réponse, Chantal Lousteau. Le mec, parce qu'il a de l'argent, il s'est fait faire une statue au musée Grévin alors que c'est un inconnu.
5: Oh, ouais.
3: Et il a eu le droit de la ramener chez lui.
4: Mais ah, c'est énorme.
3: Alors, ils disent pas le prix parce que vraiment tu peux pas le faire.
4: Non, tu peux pas le faire normalement.
3: Ouais. Mais il est tout fier, c'était son rêve. Il s'est acheté donc Jackie Fleurier, restaurateur à Sancerre.
4: Attention, c'est pas n'importe qui Jackie Fleurier.
3: Non, c'est l'ami des stars.
4: Ah ouais, c'est qui? C'est un monsieur qui avait un grand restaurant Les Remparts, je crois que ça s'appelle, hein, comme ça, de mémoire. Et à Sancerre. Et c'était là où t'avais, enfin le tout Paris qui pétille de l'époque. Donc t'avais Claude Brasseur, Belmondo, voilà, enfin tout le monde. Donc c'était le méga copain Gainsbourg. Voilà. Tout le monde était là-bas, quoi.
3: D'accord. Et tous ils chambraient en disant que la différence avec lui, c'est qu'eux ils avaient leur statue au musée Grévin. Le mec, il s'est pas démonté.
6: Il l'a tiré de sa statue.
3: Alors,
6: au musée Grévin.
3: Bravo. Alors Capucine, on dirait que tu lis dans mes fiches. Je vais vous faire jouer tout de suite. Chacun votre tour. Qui a sa statue au musée Grévin? Attention, c'est parti. Attention, Valérie, tu me dis à chaque fois oui ou non. Oui, si elle y est. D'accord. Non, si elle y est pas. T'as vu un peu le... la mécanique qu'il va falloir intégrer.
4: C'est un produit de fou.
3: Vous êtes sur Fun Radio, c'est du sérieux. Jouer chez vous également. Kylian Mbappé, est-ce qu'il a sa statue?
4: Bah, je dirais oui.
3: Bonne réponse. Olivier Dartigol, est-ce que Jules, le rappeur Jules, a sa statue?
0: Nikita.
3: Ah, tu savais, t'as vu l'info?
0: Nikita.
3: Non, il l'a pas. Merci, Olivier.
0: Je la quitte pas.
3: Attention, Raymond, concentre-toi. DJ Snake.
5: Non. Pas sa statue.
3: Il l'a.
6: Si, si.
4: Ah, il l'a.
3: Ah, ouais, je sais pas. Pierre Ninet, Capucine.
6: Ah, bah oui, la base.
3: Eh bah oui, non, il l'a pas.
6: Mais non, tu rigoles.
3: Je te jure, il l'a pas encore.
6: Il a pas sa statue.
3: Ah, vous pouvez vous énerver. Bah, appelez Jackie Fleurier. Jackie Fleurier, il l'a, lui.
6: Ouais. Non, c'est honteux.
3: Bah, c'est honteux.
6: Ah, ouais.
3: Et vous allez voir, il y a des grosses surprises, évidemment, parce que c'est pour vous piéger, on n'a pas pris n'importe quoi.
6: Ouais.
3: Shana, attention, c'est à toi. David Guetta.
6: Ouais.
3: Bah, non.
6: Quoi?
3: Non,
6: allez, menteur.
3: Bah, non, mais tu peux m'agresser, Capucine.
4: David Guetta, vous savez comment on fait pour savoir si.
6: Bah, ouais, comment on l'obtient?
4: C'est une réunion de gens. Il y a Stéphane Bern dedans, je crois qu'il il participe. C'est un jury. Ils se réunissent, chacun propose des noms. Et il faut que ça soit à l'unanimité et que ça remplisse une grille de trucs, c'est-à-dire populaire, consensuel, ceci, cela.
6: DJ Snake, il a eu la majorité et pas...
4: Pierre Ninet ou David Guetta,
6: c'est pas encore.
3: C'est quelqu'un numéro Stéphane Bern qui l'appelle.
4: Donc, tu vois, ils n'en font pas.
3: Ah non, mais accrochez-vous, vous n'êtes pas au bout de vos surprises. Valérie Benaïm, Léna Situation, vous savez Léna Mafou.
4: Ah, je pense qu'elle l'a, Léna.
3: Attends, on est d'accord qu'elle est influenceuse, on va dire, numéro 1.
6: Ouais.
3: T'es sûre de ta réponse, Valérie?
4: Alors, si tu me disais qu'elle l'a pas.
3: Eh ben, si elle l'a, je voulais te piéger, c'est bon.
4: D'accord. Moi, je savais.
3: Audrey Fleurot.
6: Ah ouais?
5: Je dirais non.
3: Eh ben, si elle l'a, Audrey Fleurot. L'actrice Audrey Fleurot.
4: Ah ouais, après un touché.
3: Alors là, Raymond, c'est pour toi, ça te plante pas parce que Cyril Hanouna t'écoute. Jason Statham. Réfléchis bien. Il y a Stallone, il y a Schwarzenegger, est-ce qu'il y a Statham au musée Grévin?
5: Il n'est pas là-bas.
3: Wow, vraiment, bonne réponse.
6: Oh là là.
3: Capucine, il n'y a pas de piège. Cyril Hanouna, est-ce qu'il y est ou pas au musée Grévin? Réfléchis bien.
6: Franchement, s'il n'y est pas, c'est inadmissible et c'est honteux.
3: Non, laissez pas de t'en sortir. Est-ce que Cyril Hanouna, sa statue de cire? Sachant qu'on l'a dit il y a quelques instants.
6: Ouais,
3: non? Sachant qu'on l'a dit il y a quelques instants.
6: Raymond, il dit non.
3: Alors, tu dirais quoi?
6: Bah non, tu
3: vois. Bah non, c'est merci Raymond.
5: Bah,
3: hier, on a commencé cette histoire en disant que.
4: Cyril l'avait. La définition de l'influence.
3: Mais oui.
6: Bah Raymond, en même temps, c'est son meilleur pote, alors je l'écoute. Tu vois, tu me
5: trompes. Non, il est là-bas.
6: Tu m'as dit non.
5: Bien sûr qu'il y est. Bah, on l'a vu, la statue, elle est même venue à l'émission.
6: Bah, c'est ce qui me semblait.
3: En direct. Capucine, on l'a dit il y a 5 minutes, essaie d'écouter ta propre émission quand même.
6: J'ai dit oui à la base.
3: On continue à jouer, à deviner si les statues sont au musée Grévin. Alors là, je suis même surpris de la réponse. T'es prêt, Chana? Théo Curin, l'animateur Théo Curin.
6: C'est qui?
3: C'est l'animateur de Slam.
4: Slam.
3: Ouais.
6: Bah non.
3: Bah s'il y est. Il y est. Théo Curin, il y est Spider-Man.
6: C'est pas le bon.
4: C'est vachement bien.
3: Denis Brogniart, Valérie.
4: Je dirais que oui.
5: Non.
3: Bravo. S'il y est.
5: Il est pas, Denis Brogniart.
3: Bah si, il y a Denis
5: Brogniart.
3: Il l'enlève. Bah tu peux gueuler.
5: Il y a Denis Bagnard maintenant.
3: Alors Raymond.
5: Il est pas, Denis Brogniart.
3: En tout cas, ta vanne n'est pas si mauvaise, parce que vous savez qu'il les déplace. Des fois, comme il y en a beaucoup trop, des fois, il les fout un peu dans les couloirs. T'as pas dû le voir.
4: En fonction de l'actu, ça se remet ou pas.
3: Exactement. Aya Nakamura. Est-ce qu'il y est?
6: Oui.
3: Il y est. Bravo, Olivier. Clara Morgan. Alors là, Raymond, réfléchis bien. Tu t'es pas planté tout à l'heure sur Jason Statham au musée Grévin. Est-ce que Clara Morgan, celle que tu connais, ta copine, est au musée Grévin?
5: Moi, je l'ai pas vue à Grévin. Mais,
3: Alors, si tu l'as pas vue, c'est vrai que tu vas quand même très souvent. Tu l'as vue où alors?
5: Je l'ai vue autre part, mais pas Grévin. De mémoire, Clara Morgan, pour moi, c'est pas au musée Grévin. De mémoire, mais
3: elle y est pas.
6: Elle y est pas.
5: Bah, tu vois.
3: Alors, elle y est pas. Bravo. Okay.
5: Bah, tu vois, je suis comme ça.
3: Non, t'es très calé.
5: Bravo. J'ai de la mémoire. Hein.
3: Voilà. Bah, pour ceux qui nous rejoignent, on est en train de rigoler parce que.
6: C'est tout, c'est fini.
3: Jackie Fleurier. Bah, c'est tout, ça fait déjà trois tours de table.
6: C'est trop sympa.
3: Toutes les émissions spéciales musique Grévin.
4: J'adore.
3: Elle aime jouer. Putain, Capucine, elle aime jouer. J'adore ça.
5: Un dernier, fais-nous un dernier.
6: Allez, Capucine.
3: Alors, vous voulez que je vous dise vraiment ce qu'il y avait écrit sur Denis? Je l'ai évité depuis tout à l'heure. Vous voulez que j'y aille?
5: Mais c'est qu'il y avait un truc.
3: Est-ce que Jules Torres, le journaliste de CNews. Ton Shana est très proche, est au musée Grévin. T'as voulu Shana, tu l'as eu. Hein. Ah, bah, tu demandes, tu l'as.
4: T'as insisté, voilà. Shana, t'as insisté.
1: Non, bah non, non, il n'y est pas, non, non.
5: Eh bah si.
3: Bon, en tout cas, vous aimez jouer, restez avec nous, parce que dans quelques instants, on va vous dévoiler la liste des nouveaux mots qui arrivent dans le dictionnaire.
7: Ah oui.
3: Alors, qui comprend le mot, qui le connaît, tiens.
6: Déjà, faudrait comprendre tout ce qu'il y a avant d'en mettre des nouveaux.
3: On va parler de crush, on va parler de cagnoter, on va parler de plein de choses.
4: Oh, ça va,
3: Cyril
4: ça va.
3: Hanouna arrive dans quelques instants. Oui, bah le crush, on sait que tu connais, Valérie, t'inquiète pas. Vous êtes sur Fun Radio et c'est au bon endroit.
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12: Non mais je suis là, je vois pas le problème. Il est 16h15, je suis là, franchement je suis bien, je suis en place, on est sur Fun Radio, on est là jusqu'à 18h les chéris. Ça va l'équipe?
20: Oui. Ouais.
12: C'est dingue hein. Franchement vous êtes en forme. Allez, dans Sound of Legend, c'est pour ça.

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1: Merci d'être avec nous sur Fun Radio. Il est 16h18, on est bien. Hein. Bon, les chéris, je vais vous dire un truc. Je sais pas, je commence à. Je la sens pas cette affaire.
2: Ouais. Quoi?
1: Mais non. Je la sens pas cette affaire, je vous dis la vérité. L'affaire de l'Antavion, on en a parlé hier. Mais je la sens pas, je sais pas, je sens.
3: Est-ce que tu as vu Cyril? Est-ce que les auditeurs ont vu ce que.
1: Putain, mais Benaïm, t'es sexy là.
3: Ah bon? Ouais, quoi, c'est très beau, j'adore.
1: Ah ouais? Dis-moi.
3: C'est très beau.
1: Elle va exciter la terre entière, ça.
3: Ça lui va hyper bien.
1: Quoi, vous avez rappelé le docteur Vansanou?
2: Ah bah il nous a dit qu'il n'avait pas fini hier, donc s'il voulait encore
1: Ah ouais, pas mal.
3: Alors, la ministre de la Santé, elle vient de s'exprimer là.
1: On sait même pas qui c'est.
3: Alors c'est Fanny Rist.
1: Non mais Stéphanie Rist,
4: une carriériste.
1: Pour l'amour du Rist.
3: Elle a dit il y a des choses qu'on ne sait pas.
1: Ouais, arrête.
3: Le virus rend très malade et peut faire décéder les patients. Nous n'avons pas encore l'entièreté du séquençage du virus. Nous n'avons pas la certitude de dire que ce virus n'a pas encore muté. Moi, ça m'a fait flipper.
4: Bah ouais, je suis d'accord.
1: Quoi, il est en mute le virus?
3: Il est en mute.
5: Je cherche tes commandes.
1: Il faut que je cherche tes commandes.
5: On est en mute, il dit d'ailleurs.
1: En mute, d'alors,
5: quoi, là, mute. On est mute.
1: Bien sûr, il a pas encore muté.
3: Ouais,
1: mute. Non, mais c'est ouf, sans déconner. Non, mais, les gars, moi, je vous dis, je sais pas, ils en parlent trop. Les mecs, alors, vous avez remarqué, moi, ce que j'aime dans l'actu, c'est extraordinaire. C'est que dès qu'il y a un nouveau bail, il y a plus aucun autre bail qui existe.
3: Bah ouais, bah
1: oui. Là, il y a plus de Zone 3 d'Hormuz. Il y a plus l'Ukraine. Il y a plus rien.
2: L'essence, tout va bien. Il y a plus le prix de l'essence.
1: Non, il y a rien. L'essence, il a 5,15€.
2: Mais
1: les gars, ça va. Quand tu peux mettre de l'essence, ça va.
4: Un plein, c'est 513€.
1: Sans déconner, mais c'est vrai.
4: Non, mais
1: il y a le virus.
4: Je préfère le plein.
1: Je préfère le plein. Vaut mieux ça que d'attraper le virus.
4: Vaut mieux ça que l'antivirus.
3: Et là, ils nous préviennent parce que, comme ils disent que le temps d'incubation est super long, ils nous préviennent il y aura de prochains décès, des prochains morts, etc. Et j'ai réentendu ce matin pour la première fois, j'écoutais Les Grandes Gueules, et j'ai réentendu pour la première fois le mot qu'on avait plus envie d'entendre,
1: de
3: cluster. Ah, le cluster.
1: Moi, je croyais que c'était une marque de jean.
3: Il y avait un médecin qui expliquait qu'il y avait eu un cluster en Argentine, un anniversaire. Tu en avais parlé, Fabien, hier, sur Antenne de Fun.
1: Oui.
3: Et une jeune fille qui était arrivée à son anniversaire. Et en fait, elle a filé le truc à tout le monde. Il y a eu 11 morts, dans la famille.
1: J'ai vu.
3: 11 morts. Arrête. J'ai écouté ça ce matin, ça m'a assise.
6: Bah, moi, le Covid, j'ai fait un cluster pour mon anniversaire, pour mes 30 ans. On était 40, il y en a 35 qui l'ont eu.
3: Non.
6: Ouais, je te jure.
1: Ah,
6: wow.
1: Ouais.
6: Un gros cluster.
2: Ouais. Mais c'est bon, on a 1 milliard de masques. Mais ils sont périmés en 2026.
1: Oh.
2: C'est ballot. Jure, c'est vrai.
1: Oui. T'es marrant, toi.
2: Mais non, je pensais qu'on avait au moins réglé ça.
1: Non, t'es marrant, toi.
2: Qu'on avait au moins réglé
3: la raison, ça veut dire que c'est
1: vraiment marrant.
5: Non, mais t'as vu, Cyril, vous avez tous vu, c'est le retour de tous les médecins. Les médecins, vous savez où ils étaient pendant 4-5 ans. Ils reviennent tous à l'antenne.
3: Alors, des charges, c'est un peu d'aplomb, hein.
5: Bah, d'accord, on les adore. Mais quand tu les vois, on les adore et on les aime, ils sont très compétents. Mais quand tu les vois à l'antenne, quand même, tu te dis, waouh.
2: Et ne dis pas la même chose.
5: Si lui, il est là, c'est que c'est pas bon, quand même.
6: Ils sont déjà en train de rechercher un vaccin contre le. L'antivirus. Ça fait flipper. S'ils cherchent un vaccin, c'est qu'ils
5: en ont pas. On n'a pas de vaccin.
3: Il n'y a pas de vaccin pour celui-là.
2: On en a beaucoup, mais on n'a pas celui-là encore.
1: Écoutez-moi bien.
2: Oui.
7: Alors
3: pas sur cette souche-là, en tout cas.
6: Moi vivant,
1: je vais m'en occuper de l'antivirus.
6: Ah. Ouais.
5: Super. Waouh.
3: Laissez-moi faire. T'es né à nez face au virus.
5: C'est pas la même technique que le serpent.
1: Laissez-moi faire.
3: C'est quoi la technique face au virus?
1: C'est vrai,
2: Cyril, comment ça?
1: Moi, je vais m'en occuper.
3: Si tu tombes nez à nez face au virus, tu lui dis quoi?
1: Laissez-moi faire. Je demande qu'une seule chose.
3: Ouais.
1: Qui m'attaque?
3: Oh ouais. Vous l'attendez.
1: Voilà, je vous le dis. Qui va l'arrêter?
3: Toi.
1: Moi, je vais l'arrêter, moi, le virus.
5: Moi, je pourrais pas, perso.
1: Quoi?
3: Ah ouais?
5: Dans ta virus, je peux pas l'arrêter. Il y a qu'un mec comme toi qui peut arrêter.
1: Comment
5: virus.
1: Je vais l'arrêter, moi?
5: Ah, moi, je sais pas, c'est toi qui me.
2: Ça ressemble à quoi,
1: qui j'ai 2-3 billets dans la chope. Bah
5: ouais. sinon, Kassim, ça sert à rien de mettre cette chanson. Ouais, si tu peux pas l'arrêter non plus.
1: Non, mais c'est vrai. Non, mais mettez ce son, là. Non, mais c'est vrai que, je vais vous dire. Ça commence à tourner, cette affaire.
5: Pas bien.
3: Bon, après, t'en as.
1: Je la sens chelou.
8: Ouais. Là, t'as le patron de l'OMS qui dit quand même qu'il y a un risque de pandémie qui est très faible.
3: Ouais, voilà.
8: Qui est assez rassurant.
3: Oui, mais comme
1: moi, j'ai aucune envie de manger du pain de mie.
3: Alors, moi, j'ai par exemple, tu parlais de Karine Lacombe là. Donc,
1: Karine Lacombe.
3: Voilà. Avec l'antivirus, on n'est pas du tout dans le même contexte qu'avec le Covid.
1: Du tout.
3: C'est un virus qu'on connaît bien. Alors que le Covid, on connaît.
2: C'est un ami.
3: Cette souche ande localisée dans les zones particulières d'Amérique du Sud existe là-bas depuis très longtemps.
1: Non, mais il paraît. Est-ce que c'est vrai que c'est un gars? Il a fait chier la terre entière. Lui, je l'aurais attrapé.
3: Quoi?
1: Sur la vie de ma mère.
7: Ah, le patient zéro, c'est un, c'est un,
3: non,
7: mais écoute-moi bien, ce bâtard, là.
3: Mais le patient
7: zéro. Non, mais, ah merde.
5: T'as un mec qui a marché pieds nus.
3: Il est mort, le pauvre, et sa femme.
7: Arrête de le pauvre.
3: Il est mort.
2: Je vais le retrouver
3: quand même. Sa femme aussi.
7: Arrête. Il voulait aller voir un oiseau, ce bâtard.
3: C'est le principe de l'ornithologue.
7: Mais arrête un peu, sans déconner, un oiseau qui existe pas, il a cassé les couilles au monde entier. Arrête
2: un peu. Il peut pas aller voir un moineau, comme tout le monde.
7: On peut pas aller voir un truc dans une cage, un canari. Non, mais sans déconner.
5: À la Vincennes, il y a une exposition non, sur les oiseaux. Hein.
2: Non,
5: à
2: la porte de Vincennes,
5: il faut aller avec pieds nus en Amazonie, marcher sur des caracaras.
7: Non, mais sans déconner.
5: Il a caracara, là,
7: il est en train de... Sur le caracara, là, je sais pas quoi.
3: Caracara. Okay.
5: Mais des pommes.
7: Non, mais sans déconner. Mais des géox, casse pas les couilles.
2: Mais c'est fou, ça.
3: Non, mais c'est vrai, c'est
2: dingue. Qui marche pieds nus, là?
7: Non, mais c'est un fou, ce mec. Arrête, prends pas sa défense. Arrête un peu, Benaïm. C'est à cause de gens comme toi qu'on en est là. Arrête un peu, non mais sans déconner, mais arrête un peu, c'est pas lui, c'est lui là, c'est à cause de ce gars-là. Ouais. Non mais il est fou ce mec.
2: Il est
7: mais
2: allé moi, dans une zone où les
7: bien.
2: Habitants n'allaient pas.
7: Mais bien sûr. Mais écoute-moi bien.
2: Mais lui.
7: Mais
2: on est où là?
7: Quoi?
3: Bah là, le pauvre, on peut plus rien faire.
7: Arrête un peu, Benaïm, arrête. Il a niqué la terre entière.
2: Allez, à la limite, il y a des problèmes de transpiration. Ok, mais pas quand tu vas dans une zone comme ça, tu mets des chaussures.
7: Il a fait le monde.
3: Je termine sur ce que disait Karine Lacombe. C'est un virus qu'on connaît bien. Cette souche localisée dans les zones particulières d'Amérique du Sud existe là-bas depuis très longtemps. Ça a toujours été des petites épidémies.
7: Voilà,
3: et avec les moyens de protection en place,
7: ouais,
3: on ne devrait pas avoir des épidémies d'ampleur.
7: Par exemple, les mecs, tu vois, ça peut être toi, ça peut être moi, ça peut plus être toi.
3: Non, et le problème que ce qu'ils disent, c'est que nous en France, on a bien mis des protocoles sanitaires en place et tout, mais il y a d'autres gens qui ont des patients porteurs et qui sont peut-être pas aussi
2: rigoureux
3: que nous.
5: Alors par exemple, les États-Unis sont sortis de l'OMS.
3: Ouais, voilà.
5: Donc,
3: par exemple,
5: ils n'écouteront pas les recommandations de l'OMS.
3: Sachant qu'en plus le ministre de la Santé américain est plutôt taré.
5: C'est ça qui est incroyable.
7: Kennedy, avec vous, tout le monde est taré avec vous.
2: Kennedy.
7: Les seuls tarés, ils sont ici, dans ce pays.
3: Ouais,
7: je vous le dis,
2: arrêtez de croire. Hein,
7: Stéphanie Rist, tu sais même pas d'où elle sort, frère. Je croyais la fin de jeu de société, on dirait. Arrêtez, les gars, sans déconner. C'est qui cette meuf?
2: Stéphanie Rist de la Santé.
7: On peut pas te citer trois ministres. Mais on les connaît pas, les gars. Il y a que des blagues, on les connaît pas.
2: Qui a vu ça pour la première fois sa tête?
7: Bien sûr, je la connais.
2: J'ai jamais vu
7: Stéphanie Rist. Mais frère, elle arrive chez toi, elle t'amène le courrier, tu lui dis merci, tu la dégages.
2: Tu dis, c'est la porte à côté, c'est pas ici.
7: Non, mais attends, sans déconner, on les connaît pas.
3: Elle est médecin
7: rhumatologue. Alors, arrête un peu les rhumatologues. Je les connais. Je connais leur méthode. Les rhumatologues, je les connais. Je les ai côtoyés à la faculté de médecine.
3: Et vous étiez dans quelle spécialité? T'étais dans quelle spécialité, toi, Cyril?
7: Je te le dis.
2: Et à l'époque, on disait quoi? Sauf les rhumatologues.
7: Tout sauf les rhumatologues.
2: Voilà ce qu'on disait.
7: Voilà ce qu'on disait, Benaïm. Mais toi, tu reviens et tu dis encore les mêmes conneries. Insupportable, non, c'est insupportable. Non, mais Stéphanie Rist, non, mais sont déconnés.
5: Après, si elle est docteur, c'est vachement
7: mais
5: bien.
7: Elle est docteur, arrête un peu. Elle est dans les rhumatismes. Frérot, arrête un peu. T'es con, quoi.
5: S'occupe des rhumes.
7: Non,
5: t'es enrhumé, tu vas l'avoir.
7: Ouais,
5: sa spécialité, c'est les rhumes. Les
2: bouchées.
7: La meuf, c'est un actif aide. Arrête un peu.
2: Elle s'occupe des nez bouchés et du virus, c'est normal.
7: Arrêtez, les gars, pas elle.
3: Chef de service et chef de pôle.
7: Tu vois pas que c'est des guignols, tu ne vois pas, c'est des gugus.
3: Non, mais je vous donne son pédigré.
7: Mais arrête son pédigré, arrête un peu son pédigré. Je vais te donner mon pédigré, moi, tu vas voir.
2: Son pédigré pâle, il va te le dire aussi.
7: Attends. Alors, on n'a pas cherché un Sean Paul.
3: Non.
7: Parce qu'on avait envie d'écouter. J'ai toujours envie de me faire la peau de Sean Paul pour cet été.
3: Oh non, c'est.
7: Mais vous vous y attendez pas.
3: En surprise.
7: Je vous invite à la maison.
3: Très premier degré, très premier degré.
7: En surprise.
2: Je suis pas gamin.
7: Oh, je fais un fou rire, sans déconner. C'est dark, hein, mon frère. Sean Paul, les mecs, c'est quelqu'un. Je suis désolé. Hein. Dommage qu'il est parti dans la boulangerie, celui-là.
3: Hein? Oh la vache. Oh là là.
7: Sean Paul, le boulanger, non?
3: Ouais.
7: Ah, il y a Jennifer Lopez qui veut.
3: Elle passe une tête?
7: Ouais.
3: Okay.
7: Vas-y, dis-le.

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1: Merci d'être avec nous sur Fun Radio. Merci d'être là, les chéris. On embrassera. Tiens, il y a le docteur. Dan Ben Sadoun. De toute façon, moi, ça fait 8 ans que j'ai dans ta vie en vie.
2: Ah ouais.
1: On va voir. On verra qui va gagner entre lui et moi. Tu vois. J'en fais une affaire personnelle. Je
2: bien
1: dis bien personnelle.
2: Bien sûr. Oui, bah oui.
1: Hein, personnel.
2: Il ne peut pas y avoir deux virus dans la ville.
1: Non. Oh, bravo, Benaïm. Bravo, Benaïm.
3: Hein, bravo. Elle est en forme, hein.
1: Ouais, non, mais je sais pas, depuis qu'elle est devenue sexy.
4: Qu'elle s'habille,
2: j'adore.
4: Elle est sexy bitch. Comme ça, en dentelle. Hein.
1: Elle s'habille en dentelle, sans déconner. Ouais, Benaïm en dentelle, là, c'est.
2: Ah,
1: non, mais Benaïm, on dirait. Non, mais c'est une canard, parce que on comprend pas le style. En fait, il y a deux styles.
3: Ouais.
1: Elle peut autant te vendre des galettes Saint-Michel.
4: Ce genre, c'est vrai.
5: C'est vrai qu'il y a des
1: galettes. Non, mais sans déconner, elle te vend une galette de sarrasin, et derrière, c'est érotique. C'est une crêperie érotique. Sans déconner, elle est habillée, c'est une crêperie érotique. À la gaufre légère. À la gaufre légère, bonjour Valérie à l'accueil. Oui, on a une crêpe de sarrasin et un striptease à la deux.
4: Je te jure, c'est un concept.
1: Dis-moi.
4: C'est un concept.
1: Dis-moi, on a
4: un striptease et deux boîtes de ton petit navire.
1: On a un cidre et un oie dans le huc.
4: J'aime pas le cidre.
1: Tu sais, moi je bois pas beaucoup. Tu sais moi les pommes. Tu sais moi les pommes fermentées, ça a jamais été mon truc.
4: Y'a pas autre chose.
3: Ah mais c'est très tendance.
1: À la gaufre légère, ouvert du lundi au vendredi. Non mais sans déconner, on avait Benaïm.
3: C'est hyper tendance.
1: C'est exactement ça.
3: Je te jure.
1: Non mais c'est un truc de fou.
6: On m'a dit hier, ça va un petit côté rock quoi.
3: Moi j'adore. Je lui ai dit tout de suite. C'est la mode là.
6: Premier truc qu'elle m'a dit.
1: Ah oui. Premier truc qu'elle t'a dit.
6: Ouais.
3: Ça ouais, super bien.
1: Ben moi, le premier truc que je vais dire, c'est rends l'argent.
4: C'est hyper beau.
6: Tu restes comme ça pour la télé, alors
1: Non, je change pour la télé.
3: Enlève juste le t-shirt.
1: Je change pour la télé. Non.
4: Ah, c'est un 2 ans.
1: Bah oui, c'est le même t-shirt.
3: Bah oui,
1: c'est
3: la même chose.
4: Quand il l'a vendu, le mec, il s'est dit.
3: Non,
1: franchement, les gars, ils ont rappelé. Alors, la vendeuse, Patrick, tu ne vas pas. C'est comme ton clou. Patrick, tu ne vas pas me croire. Tu sais le
4: prototype
1: le suite,
4: avec,
1: oui. Le mec qui rappelle que le mec là, Loïc El Gouvenec, hein. Le vendeur de crêpes qu'il avait fait.
3: Ouais.
1: Et bah figure-toi qu'on l'a vendu.
4: Mais non.
1: Ah mais je te jure, on l'a vendu et on l'a vendu à quelqu'un de connu, la directrice. Mais si, la brune avec une moustache.
3: Oh,
1: on rigole, oh ça va. C'est bon. Eh ben, non mais c'est un truc de ouf.
3: Non,
1: mais,
3: ouais.
1: Eh ben Bena, c'est pas mal.
6: De maintenant là.
1: Non mais sûr, c'est vrai.
6: Bah oui, bien sûr.
1: Mais t'as acheté ça quand?
6: Bah là, c'est je peux dire la marque ou pas? C'est une copie.
4: Non, mais
6: c'est
4: sûr,
6: c'est la
4: collection.
6: Marque Ange. J'adore.
1: Ange, ah ouais. Ah ouais.
6: J'adore.
4: Et qui t'a dit que c'est la collection de maintenant?
6: Là, parce que ça vient de sortir.
4: La personne qui l'a vendu.
6: Ça vient de sortir.
5: Non, mais c'est frais, c'est bien.
6: Non, mais c'est vrai que c'est très
1: Ange, je connais le mec qui est le patron de
6: Ange. Le patron de Ange,
1: il s'appelle Sidbon.
3: Il était au sentier.
1: Michael Sidbon.
5: C'est lui qui a fait la chanson.
1: C'est pas lui qui a fait la chanson. Il se rappelle de moi. Non, il s'en est gagné.
6: Quelle chanson?
1: Oh là là, putain. Oh putain, c'est lui qui a fait la chanson. C'est Sidbon. Oh là là. Oh le bâtard. Oh, ce qu'on a pris dans la gueule. Ah, je préfère l'antivirus.
4: J'ai regretté tout de suite.
5: C'est moins violent.
1: Oh, je préfère l'antivirus, c'est moins violent.
4: J'ai regretté tout de suite.
1: Putain, oh le con. Oh le con.
6: C'est lui qui a prévenu en plus.
1: C'est lui qui a fait la chanson, putain. Oh le con, putain. Oh le con, ce qu'il nous a fait. Et non, il est gentil. Ouais.
6: Bah, moi, c'est sa fille, c'est Lorraine. Lorraine qui s'occupe.
4: C'est elle qui a fait la chanson.
1: C'est beau, ouais,
4: c'est elle qui a fait. Elle était bien chez Lorraine.
1: Oh putain, c'est magnifique.
3: Le gars, une chanson pour tout.
1: J'adore ce perso. Et les gars, non, il y a le docteur Ben Sadoun.
5: Ah, c'est sérieux là.
6: Allez.
1: Et on le remercie parce qu'il a pas que ça à foutre non plus.
5: Ouais. Non.
1: Le mec, non mais c'est vrai, il a pas que ça à foutre de nous parler tous les jours. Bonjour docteur Ben Sadoun.
7: Bonjour.
1: Docteur Hanouna là, pareil.
7: Bonjour cher confrère.
1: Merci. Non, on commence à flipper un peu là parce que tout le monde nous dit c'est bon. Et Raymond, tu peux poser ta question au docteur Ben Sadoun.
4: Ah bon?
1: Parce que là pour chanter, il est là pour chanter.
7: Alors j'ai vu, c'est quoi, j'ai vu que ça partait. J'ai écouté un petit peu pendant que j'étais en attente, j'ai écouté un petit peu vos conversations. Mm-hmm. C'est vrai que ça partait un petit peu dans tous les sens, mais on va recentrer un petit peu le débat et ça va aller.
5: Merci docteur.
7: On va recentrer un petit peu le débat. Alors, ce virus, ce hantavirus, c'est un virus à ARN. Il a la capacité, effectivement, comme vous le disiez tout à l'heure, de muter. Mais il faut savoir que plus un virus est virulent, moins il mute.
1: Ah,
3: ah.
7: Et celui-ci est particulièrement virulent. D'autres termes, il propage une certaine maladie. Et donc, il a une plus faible propension à muter.
1: Muter.
7: C'est un petit peu comme l'or et le dollar. Quand le dollar augmente, l'or diminue et c'est de Versailles.
1: Quand l'or augmente, le...
7: Donc ce virus-là. Mais le virus qui nous intéresse là, c'est pas le virus qui sévit en France. L'antivirus Andes dont on parle, c'est un virus qui est endémique au Chili et en Argentine et qui a cette capacité, à la différence du virus qui sévit en Europe, de se propager de l'animal à l'homme. Celui qui est en France et en Europe, il ne se propage pas de l'animal à l'homme.
1: Alors,
7: en tout cas, pas dans l'immédiat.
1: On va reprendre le docteur dans un instant, parce que là, on va faire une petite pause. Et Raymond, tu auras ta question, parce que tu es en train de la bosser là tout à l'heure. La question va arriver, je peux vous dire que ça va secouer, mais sévère. Hein, parce que là, toi, tu as la question que tout le monde se pose.
4: Bah oui.
1: Ah, ouais. On l'aura dans un instant sur Fun Radio, reste avec nous.
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1: Bah oui, je passe tous mes après-midi avec vous. Oui, bah oui. Alors, et même si j'avais d'autres bails, franchement, je resterais ici. Et pourtant, Dieu sait que j'ai des propositions.
2: Ah,
1: je ne vous le cache pas. Donc, j'ai des propositions de sortie, quoi, des bowling, trucs. Moi, je veux absolument faire un bowling la semaine prochaine.
3: Ah ouais.
4: Ah ben, on le fait.
1: Je vous le dis, j'en ai marre.
3: Ça y est. Ah bah ouais, c'est vrai. Moi, je vous le dis. C'est le truc où je viens, moi, ça.
1: Moi, je vous le dis. La semaine prochaine, on fait un bowling.
3: Ah ouais.
1: Je vous le dis. Vous me dites le jour, c'est bon. Pour moi, c'est bon.
4: Quand tu veux.
3: Quand tu veux. C'est toi qui est le plus occupé, en fait. Donc.
1: Moi, je suis là.
5: Ah ouais, c'est un peu toi.
3: Ah, Shana, quand alors?
6: Toi qui as le.
1: Pas du tout.
6: Toi qui as l'emploi du temps, c'est important, quoi.
1: Non, mais pas bien.
6: Pas vendredi, je peux pas.
1: Ah bon?
4: Vendredi
1: prochain?
3: Non, mais la semaine prochaine.
1: On parle de la semaine prochaine.
6: Oui, mais vendredi de la semaine prochaine, je peux pas.
4: Mercredi,
1: pas bien qu'il décide.
7: Pas dispo tous les soirs, moi je.
3: Mercredi soir.
7: Mercredi soir. Allez,
1: comme Fabien a pris foudre ce matin.
3: Non.
1: Faut qu'on raconte cette
7: dark. Ah, je croyais que ça allait être un truc sympa.
1: Comme il a pris foudre ce matin. Sérieux? Mais quand je vous dis qu'il a pris foudre, mais
7: non, je me souviens pas, raconte.
1: Non, mais. Il a le droit, tu vas dire, le jour du bowling.
7: D'accord.
4: Parti, il a pris
7: raconte quand même.
4: Parti.
7: Cyril, il y a un truc qu'on sait qu'il aime pas, c'est quand on décroche pas le téléphone.
1: Écoute-moi bien.
4: Cyril, t'as pas été méchant avec Fabien ce matin?
7: Non, pas du tout.
1: Bon, alors, pourquoi alors? Juste, tu vas faire quoi?
4: D'abord, je ne peux rien faire. Mais Fabien, elle est toujours.
1: Tu vas m'attaquer au bowling encore? Tu vas m'attaquer
4: au bowling? Oui, je t'attaque au bowling.
1: Tu veux finir, tu auras le droit de m'attaquer au bowling.
4: Ah.
1: Par contre, si tu te loupes, je te massacre.
7: Ah oui, c'est ça qui veut
1: dire. Mais je ne rigole pas.
6: Est-ce qu'on refera les équipes et tout ça là?
1: Ah, bien sûr. Tu auras le droit de m'attaquer.
4: Mais je vois comment t'attaquer.
1: Non, mais vraiment.
4: Ah, techniquement, je vois comment t'attaquer.
1: Je veux que tu m'attaques. Par contre, si tu te loupes.
4: Mais par surprise, on est d'accord.
1: Je vais te massacrer.
7: C'est vrai qu'on par surprise. Il y avait eu un début de bagarre qui a été stoppé directement par Cyril.
4: Bah oui, il a été stoppé. J'ai stoppé, oui.
1: Non, mais bon.
6: Une attaque intempestive.
1: Alors, Dartigol, de toute façon, je lèverai jamais la main sur lui. Je vais vous dire pourquoi. Parce que ma mère le kiffe.
4: Ah, mais tant mieux.
1: Et ça, alors là, il a l'immunité. Non, mais il peut me mettre même une grosse flugie.
4: Non.
1: D'ailleurs, tu devrais essayer.
4: Non, mais ce que j'aimerais, Cyril,
7: je le fais pas pour toi, fais-le pour nous.
4: Ce que j'aimerais, c'est te battre au bowling.
1: Mais tu vas me battre. Attends, ça va, j'étais
6: non,
1: chef.
6: Non, il est fort au bowling, arrête.
1: Non, j'étais nul la dernière fois. C'est Fabien qui a gagné, non?
4: Il arrive à
7: j'ai gagné l'autre fois, moi.
4: Fabien, il arrive à sa boule, il arrive à ses tennis. Nous, on a les trucs là, du tout venant.
7: Les gestions de Claude,
1: c'est très impressionnant déjà. Raymond est très fort au bowling, donc il va venir cette fois-ci.
6: Ah, bien cette fois.
1: Très fort au bowling. Très fort, quoi?
4: Fabien.
1: Vous voulez que je vous dise, moi, je mise Raymond.
8: Non, il est fort, Raymond. Raconte pourquoi j'étais très fort, parce que on avait fait un pari et je te devais, je crois, 200 €. Et si je perdais, il fallait que je te donne 400. Pour ça,
1: je crois que
8: j'étais
1: 400 et 800.
8: On avait doublé pour récupérer mes 200. Ah, et j'ai joué ma vie, j'étais en eau.
1: Il était en antivirus.
8: Il était en antivirus.
7: Ah ouais, c'est horrible. 400, ça commence à être.
1: Non, mais et celle qui joue très bien, je te dis la vérité. C'est Shana.
6: Désolé,
7: Capu. Moi aussi, j'étais en duo avec elle.
1: Super bien.
7: À la première partie, j'ai gagné avec elle.
6: Mais moi aussi, je suis allé loin, dis donc.
3: Moi aussi, j'étais en finale.
1: Shana était là. Elle est en finale. Non, mais après, on a fait un individuel. Et numéro 1, c'était Fabien. Numéro 2,
6: c'était vous.
1: C'était moi.

0: numéro 3, Chana.
1: Ouais.
0: Et numéro 4, Dartivol. Non, Moctar, non, c'est pas.
2: Enfin, pourquoi,
0: non.
2: Alors, dernier, en fait.
3: Mais j'aurais pu gagner sur Nebou la deuxième.
0: Non, parce que non, on était 12 au départ.
1: Ouais, on était 12. On était nombreux.
0: On était 12 au départ.
1: Il y avait même Daniel Moreau.
0: Bien sûr.
2: Au bout.
1: Elle a porté
2: des cocktails.
1: Non, mais je veux dire, il y avait du monde, on était vraiment nombreux.
0: Quoi. Non, on était, il y avait Moctar et tout.
3: Mais sur une dernière boule, je peux gagner, mais il vient me parler à 10 centimètres.
1: C'est ça qu'on a tous fait, ça, tout le monde.
3: Oui, mais là.
2: C'est qu'Olivier allait jeter sa boule.
1: On va mettre des règles, genre, on n'a pas le droit de se parler pendant que l'autre
2: joue. Ah ouais, si vous n'arrivez pas à jouer avec la pression, restez chez vous.
0: Il y avait Jordan Deluc, il y avait Paul Scar,
1: il y avait
2: tous les chroniqueurs.
1: Non, mais tout le monde.
0: Bon, après là, quand on dit les noms comme ça, c'est pas non plus des champions de. Je te dis pas, ah ouais, quand même.
3: Cyril a deux formules. Quand tu joues, il te fait la chèvre, comme ça, moi, ça me. Ouais. Et quand tu fais un joli point, il fait la chatte. Et moi, ça me.
2: Ouais, c'est l'un ou l'autre.
3: Oui, c'est l'un ou l'autre.
1: Et ça pendant 2 heures. Pour te dire que bon.
2: Mais heureusement que Cyril a l'œil quand même, parce que je me souviens très bien de cette scène où Olivier, donc il t'énerve, il te pousse à bout. Tu vas vers lui pour peut-être pas lui porter un coup, mais en tout cas lui sauter.
0: Il a voulu me balayer, ce bâtard.
2: Il a des heures de karaté et de GIGN.
3: Il m'a stoppé.
2: Ouais, c'est incroyable. Il a évité le coup. Il n'y aurait pas eu de coup. En plus, tu aurais été malheureux si vraiment il y avait eu contact.
0: Je pense. Ouais, c'est vrai, moi aussi, je pense.
3: Mais il m'a stoppé quand même.
0: Et Fabien avait gagné. Donc Fabien, c'est lui qui choisit.
1: Fabien est fort.
2: Si tout le monde est d'accord.
0: Mais est-ce qu'on va à un bowling? Est-ce que c'est pas grave avec l'antivirus là, le bowling?
3: Oh,
0: j'ai demandé au docteur.
1: Mais toi, tu t'en fous, t'as ta propre boule, donc personne met les doigts dedans. T'as tes propres cheveux.
2: Tu parles de bowling là?
1: Oui, on parle de bowling, oui.
2: Mais c'est mieux.
0: Je rappelle qu'on a le docteur Dan Benson.
1: Ah oui, c'est
0: excellent. Qui fait partie du Centre Médical Medical Director, MMD.
2: Waouh.
0: C'est un centre multidisciplinaire.
2: Ah, donc ça, c'est
0: magnifique. Voilà, je voulais le dire. Donc merci à lui de prendre un peu de temps pour nous. Et monsieur Ben Sadoun, dans un instant, il y aura la question de Raymond. La question que tout le monde se pose autour de l'antivirus. Mais juste, voilà, est-ce qu'on peut continuer à aller faire des bowling?
1: Allô,
0: docteur?
4: Oui, docteur.
0: Oui. Est-ce qu'on peut aller continuer à faire des bowling, c'est-à-dire aller dans des endroits où il y a énormément de monde, etc. Ou bien il vaut mieux éviter?
4: Actuellement, ça ne pose aucun souci. Ça ne pose aucun souci pour l'instant. On se retrouve pas dans la configuration
0: Covid,
4: où il y avait une forte transmission. Là, la transmission, elle se fait d'homme à homme, mais par échange de fluide. Ouais, elle n'est pas aussi rapide qu'elle ne l'était pour le Covid. Non. Par exemple, le Covid,
0: c'était des transmissions,
4: voilà, les gouttelettes de salive, les postillons, etc., étaient très contagieux. Ouais. Et là, on se retrouve avec un virus qui est beaucoup moins contagieux que ne l'était au début le Covid, que ne l'a été le Covid. Et bon, il est vrai que les choses peuvent changer, mais en l'état actuel des choses, la contagiosité est très très faible.
0: Alors justement, j'ai une question à vous poser là autour de la table.
4: Ah, oui.
0: Vous avez la possibilité de galocher vraiment la personne dont vous rêvez. Mm-hmm. Mais vous avez une chance sur trois qu'elle ait l'antivirus.
1: Ah non, j'y vais pas.
0: Qu'est-ce que vous faites?
3: Pourquoi
0: ça comme ça?
3: Le docteur, on n'est pas.
5: Le docteur, il veut jouer,
3: docteur, c'est pas.
5: Le docteur veut jouer. Vas-y.
0: Je l'adore,
2: docteur veut jouer.
0: Non, mais. Bah, sans déconner.
1: Non, j'y vais pas.
0: Elle a une chance sur cinq. Mais Benaïm, c'est l'homme de tes rêves. C'est genre, il y a Brad Pitt pour toi.
1: Mais enfin,
0: Et si tu kiffes Brad Pitt.
1: Oui, non.
0: Benaïm, il y a Brad Pitt qui arrive. Brad Pitt, il arrive. Il a une chance sur cinq d'avoir l'antivirus. Mais il veut de galoche. Il dit, Benaïm, I want to.
1: Tout galoche. Non, je lui dis.
0: Non, dis la vérité.
1: I'm sorry, Brad.
0: Quoi? Jure sur ma vie.
1: Ah non, je préfère rester en vie que
6: mais une chance sur cinq, ça veut pas dire
0: attends,
6: que je m'en fous.
0: Excusez-moi,
6: si demain tu me dis, je te galoche, t'as une chance sur. Ouais, je te galoche direct,
0: non, vraiment,
6: c'est vrai.
0: Tu prends le risque.
6: Une chance sur cinq. Bah en même temps, tu vas pas l'avoir, l'antivirus, parce que tu le défonces.
2: Une chance sur deux.
1: Tu vas voilà, ça c'est une vraie question.
0: Une chance sur deux, c'est plus chaud.
6: C'est chaud parce qu'il y a 40% de mortalité.
3: De toute façon, je projette pas trop, il galoche personne.
0: Hey, franchement, moi si j'étais toi, alors, et je te le dis en ami.
6: Mais je peux te prendre par surprise, hein. Comme au bowling.
2: Au bowling.
1: Oui, mais bon, je suis quand même l'antivirus.
0: Je suis quand même l'antivirus.
3: L'antivirus, ça va être surprise.
0: Tu gagnes au bowling.
6: Si je gagne, tu gagnes.
1: Quoi?
2: Alors, ça, c'est un beau trophée.
0: On va pas attendre jusqu'à la semaine prochaine.
1: Ouais.
0: C'est un grand oui.
2: Je peux garder mon chewing-gum. Je l'ai vu jouer, je peux garder mon chewing-gum.
0: Je vais faire le même jeu avec toi, Benaïm. Non, bah, mais avec non. Toi, D'Artigol. Si tu gagnes, si D'Artigol, si tu gagnes au bowling.
7: Ah, c'est attends,
0: je te galoche.
3: Non, attends, Cyril, d'abord, un, je peux gagner.
7: Je peux gagner.
3: J'étais près de la victoire la dernière fois.
0: Je mais je te galoche, voilà.
3: Mais
0: je...
3: moi, ouais, mais enfin, t'arrives à être assez médico.
7: Encore faut-il qu'il ait envie, toi.
2: Ouais, c'est vrai.
0: Non, mais attends.
3: Attends, mais non, j'ai peut-être pas envie, Cyril.
0: Crois-moi que j'ai envie, moi.
2: C'est que les deux se battent pour un truc qu'ils ne veulent pas faire, quand même.
3: Au départ, on veut pas le faire.
0: C'est juste que je suis sûr de moi, je vais dire la vérité.
8: C'est des défis de fou, les
3: mecs. Mais il m'énerve, cette assurance, là.
8: Je te galoche après. Un café.
7: Mais tu vois, regarde, c'est... il t'impacte déjà alors qu'on n'a pas commencé, on est même pas là-bas. Wow. Arrête de, tu vois. En fait, il rentre dans ta tête.
0: Tiens, Fabien, toi. Ouais. La question. Non, ma question.
7: Une chance sur deux.
0: Non, une chance sur cinq. Une chance sur cinq.
3: Une sur cinq, oui.
8: C'est facile. C'est une sur trois.
0: Une chance sur cinq qui va?
2: Oui.
7: Une
0: chance sur trois.
8: C'est une sur trois.
0: Une sur trois.
2: Non, là, une trois, c'est trop.
0: Il avait raison, le docteur. C'est une sur trois.
8: Ah oui, une sur trois.
0: Il avait raison.
2: Une sur cinq, ça te laisse, ça peut.
0: Non, une sur trois, non. Raymond, une sur trois.
8: Une sur trois, j'y vais, moi.
7: Ah ouais? Quoi? C'est rien, mais tu peux crever.
8: Il y a Jennifer Lopez qui rentre dans le studio là,
7: ouais.
8: Dans ses tenues de clip là.
7: Ouais.
8: Elle me dit embrasse-moi, j'ai envie de t'embrasser. Et écoute,
7: tu préfères mourir en heureux.
8: Mais qui t'a dit que j'allais mourir? J'ai une chance sur trois. J'ai deux chances de pas mourir et de repartir avec
0: du lot. Attends, je vais dire en fait, je vais t'expliquer en plus le calcul.
8: C'est des malades, les mecs.
0: Le calcul, c'est que t'as une chance sur trois de l'avoir et après t'as une chance sur deux de mourir. Ça veut dire que j'avais une chance sur trois fois une chance sur deux.
2: C'est combien?
0: Ça veut dire donc que t'as une chance sur six de mourir.
8: Ou de repartir en jet avec Gilo. Hein? Les mecs,
3: j'aimerais avoir la validation du docteur.
4: Ouais. Bonne réflexion.
0: Ah, alors.
4: Très bonne réflexion. Alors. Il faut savoir que pour ce virus-là, le virus Andes, l'antivirus Andes, celui des
7: Andes,
4: celui
0: Henri des Andes.
4: Contrairement à celui qui est européen, il se transmet d'homme à homme.
7: Ouais.
4: Maintenant, si vous êtes avec quelqu'un qui a l'antivirus européen, vous pouvez faire ce que vous voulez, il se transmet pas d'homme à homme.
7: Et de femme à homme, il se transmet.
0: Mais là, je pars du principe que là, il a l'antivirus du Paraguay.
4: Oui, du Paraguay. C'est transmissible quand les personnes ont des symptômes et quelques jours avant. Donc, la manière la plus simple, c'est de demander à la personne que vous voulez embrasser ou faire embrasser, voilà, chercher le mot. Vous avez utilisé un autre mot, mais je
7: n'ai pas le mot.
4: Galocher, voilà. Il faut lui demander si dans les 42 jours précédents, elle a été en contact avec une personne.
0: Tu crois vraiment que je vais me retrouver devant Gilo? Je vais dire, attends, deux minutes. Déjà, va dire ça en anglais, déjà.
2: Please.
0: Over the 42 years ago.
2: Days.
0: For my friend, parce que he wants to kiss you.
8: Et encore, toi, tu parles anglais, imagine-moi.
0: Avec toi. Va dire ça, Gilo.
8: Non, je lui dis pas. Ça m'intéresse pas.
0: Non, mais il a rien.
7: Bon,
0: docteur, en tout cas, vous nous rassurez encore aujourd'hui.
2: Ouais, merci beaucoup, docteur.
0: Je l'adore. Je rappelle qu'il fait partie du centre médical My Medical Director. MMD. Il est exceptionnel. Et merci d'être avec nous sur
8: Très fort.
0: Je vous adore.
4: Merci.
0: Je vous adore, monsieur Ben Sadoun.
4: Merci beaucoup.
0: Au revoir, docteur. Au revoir, docteur.
4: À bientôt. Au revoir.
0: Au revoir.
3: Au revoir, docteur.
0: Non. Hey, toi, D'Artigol, oui. La meuf, Delphine.
8: C'est bien de mettre des noms, des visages, des actions, bravo Cyril. C'est bien de mettre des visages. Robe de soirée.
0: De toute façon, on va mettre chacun. Maintenant, je vais mettre chacun.
8: Bien sûr. C'est facile de dire.
0: Moi, je t'ai mis Gilo.
8: Moi, voilà. J'ai reçu.
0: J'aurais dû mettre Delphine aussi.
8: Il y en a une qui chante pas. C'est pas grave.
0: Alors, je te mets Delphine.
8: Robe de soirée ouverte dans le dos, talons hauts, queue de cheval.
2: T'arrêtes de nous exciter là.
0: Non, mais oh, tu te calmes.
2: Non, mais il décrit un truc lui.
8: Alors, je décris Delphine.
0: Elle a une chance sur trois d'avoir l'antivirus. Corinne, Coco, elle est partie.
8: Elle est plus partie, là. Elle est partie faire des courses. Elle est pas partie.
0: Elle est partie. Non, elle est pas partie pour un long voyage.
8: Elle revient à la pharmacie.
0: Elle est partie avec un autre mec.
7: Elle prend l'air. Ouais, elle est plus.
0: T'es plus avec elle. Voilà. Elle peut plus te bérer. Elle en a marre des cheveux gras.
8: Et on la comprend.
0: Elle a dit stop aux cheveux gras. Voilà. Non, mais là aujourd'hui ça va mieux d'ailleurs.
7: Ouais.
3: Ben oui.
8: Elle a de la flotte.
3: C'est un bon traitement. Il faut lui enlever le truc.
0: Et donc, est-ce que tu galoches Delphine?
3: Oui.
0: Oh là là.
3: J'ai déjà répondu à ce.
8: T'attends pas la pub.
3: J'ai déjà répondu. Un sur trois, c'est jouable.
8: Bah voilà.
7: Ouais.
3: Puis après, bon quoi, on va s'en sortir quand même. Eh Raymond.
7: Bah, 50% de chance.
3: On sera la même chambre.
8: Mais on aura des vrais meufs.
3: On aura entendu.
0: Moi j'aime bien. J'aime parce que lui au moins, il est.
7: Et
0: moi aussi. Toi aussi, moi j'aime. J'aime beaucoup. Bravo les deux. Bravo les deux.
8: Mais
0: Naïm, toi, il dit la vérité.
7: Non, mais moi je te jure, je préfère ma vie qu'un mec.
0: T'as pas de libido.
7: Je m'aime.
0: Tu mets de la dentelle et t'as pas de libido.
7: Mais arrête, je m'aime plus qu'un mec.
0: Mais allô, tu mets de la dentelle, t'as pas de libido. Arrête un peu, non,
8: sans déconner. Tu t'habilles comme un sex shop et t'as pas de libido.
0: Non mais c'est vrai. T'as la tenue du Saxodro mais t'as pas de libido. Arrête Benaïm. Non mais sans déconner, arrête Benaïm. Non mais pas ça. Arrête un peu. Non mais franchement, t'as pas de libido. Non mais
3: arrête. La pire.
0: Sans déconner. Non mais arrête Benaïm. T'as dit en Saxodro mais t'as pas de libido. Arrête un peu Benaïm. Non mais arrête.
7: Je me mets au centre de tout. Je préfère être vivante.
2: Moi, ça dépend qui c'est.
0: C'est qui
2: mais,
0: déjà oh. C'est qui
2: moi, je réfléchis, moi je suis pas chiant.
0: Quoi bah,
3: fais-toi plaisir. Bah, mais quitte à mourir, fais-toi plaisir.
2: Quitte à mourir. Claire Morgane. Claire Morgane.
0: Ah ouais.
2: Ah ouais, je t'ai jamais oublié Claire Morgane.
0: Ah, c'est ce qu'il y a,
2: j'ai pas le droit de choisir. J'ai pas le droit de choisir, on dirait.
0: Mais pas du tout, c'est une amie. Franchement, je peux te la présenter.
2: Bah, c'est un souvenir, j'ai fait son anniversaire, je le rappelle, il y a 20 ans.
0: Ouais, exactement. C'est moi qui t'avais amené.
7: Parce que t'en
0: parles
7: tout le temps.
0: Non, mais toi, t'es amoureux d'elle.
7: Tellement marqué. Ému, hein.
0: Sans déconner, il est amoureux d'elle, le con.
7: Tu sais qu'il faut quand même que tu lui présentes.
2: Beau,
7: quand
2: beau,
0: non mais tu sais qu'un jour je vais te faire une soirée avec elle, je suis obligé.
2: Alors tu sais qu'on s'est croisés un petit peu.
0: Oh.
2: Non mais c'est pas qui je suis, mais elle a pris mon numéro de téléphone.
0: Non.
2: Mais c'était pour le taf, malheureusement.
0: Ah merde. Ah.
2: Elle cherchait quelqu'un pour écrire un livre.
0: Moi, elle, me dit... elle a trouvé que toi. C'est surtout ça le problème.
7: Choisi.
8: Mais c'est parce que tu lui as dit que t'avais écrit tout est bon dans le breton. T'as commencé la chinade.
2: Non, parce qu'en fait, elle était dans une émission de radio où j'étais. Et puis à un moment, elle disait ouais, mais moi je cherche quelqu'un pour écrire. Mais toi, t'écris un peu et tout. Alors moi, je suis oui, je fais pas que ça. Oui, mais t'écris quand même. Oui, bah oui, d'accord. Voilà. Donc elle a pris mon numéro.
8: Voilà, t'as pas
7: dit. Est-ce qu'elle t'a appelé?
2: Non.
0: Mais.
2: Peut-être que un jour on sait jamais.
0: Attends, je voulais pas qu'on l'appelle.
2: Tu dis rien et tu vérifies si elle a mon numéro.
0: Vas-y.
2: Ça existe toujours.
0: Vas-y. Je lui ai demandé, on va l'appeler là dans un instant.
8: Tu lui dis que j'ai perdu le numéro de Fabien, tu peux me le donner?
0: On va l'appeler à la radio là, Clara. Vous avez son numéro?
2: Si elle a mon numéro, je peux mourir.
0: Attends, ah, t'es relancé.
2: C'est 20 ans, tu sais, qui traîne dans son téléphone.
8: Ah, t'es relancé, ah, c'est ton numéro.
0: On va te le donner après là, DJ Smooth.
7: En attendant.
2: On a un DJ en live. Faut le savoir.
8: Il est sorti de la régie, il se fait massacrer. Vas-y, allez, écrans. Il a mis un pas à découvert, il s'est fait tirer dessus. Reste dans l'étranger.
0: Mais bon, il est arrivé.
8: Avec ce qu'il a vu, il s'est fait tirer dessus.
0: C'était midi.
8: Reste dans l'étranger. Ah, tiens.
0: Chana, donc toi, c'est Michele.
7: Michele, non.
2: Michele?
7: Hein?
0: Quoi, arrête.
7: Non, je vous jure, moi, je suis comme Valérie, c'est mort.
0: Non, mais arrête.
3: C'est le tour du.
0: Les deux sapes nous touchent.
2: Michele, demande-lui peut-être en italien. Peut-être que c'est ça qu'il faut demander.
7: Ouais.
8: Michael Moron, là. C'est lui, c'est lui, le mec, là.
0: Non, okay. Michael Moron. Comment? Lui, il a rendu Michael Moron du sentier. Ouais, non, mais sans déconner. Hey, le mec, c'est un playboy. Michael Moron. Le killer de Michael Moron. Il vend des foulards de rue Notre-Dame de Nazareth.
8: Il a racheté une boutique de Turbigo.
0: Sans déconner. Non, mais attends, le mec, c'est Michael Moron.
8: Michael.
0: Oh, Chana.
7: Ah, Michele.
0: Non, c'est Vittorio.
7: Ah, Vittorio.
0: Oui, l'ami de Michele.
7: Comment ça va?
0: Comment toi?
7: Bah, ça va et vous?
0: Michele m'a beaucoup parlé de toi.
7: Ah, c'est vrai?
0: Oui.
7: Ça va mieux son problème de...
0: Oui, il avait...
2: Il avait un problème de quoi?
7: Un problème de quoi? Bah, il avait eu un sujet avec son slip, Michele, la dernière fois.
2: Ah mince.
7: Ah mince.
0: Ah, tu t'en appelles?
7: Bien sûr.
0: Oui, non, maintenant il va beaucoup mieux.
7: Ah, très bien.
0: Oui, il arrive ton zénest dans la piscine.
7: Ah.
0: Tu restes un peu?
7: Bah, bien sûr, je reste, je l'attends.
0: Bah, très bien.
7: Je vais le saluer.
0: Et par contre,
7: même.
0: Il a l'antavirus.
3: Ce con.
7: Ah merde.
3: Il revient de croisière.
0: Non, non, mais sans déconner. Non, mais arrête, t'y vas. Une chance sur trois.
7: Bah ouais. Non, jamais la vie.
6: Mais elle a pas envie de crever,
7: après, je vais mourir.
0: Mais non, après, t'as une chance sur deux de mourir.
7: Bah, je vais prendre une chance sur deux de mourir.
0: Non, t'as une chance sur trois de l'avoir, une chance sur deux de mourir. Donc là, ça fait une chance sur trois fois une chance sur deux.
7: Une chance sur six.
0: Ça fait une chance sur six.
6: Et toi, Cyril, pourquoi risquer?
0: Quoi, moi?
6: Ouais. Il y a la femme de tes rêves.
7: Arrête, le gars est hypochondriac, il va pas embrasser. Rien que le fait de parler dans ta virus, toutes les 5 secondes, il prend le gel hydroalcoolique pour se laver les mains.
6: Ah, mais c'est le fait d'en parler. De ses rêves, genre. Tu vas pas.
0: La femme de Mérène.
7: Ouais. Oui, regarde, on est en train d'en parler. Il vient de remettre du gel sur ses mains. Non mais vous êtes fous.
3: Déjà, hein. Première question. Est-ce qu'il a une femme de ses rêves?
0: Oh, alors, là. Oh, pas mal.
3: C'est la première question.
0: Pas mal. Eh ouais, non, pas mal. Il y a Clara Morgan avec nous. On va l'appeler. On peut l'appeler là, Clara Morgan. Ah, s'il vous plaît. Attendez, c'est important. Après, je vous répondrai à toutes vos questions.
7: Bien sûr.
0: Si on a le temps. Parce qu'on a quand même l'alphabet bête à faire. Les gars.
3: Ah oui.
0: Ouais. C'est sûr. Voilà. Allô.
9: Messagerie Orange. Ah, bonjour.
0: Il faudrait lui dire qu'on voilà. Hein, Didier Smooth là.
2: Non, on va la mettre de côté, t'inquiète.
0: Qui?
2: Bah Clara, dès qu'elle répond, te préviens.
0: Ah d'accord.
7: Comme okay, ça, t'as le temps de nous répondre.
3: Comme ça, t'as le temps de nous répondre. Voilà. Toi. Vas-y, qu'elle est à l'antenne.
0: Allez, il est 17h04. Hein. Il y a Valérie Benaïni qui est là.
7: Oui, je suis là.
0: Il y a Olivier d'Artigolle.
3: Oui.
0: Il y a Raymond Abou, présent. Il y a Capucine Adam.
10: Oui, bonjour.
0: Il y a Fabien Delette.
2: Bonjour.
0: Il y a Chana Lousteau.
10: Bonjour.
0: Et il y a moi-même. Il est 17h04, on va jouer à l'alphabet bête dans un instant. Ah. Qu'est-ce qu'il y a, Fabien?
2: Non, tout le monde a dit bonjour, bonjour, bonjour, et Chana, c'est bonjour.
0: Bah, qu'est-ce qu'il y a, alors?
2: On dirait, t'es avec Victorio, là? Non, c'est fini, là.
0: Attends, quoi, bah, qu'est-ce qu'il y a?
7: Tu veux que je dise quoi?
0: Ouais.
2: Bonjour.
7: Bonjour.
0: J'ai dit, fais-tu bonjour.
3: Tu t'énerves pour peu de choses, quand même.
0: Bonjour. Okay. Vas-y.
2: Bonjour.
0: C'est pas mal. Fais un bonjour un peu. Alors, non, t'arrives. Non, tu vas voir un bonjour un peu beau gosse pour une meuf.
7: Ouais.
2: D'accord. À Chana?
0: Oui, vas-y.
2: Bonjour.
7: Ah, pas nul.
0: Ouais, pas mal.
7: Ah,
0: eh, non, ah, non, ah, non, ah, non, très fort.
3: Oh, le con.
0: Ah, le con.
3: Ah, bah, tiens. Ah,
7: et quelqu'un sans chance, chance ou tu peux pas le refaire, ça?
0: Non, c'est un coup de chance.
3: C'est un coup de chance. C'est de la chance.
0: Non, c'est un coup de chance. Tu peux pas le refaire.
3: Ça.
0: Tu vas voir, impossible qu'il en fasse.
3: C'est un coup de chance.
0: Il a chaté.
7: Attends, vas-y, recommence.
0: Il a chaté.
2: Bonjour.
0: Non, moi, mais
7: c'est moins bien. C'est pas mal.
0: Ça reste
7: pas mal.
0: Ouais, mais c'est pas mal.
2: Alors, dernière fois, peut-être.
0: Vas-y.
3: Concentre-toi, comme le premier.
0: Ouais.
2: Bonjour.
0: Ah, pas mal. Mais là, t'es un peu endormi, là. Ouais. C'était limite.
7: Non, mais il le tient le bien.
0: Le premier était mieux. J'aurais bien le bonjour de D'Artigolle Bogos.
3: Bonjour.
0: Non, mais là, t'as l'article de la mort.
2: T'as toussé, là.
3: C'est Belmondo en Conina.
0: J'adore. T'en as ta virus, là.
3: Vous vous souvenez, Belmondo en Conina?
0: On s'en fout.
3: Bonjour.
0: Mais non, mais c'est éclaté.
7: On passera, là.
2: Alors la musique ne l'aide pas non plus.
7: Ouais, c'est ce que j'allais dire.
3: Oui, ils sont
7: il y a de la fanfare derrière.
3: Fanfare de Bayonne. Ouais,
0: merci Cassim.
3: Cassim, tant qu'il peut. J'ai mon dernier.
0: Cassim, il jette
7: attends, la musique. Change de musique.
10: Mais tiens le
7: Cassim.
10: Regard aussi.
7: Voilà.
0: Vas-y. Bonjour.
7: C'est non, bah, Fabien, c'était mieux.
0: Catastrophe, ouais. Bah oui.
2: Et c'est Capucine, peut-être qu'il te dit bonjour.
7: Attends, et Raymond, on n'a pas fait
3: Raymond.
0: Capucine, de toute façon, elle n'est pas là pour dire bonjour.
7: Moi je dis bonjour
3: avec les yeux.
0: Capucine n'est pas là pour dire bonjour. Raymond, vas-y.
3: Mais non, mais tu dis bonjour, tu pas bonjour à une meuf.
7: Tu dis quoi alors?
3: C'est la première fois que tu la vois.
7: Tu dis quoi, salut?
3: Bah salut ou je sais pas.
0: Dis salut alors.
7: Dis salut alors, dis salut.
3: Non, je vais dire bon, je vais faire comme les autres, je vais dire bonjour. Bonjour.
0: Moi il y a des on dirait que tu viens d'entretien d'embauche.
3: La joie.
7: Bonjour.
0: Fait
7: hochement
0: tête. C'est Fabien le meilleur.
3: Bah, c'est Fabien le meilleur.
7: Et toi, ouais.
0: Bah, contre toi, moi je fais pas ça.
7: C'est
0: hors de question que je fasse ça.
7: C'est
0: hors de question que je fasse ça.
7: Bah quoi?
0: Hors de question. Déjà les filles déjà vont le faire. Benaïm, vas-y, dis-le, fais-le.
7: Ah bah non.
0: Fais-le, bah avec ta tenue là. Hein, t'es bien sympa d'aguicher tout le monde avec tes dentelles. Mais à un moment, faut.
3: Faites-le à Cyril le bonjour.
0: Non, non, pas à moi. Non,
3: ça me gêne. Va le faire.
0: Pas moi, ça me gêne.
7: Ça
3: me concentre.
7: Attends, je me concentre. Bonjour.
10: Ah, pas mal.
0: Ouh.
3: Oui, non, il y a quelque chose.
7: Ça va.
0: Non, et Benaïm, de toute façon, elle est lâchée. Hein.
7: Mais non.
3: Tu veux pas nous en refaire un deuxième? Le deuxième va être mieux, là. Refais un deuxième.
7: Bonjour.
0: Ah, ouh. Non,
7: ah. Putain. Oula, j'avais un
3: carton chez moi. Venez les mecs qui sifflent.
0: Oh putain. Oh la connasse.
3: Capu.
7: Ah bah.
3: Moi je me serais pas permis.
0: Oh putain.
3: J'ai dû le penser très fort.
0: Oh, qu'est-ce qu'elle nous a fait putain. Ah, vas-y Capu.
3: Capu.
10: Bonjour.
0: Alors là on est ça y est, on a basculé.
3: Moi je suis au salon des rôtis.
0: Non, ça y est, là on a basculé là. Refais-le parce que là direct là, t'es là. Bah c'est le seul bonjour, t'es tout nu tout directement. C'est bonjour, tu vois, c'est la pas de
3: cabine numéro 7 là.
0: Attends.
7: Oh, mais
3: ça va.
0: Elle se prend les.
2: Elle joue la comédienne.
0: Je sens le toucher.
7: Ça va pas.
10: Bonjour.
0: Oh là là.
3: Qu'est-ce que je prends?
0: Qu'est-ce que je prends, elle a dit? Tu prends les tabassés, toi.
3: Ramène-moi du déo.
0: Je suis chaud. Tu te fais tabasser.
7: Ah non, je suis pas là-dedans.
2: C'est quoi ça? On a démarré avec toi.
6: Vous êtes relous les deux, madame.
0: Mais madame,
6: dites-vous bonjour mutuellement.
0: Bradley Cooper et Lady Gaga.
11: Redescendez 2 minutes.
0: Redescendez. On va vous enlever le piano là.
11: Comment ça décoche? Ils veulent même
0: plus dire bonjour,
6: attends, ouais. Sérieux? Ils veulent même pas dire bonjour!
0: Ils veulent rien faire!
11: C'est mythique, ça, Bradley Cooper!
0: Je veux pas siffler, je veux pas dire bonjour! Je veux pas chanter, je veux pas si!
7: Arrête, je mets Claude François toute la journée!
0: Non, mais un bonjour, on vous a demandé un bonjour, pas un rein, on va dire!
6: Ça va!
2: Non, mais Shana, allez!
6: Allez, Shana!
0: Vas-y, faites-le en espagnol.
11: Non, non, non, elle va rigoler. Ouais, voilà, c'est la fête à la saucisse.
0: Non, non, elle va
6: faire un jeu, Shana. Fais-la moi, ça va.
0: Sinon, ça va me geler.
6: Pas sa capacité, mais ouais. Vas-y, allez.
0: Oh putain, oh les connasses.
12: Bonjour.
6: Ah, pas mal, pas mal.
0: Tu peux pas lui répondre. Tu peux pas lui répondre. Quand elle te dit bonjour, tu peux pas lui répondre.
6: Ok.
0: Vas-y, Shana, dis-lui bonjour, elle va te répondre.
12: Bonjour.
0: Ah, moi je me barre.
6: Elle a rigolé.
2: J'ai pas entendu la fin.
6: Shana, t'as
2: Shana,
6: fait la
2: rigolé, on n'a pas entendu
6: allez.
2: Bonjour.
6: Refaites-le, refaites-le. Parce que je suis quand même en bonjour.
11: Refaites-le, refaites-le.
0: Zéro de la compta.
6: C'est vraiment faut toujours, je le lâche.
11: Fermez
6: pas,
11: les yeux, fermez les yeux. Fermez les yeux. Je ferme les yeux.
6: Je ferme vraiment les yeux.
0: Ouais, il s'est endormi, lui, c'est pas pareil. Fabien, il s'est endormi, ça n'a rien à voir. Trop d'émotions.
12: Bonjour.
10: Bonjour.
0: Oh là là.
11: Oh là là.
0: Oh là là.
2: Oh les mecs.
0: Tu veux t'emmener, ouais. Valérie? Ouais, j'aimerais bien qu'on fasse, on enchaîne les trois. Vas-y. Vas-y, Shana, Shana Capucine, Ménaïque.
11: Moi, je kiffe. Hein.
0: Et on finit par Ménaïque.
11: Par ça jusqu'à
12: 20h. D'accord.
11: Hein.
12: Bonjour.
10: Bonjour.
12: Bonjour.
0: Putain, mais c'est quoi cette radio?
11: On pose un numéro de téléphone.
0: Et venez, on va l'enchaîner les quatre. Alors, vous allez voir, ça va être un autre délire.
11: On va descendre d'un cran.
0: Vas-y, on commence par toi, Fabien, on fait comme ça, vas-y.
13: Bonjour.
14: Bonjour.
13: Bonjour.
0: Ouais, bon, bah, bonjour.
11: C'est pas le même délire, hein, t'as vu? Hein?
6: Non, mais, Fabien, vraiment ouais. Pas mal, hein.
7: Fabien, il tient le bonjour.
0: Bon, bah, c'est bon.
7: Fabien, tient le bonjour.
11: Tu connais les rages. Tu connais les rages. Dans la soirée.
0: Ouais, c'est bon, Fabien, c'est bon. C'est bon, c'est bon. Hein, c'est bon, on a rigolé, c'est bon.
11: Bonjour.
0: Fabien, c'est tout ce qu'il sait faire. Bon, bah, c'est bon, on a rigolé, c'est bon. Tu te calmes, Fabienne. Tu te calmes. Hein, et tu vas chercher le gigot.
11: Les rages.
0: C'est insupportable. Hein, mais c'est bon. La dernière fois qu'on l'a vu, celui-là. Bon, reste avec nous sur Fun Radio. On se retrouve dans un instant. Au revoir. Oh là là. Oh putain. Et c'est ça le problème. Allez, bougez pas. Il y a l'Alphabet Bête qui arrive dans un instant. Tiens, pour jouer avec nous, vous envoyez Cyril au 74-900. À tout de suite.
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21: On aime beaucoup ça sur Fun Radio, hein. C'est Angel et Justice. C'est le son préféré de Olivier D'Artigol.
22: Oui.
21: Alors vous savez pas qui c'est, mais... C'est son préféré sur Fun Radio, reste avec nous.

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1: Non mais l'antivirus là les gars, quand même ça,
2: ah ouais,
1: ça secoue. Et
2: ah,
1: dites-moi la vérité, si vous voilà, vous savez que c'est votre dernier jour.
2: Ouais, ok.
1: Alors commencez pas à me dire moi je vais voir ma famille, etc.
2: Ah d'accord, on peut pas.
1: C'est insupportable ça.
3: Donc la famille est déjà morte.
1: Ouais.
2: Oh, c'est grave.
1: Non, mais attends, mais, non, mais
3: faut s'imaginer.
1: C'est ça ton problème. C'est ça ton problème. Attends,
2: ah,
1: voilà.
2: Il a raison, il a raison. Ah, sinon, on peut pas se projeter.
1: Il va tourner trop loin.
4: Il a fait couler toutes les radios.
1: Il a fait couler toutes les radios. Toutes les radios.
3: Même les virus, il va les faire couler.
1: Ah non, mais sans déconner, lui, c'est le. Ah non, mais c'est pas possible. C'est un virus, c'est le. C'est un truc de ouf, ce mec.
3: Non, j'ai pas les familles, y a pas les familles.
1: Non, non, mais commencez pas à me dire, je vais voir toute ma famille.
2: Oui, la famille.
1: Je veux vraiment que vous fassiez un truc de ouf. Il y a un truc un peu même ça peut même un peu de chaud, Capucine, n'hésite pas.
2: T'inquiète.
1: Benaïm, si tu me dis je fais une tarte aux myrtilles, je te le dis, voilà, tu sais que ça y est,
2: non,
1: c'est
2: non,
1: la fin.
2: Non. Alors moi, j'appelle
1: tous mes.
2: J'ai le droit de prendre un avion d'aller quelque part ou pas?
1: Oui.
2: Je prends un avion. Je prends mon mec avec moi.
1: Ça fait 30 ans que tu t'emmerdes avec lui, c'est la fin du monde, tu vas encore te faire chier avec ce con.
2: Et j'ai envie d'aller dans un endroit que toi t'aimes pas super, mais je sais que Shana va me comprendre.
1: Une bibliothèque.
2: Formentera. Ah ouais, c'est vrai.
4: Tout ça pour marcher pieds nus et ramener d'autres virus après.
2: Mais non, c'est la fin du monde. Genre, c'est la dernière fois Formentera et mourir.
1: Attends,
4: c'est pas une bagnole ça, la Formentera.
1: L'Opel Formentera.
3: Mais en plus, c'est sûr que c'en est une, non?
1: Frontera. L'Opel Formentera.
4: À cette place.
3: C'est bien vendu, c'est là en plus.
4: Rigole pas, c'est la voiture des joueurs du PSG.
1: L'Opel Formentera. D'Artigol.
5: Je prends ton avion.
1: Mais j'ai pas d'avion.
5: J'invite.
1: Il est fou ce mec-là.
5: Je prends un avion.
1: Ah oui.
5: J'invite pas chier. Delphine.
1: J'adore. Voilà, j'adore. Bravo. Bravo.
5: Ah, il lâche tout. Je veux aller dans la vieille Havane, à Cuba, dans un endroit que j'adore.
3: Et fumer des cigares.
5: Pour boire le meilleur des roms. Ah bah tu vois.
1: Bon, en fait, Delphine, c'est un alibi. Vous voulez juste boire.
3: Ça me sert toutes les fois.
1: Hey, Delphine, c'est un alibi. Son bailleur. Lui, ce qu'il veut, c'est boire. C'est boire. Ouais. Hey, va en face, hein, t'emmerdes pas.
4: Va en Normandie, va boire du calvin.
1: Va
4: au
1: Balto. Va au Balto en face.
5: Va au Balto.
1: Va au Balto en face, c'est pour être bourré avant la fin du monde. J'ai te fais pas chier. Non, mais sans déconner.
3: Le combo était génial.
1: Tiens, Fabien.
3: Tu veux que je te propose un truc, ça va pas te faire plaisir.
1: Quoi?
3: C'est pour un truc qui me vient en tête.
4: Il va tout péter, lui.
1: Attends,
2: vas-y.
3: Tu vas coucher
2: avec un Cyril.
1: Dis pas des choses, tu pourrais rien dire dessus.
4: Je sais ce qu'il va dire. Dis-le.
1: Ça va partir de là, ça va aller direct dans ta gueule sans escarpe.
4: Dis-le, vas-y. Fabien, on s'en fout. C'est la fin du monde.
3: Vraiment, c'est la fin du monde.
4: Non, dis-lui, c'est la fin du monde.
3: On se dit tout, Cyril.
4: Tu veux essayer un truc? Tu veux faire un tour de manège?
3: On va pas mourir.
4: Idiot.
3: On va pas mourir sans savoir.
4: Ah, dis-lui.
2: Mais arrête.
6: Quoi?
5: Alors. Il te regarde. C'est horrible.
1: Tu veux m'enfiler?
5: C'est horrible.
1: Je vais proposer un truc, mais ça va pas clair. Tu veux que je te dise le problème qu'il va y avoir? C'est que t'as vraiment intérêt à ce que ce soit la fin du monde, parce que ça va être avant.
4: Sinon, après, faut courir. C'est pas la fin du monde.
5: Faut que ce soit minuit moins 5.
4: Ton truc là, fais-le vraiment en basket. Hein. Viens.
1: Viens pour ma bouche. Je te dis, viens pour ma bouche.
4: En tongs, fais-le pas. Fais-le vraiment en basket, ça. Hein, même s'il ferme les yeux, il va pas aimer.
1: Moi, ce que j'ai aimé, ça va pas plaire.
4: Oh là là, vous êtes bête.
5: Mais t'as ça dans la tronche depuis combien de temps?
4: Non, mais c'est vraiment ça, la fin du monde, tu fais vraiment ça, toi.
2: Bah, il arrive.
4: Tu frappes chez lui.
3: On finit en rigolant.
1: Je veux dire, on va pas du tout rigoler.
4: Jerry, c'est pas bien, ouvre.
2: Oh non!
1: Ah, c'est extraordinaire, cette dingue!
2: Ah bon,
1: oh putain, c'est con!
4: C'est bien un truc, mais ça va pas te plaire!
5: Il ne nous reste qu'une demi-heure, ça va pas te plaire!
1: Cyril, c'est la fin du mois, ça va pas te plaire, mais j'ai un truc à te proposer!
4: Ça coûte pas cher en plus!
3: Pas besoin d'avion, pas besoin de.
4: Ah là là!
2: C'est fou qu'il pense à ça, non?
4: C'est écolo,
1: c'est incroyable! C'est très drôle!
4: C'est le plus écolo de la bande, hein, je vous signale! Hein.
2: Ah, c'est très écolo!
4: Le plus écolo de la bande!
2: Ah, il prend pas un avion, il va nulle part! Non.
1: C'est
5: en taxe carbone!
1: La meilleure phrase, c'est: j'ai bien aidé, mais ça va pas te plaire!
0: Il avait bien senti le truc, ça va pas.
3: Mais redis, moi je vois, tu peux le dire.
0: Dis-le, c'est la fin du monde.
2: Mais t'avais pensé à ça, Raymond?
4: Ah non, non, non, du tout. Je savais que lui avait pensé à ça parce qu'il en a déjà parlé à la radio.
2: Ah ouais?
4: Il y a 3-4 mois.
2: Ah donc c'est une petite fixation.
5: Ah,
2: c'est
5: la deuxième fois.
3: Bah, il y a eu le Covid, on prend le virus, dès sur la question du virus.
4: C'est pas si Cassim, il s'en fout ça, mais à chaque fois qu'il y a un virus, tu veux faire ça.
5: Pourquoi à chaque pandémie, tu veux faire ça?
4: Il y a une campagne de vaccination contre la grippe.
0: À chaque fois qu'il y a un virus, je veux me faire le cul.
4: Est-ce qu'il n'est pas plus dangereux que l'antivirus?
0: Non, mais je vais mettre un masque.
4: Tu te rappelles la dernière campagne de vaccination? Cyril, t'as entendu à la télé là? Il y a la grippe qui est arrivée. J'ai mis des baskets.
0: Cyril, t'as vu ce qui arrive? T'as vu ce qu'ils ont annoncé dans l'OMS?
2: Ah non!
4: Ah ouais, tu
0: l'as soufflé. Non, mais attends.
4: Tu l'as soufflé tête ouverte ou tombé?
0: Ah, tu laisses un vasistas ouvert? Non, mais attends. Ah non, mais c'est critique.
4: T'invites pas à avoir un rhume avec lui.
2: Oh l'enfer!
3: Ah, le pire que la
5: celui-là. Mais pourquoi?
0: Oh, se fouille. Oh, se fouille.
5: Chaque fois qu'il y a une pandémie, toi, te dire, il faut que je le surveille.
0: Oh, se fouille. C'est extraordinaire cette barre-là.
4: Ah, c'est fou, c'est
5: ça. Pas de plaisir.
4: Le même qui nous a dit tout à l'heure, non, non, une chance sur trois, j'y vais pas.
5: Cyril. Tu vois la scène horrible.
0: Tu vois bien, c'est le début d'un film.
4: C'est le début de la fin du monde.
5: Après, il est sympa, il sait que ce que tu as. Il dit, ça va pas te plaire. Là, il est sympa, il pense à toi.
4: Ah, il prévient, c'est ça qui est
0: bien. On aura ce que veut faire Capu, Shana et Raymond dans un instant, juste avant.
4: Moi, c'est moins drôle.
0: Attendez, attendez, parce que là, les mecs, là, c'est une exclu Fun Radio, là. Sabrina et Yawan. Wow. J'adore ce son, il est extraordinaire. Il y a que nous qui jouons. Hein.
2: Ah, j'adore.
0: Que sur Fun Radio et dans notre émission, il y a que nous qui le jouons dans notre émission.
2: Ah,
4: c'est le principe de l'exclu normalement. Ouais,
0: mais, non. Mais non, mais c'est que dans notre émission.
2: Ah, c'est dans notre émission. Ah,
0: ça s'est joué nulle part ailleurs.
4: Alors là, c'est une sacrée exclu. Là.
0: Ah ouais. Et Yawan, c'est la première chanteuse en
2: IA.
0: En Yawan.
3: Ah, pas mal.
2: Ah
4: oui, génial.
0: Ouais, c'est vrai. Elle est belle. Elle est magnifique.
2: Ah ouais.
0: Mais c'est de l'IA.
2: Ouais.
0: Te positionne pas, Fabien. Hein. Reste sur moi, va. C'est pas de l'IA.
3: C'est du réel au moins.
0: C'est Love in Rio qui veut dire amour sur Clermont-Ferrand. C'est parti.

0: J'en peux plus, sérieux. Alors, si vous nous rejoignez, il est 17h20, j'ai posé une question à Noïne.
1: À qui t'as posé?
0: J'ai posé une question à Nourdine. Non, pas à Nourdine.
2: Question à Nourdine, c'est pas pareil.
3: Il aurait pu répondre.
0: J'ai posé une question à Nourdine. Et ça a bifurqué total. J'ai posé parce que, comme on parle d'antivirus, etc., j'ai dit voilà, si c'est la fin du monde, quel est le dernier truc que vous faites, mais pas genre j'appelle ma famille, je vais voir ma grand-mère. Non, je fais des trucs un peu qui secouent un peu. Et là, Fabien, il nous a sorti un truc, Fabien Honnête, qu'on s'y attendait pas du tout. Et il a décidé de
1: t'enfiler.
3: De passer te voir.
0: De passer te voir
3: en fin de soirée.
4: J'ai dit, on va pas mourir bête.
2: De te visiter, quoi.
4: Ouais. Cyril, si on est que tous les deux, que ça va s'arrêter. Voilà, plutôt que passer en 10.
0: Par contre, tu postes pas sur Insta.
3: Je peux demander un truc.
0: Pas de TikTok. Hein, je t'en supplie, je te le demande dans le service.
2: Pas de TikTok. Non,
0: que ça reste pas.
3: Tu me mentionnes pas.
0: Ouais. Tu me mentionnes pas. Et tu mentionnes pas d'amis à moi. Hein.
1: Non, mais
0: c'est tout ce que je te demande. Quoi, après moi.
4: Mais on va pas mourir de toute façon, c'est pas grave.
0: Non, c'est jamais.
3: À ton grand regret.
4: On suppute, évidemment.
3: Et on aimerait bien qu'on meure, lui, il a des trucs à faire.
0: Ah, mais ce serait magnifique. Et le mec qui arrive. Finalement, les gars, c'est pas la fin du monde, là. Qu'est-ce qu'il a dit?
4: Il a dit que t'avais encore 5 minutes.
0: Toi qui as plus signé,
1: alors, moi, je m'enverrai en l'air dans tous les sens du terme avec toi. Donc, je prendrai un avion.
0: Avec moi?
1: Ouais. Alors,
2: il y a des gens occupés.
4: Attends. Parce qu'il y a un
2: endroit. Il y a des gens occupés.
3: Ça dépend.
1: Attends, écoute. Je prends un avion. On se fait ce qu'on a à faire. D'accord. On fait l'amour.
0: Dans l'avion.
1: Après, on saute en parachute parce que c'est un truc que j'ai jamais fait. Et on saute en parachute et on atterrit à Los Angeles et je finis avec Justin Bieber. C'est mes deux.
0: Et moi, pendant ce temps, je me fais enfiler par Fabien.
4: Capucine, t'en as encore pour longtemps, je suis en bas.
3: Ah, ce qui est chiant dans ton truc, c'est Justin Bieber. Non, mais c'est
0: pas besoin d'attendre. Moi, je peux être en Justin Bieber avec Fabien pendant que. What do you mean?
1: Bah voilà, c'est les deux.
0: Bah, très bien. C'est pas mal.
1: Bah, c'est pas mal.
0: Ouais, attends, je suis pas mal.
4: Culotté, mais c'est bien.
0: Raymond, qu'est-ce que tu ferais, toi?
3: Moi, c'est pas très. C'est pas
0: ah, ça y est, là, quand il prend cette voix-là, là, ça y est.
3: C'est pas très ouf, mais il y a un truc que j'ai toujours voulu faire, moi. Ce qu'elle fait.
4: Laissez Cyril tranquille.
2: Il a le droit de mourir dignement.
3: C'est d'attendre que Fabien soit parti. Pas te laisser te relever.
4: Vous laissez Cyril partir avec sa dignité, merci.
3: Un truc que j'ai toujours voulu faire, c'est d'attendre que Fabien est fini.
4: Cyril.
2: Oh non.
3: Et te faire un ascenseur émotionnel.
4: Cyril, il va se tirer une balle avant.
0: Et moi, je suis là. Mais c'est à quelle heure cette fin du monde, là? Bordel, les gars, c'est à quelle heure cette fin du monde?
4: Décidément,
0: ça n'arrive jamais. Tu commences à durer.
3: C'est long.
0: Excusez-moi, deux petites secondes. On a des infos sur la fin du monde ou bien on est dans le flou là, parce que moi ça commence. Voilà, j'ai bien voulu jouer le jeu.
2: J'ai bien voulu jouer le jeu
0: 5 minutes. Mais bon, au moment où qu'elle arrive.
3: Tout à l'heure, j'entends, il est où Hanouna? C'est la fin du monde.
0: Il est où Hanouna? Deuxième à droite. Moi j'étais sympa, j'ai bien voulu jouer le jeu 5 minutes, c'est bon les gars là maintenant, c'est bon toi, moi, tu vois, c'est bon.
3: C'est pour me 3P, top 3 fin du monde, je vais
0: t'apprendre. C'est bon les gars, moi je suis pas venu pour ça. Je suis pas venu pour ça.
4: Alors c'était quoi alors?
0: Non mais t'inquiète, on va prendre cette réponse.
3: Elle est bien,
0: elle est bien. Tiens, Chana.
1: Non, bah non, moi je vais faire un saut en parachute.
0: Ah,
1: toi aussi?
0: Ah ouais?
4: C'est rien.
2: Ah bah
4: ça.
2: Alors là, il y a le même avion qui parle.
3: Mais ça, c'est facile.
1: Ah bah voilà, pendant que je suis avec Justin Bieber, mais je finis avec Chana.
5: Ouais, mais ça, vous n'avez pas attendu.
3: Non, mais ça, vous n'avez pas attendu la fin du monde pour faire ça quand même. Ah ouais, si c'est votre truc,
4: 350 euros.
5: Mais moi, je l'ai fait, la saut en parachute.
0: Non, Chana, elle ira avec Justin Bieber aussi. Elle adore Justin Bieber.
1: Ah bon?
4: Ah bah, faut que je sois d'accord quand même.
5: Après, vous êtes tout seul, le pauvre.
0: Non.
5: Vous allez avec Raymond et.
2: Moi, j'ai pas ça, mon Rome à Cuba, j'arrive.
0: Je suis pas seul, je suis avec Fabien et Raymond.
3: T'as pas de bol, mon Albertine. T'es obligé de passer chez toi. On aime pas l'avion.
0: Les gars, monte la barre là-bas. C'est pour la fin du monde. Cyril, on a fait le monde.
4: On sait que t'es là.
0: On sait. Oh putain, mais cette rigolade. Eh, franchement, non, mais.
5: On l'avait tué.
0: Non, c'est extraordinaire. Non, mais le mec dit j'ai bien voulu jouer le jeu 5 minutes, mais c'est bon. Maintenant ça suffit. C'est bon.
1: Tu ferais quoi toi, Cyril?
0: C'est bon, on a rigolé. On a rigolé. Alors moi je franchement.
4: Ouais. T'as pas trop le choix.
0: Mais je vous dis, le premier truc qui me vient, moi ça le truc.
1: Ouais, c'est quoi?
0: C'est que j'essaierai de sauver
4: le monde.
0: Mais, non, mais je sais pas d'essayer de faire un truc jusqu'à la fin.
6: Oh là là. Ouais.
5: Tu vois, je sais pas. Tu n'as jamais vaincu jusqu'au bout.
0: Moi, je
5: sais
0: pas. Moi, je franchement, faire un truc du monde.
3: Avant de faire Mario,
0: autre chose à foutre.
3: Avant de faire le Mario, il faut déjà qu'on soit parti. Avant d'aller vouloir sauver tout.
0: Qui commence? Avant de vouloir sauver le monde.
3: Il sort déjà de ton couloir déjà. Ça est allé appeler l'ascenseur déjà. On fait quand même 95 kilos tous les deux.
0: Ah putain, c'est magnifique.
3: Sors ton immeuble déjà. Après on verra.
0: Ah putain. Avant de vouloir sauver le monde, sauve déjà ton cul.
3: J'ai pas voulu le dire.
0: Ah putain.
4: Qui veut sauver tout le monde.
0: Ah putain, c'est incroyable. Mais c'est Dark Apple, j'ai l'image. Enfin, ah ouais,
4: chaque fois que je vais voir.
0: Enfin, j'ai l'image.
4: Cyril, chaque fois que je vais voir un film sur la fin du monde, je vais avoir ça en tête.
0: Ah, mais c'est obligé. Ah ouais. C'est obligé.
4: Ah, les deux bestiaux qui arrivent.
0: Oh, putain, allez, reste avec nous dans un instant. Tiens, alors, à la bataille de gossip entre Big Lawi qui est là. Il va nous parler. Il est où là?
1: Il est pas là.
5: Il est où? Ah, si, il est derrière.
3: Je vois pas. Il est debout derrière Kassim.
4: Il a eu l'info.
3: Kassim qui est assis, bien sûr.
0: Vous êtes cons, hein. Et Capu qui a des scoops aujourd'hui.
1: Ouais, exactement.
0: Des gossips de ouf.
3: Plus fort que celui que Fabien.
1: Là, ça va être dur. Hein.
3: C'est dur.
0: Parce que là, Fabien, il a tapé très fort.
5: Ah ouais, t'es fort.
6: Là, il était beau.
5: Il était très fort.
0: Franchement,
3: c'est le scoop de la saison pour moi.
5: Ah ouais, ouais.
3: Après, moi, on a attendu jusqu'au mois de mai. On a bien
5: fait. J'attends tous les
4: mecs. J'attends les mecs.
0: Non, mais j'attends les pushs. Allez, restez avec nous sur Fun Radio. On revient dans un instant. C'est Cyril et Hanouna et toute l'équipe. On est là jusqu'à 18h. À tout de suite.
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1: 17h45 sur Fun Radio. Franchement, des fous rires comme ça, les gars. Franchement, on se régale avec vous tous les après-midi, avec tous les auditeurs. On leur fait des gros bisous sur Fun Radio. C'est Cyril Hanouna. Franchement, des fous rires qu'on a fait là. Le fou rire qu'on a fait. Merci. Merci. Je vous le dis, merci. Vous avez vu, alors. Je le dis tout de suite, c'est un ami de Théo Hernandez. Je le dis. Joueur de l'équipe de France, Théo Hernandez. Il y a une vidéo qui a circulé où il était avec des jeunes filles très sympas. Et donc là, tout le monde lui tombe dessus.
2: Bah pourquoi ?
1: Voilà. Et moi, je déteste quand on tombe sur mes amis. Voilà, je le dis. Voilà. J'aime beaucoup. Et il y en a qui disent, ouais, il faut pas qu'il fasse la Coupe du Monde, etc.
2: Mais parce qu'il était avec des meufs?
3: Non, c'est pas vraiment les meufs, je crois. C'est parce qu'il prenait des ballons de protoxyde d'azote. Du gaz hilarant, c'est ça?
1: Ouais, ça. Mmh.
4: Ça, c'est extrêmement dangereux. Des gosses qui meurent.
1: Voilà, c'est vrai, ça, oui. Voilà, c'est un mauvais exemple.
4: Très mauvais exemple.
1: J'avoue, c'est un mauvais exemple. Mais est-ce que pour ça, il doit pas jouer la Coupe du Monde? Pas d'accord. Je suis pas d'accord.
3: Est-ce qu'on doit être exemplaire même dans son comportement chez soi? C'est chez lui, j'imagine, c'est pas.
1: Non, mais voilà, après, voilà, si.
3: Ah, Raymond, il baisse les yeux, c'est pas bon signe ça.
5: Moi, j'aime pas les ballons. J'aime pas l'idée des ballons.
1: Ouais,
5: après, quand tu fais du foot. Des filles, quand tu fais du foot, c'est important de pas aimer le ballon. C'est gênant de pas aimer le ballon quand tu joues au foot. Après qu'il fasse venir des filles chez lui, machin, ça, ça me dérange pas. Il fait ce qu'il veut, sa vie privée.
4: Du moment que ce sont des adultes.
5: L'image des ballons, j'aime pas trop. Après, il y a des.
1: Est-ce qu'on le voit lui prendre un ballon?
5: Ouais, apparemment, lui, il en a fait, ou je sais pas si on le voit, J'ai même pas regardé, j'ai eu l'info. Je pense que je sais pas si l'info est sortie, mais maintenant c'est sur le terrain. S'il est très fort,
1: il est très fort.
5: Le problème, c'est peut-être
1: le meilleur latéral.
5: Pour moi, il va en Coupe du Monde.
3: Parce que Didier Deschamps, il fait sa liste en combien? 2 jours là.
4: Ouais.
1: Pour moi, il va.
3: Ça peut changer ou pas, vous pensez?
1: Pour moi, il va en Coupe du Monde.
3: Ça change rien alors?
1: Pour moi, il va en Coupe du Monde. Je vais m'enseigner.
4: Après, il serait bienvenu que, effectivement, si sur la vidéo on le voit faire
3: quelque chose, quoi, un petit truc,
4: qu'il dise quelque chose en disant que normalement, qu'il a fait quelque chose que personne ne devrait faire, que c'est extrêmement dangereux, qu'il rappelle les décès qu'ça a pu provoquer. Ouais. Il y a des gamins qui sont morts dans des accidents de voiture, notamment en ayant consommé du protoxyde, etc. Et donc qu'il fasse un vrai mea culpa, s'il a fait
5: du ballon, oui, ce serait bien qu'il fasse.
4: Hyper important quand même.
6: Moi, je vais aller à l'encontre de tout le monde, mais. Moi, je suis désolée, mais je le mettrai pas parce que il y a énormément de jeunes qui sont fascinés par les footballeurs comme ça et qui peuvent se dire, c'est pas si grave.
5: C'est pas parce que tu ne le mets pas que les jeunes vont pas arrêter le ballon. Bah, c'est pas Théo Hernandez de légiférer sur les ballons ou pas. C'est comment on s'en procure, etc. C'est toujours le même truc. C'est pas parce qu'il va pas aller à la Coupe du Monde que.
6: Non, mais c'est une punition, tu dois être exemplaire.
5: Je suis d'accord. En com, il doit être exemplaire, il représente les jeunes et tout. Il y a certains jeunes qui rêvent de devenir footballeur, donc font à peu près tous comme. Mais comme a dit Valérie, si demain. D'abord, on sait pas s'il en a fait réellement ou pas. S'il en a fait réellement, ce serait bienvenu de dire, faites pas les cons avec ça, c'est bidon, quoi, les ballons. C'est bidon.
1: C'est pas mal d'ailleurs, les ballons.
3: Les ballons, c'est bidon.
1: Non, franchement, c'est pas mal.
5: Tu préférais quand même les histoires sur la fin du monde, mais.
1: Moi, je connais plus les ballons, là. Je préfère les ballons.
5: Je veux pas relancer. On perd quand même les slogans de fans.
1: Non, mais c'est vrai que c'est un. Non, mais voilà. Après, on va voir. Je vais voir ça.
5: Pour moi, ça n'a rien à voir.
3: Est-ce que c'est le meilleur à son poste?
6: Il est défenseur ou attaquant?
5: Défenseur.
3: Ils vont se dire, on verra bien. S'il y a un bad buzz, il partira.
4: Toi, Cyril, qui connaît Didier Deschamps, est-ce que quand il prend en compte, quand il fait sa liste, il prend en compte aussi la personnalité, l'exemplarité, etc.?
1: Moi, si je suis Didier Deschamps et qui est mon pote et qui est. Je le prends. Je lui dis, tu t'excuses, tu fais un truc et je le prends, là, même pas de débat. Pour moi, je prends les meilleurs joueurs, pas de débat.
4: Tu restes footballistique, quoi.
5: Ça changera rien, en fait. Ça va changer quoi de pas le prendre?
6: Pour tous les autres derrière.
5: Ça s'arrêtera pas. C'est pas comme ça qu'il faut prendre le problème. Limite, il faut qu'il parle, qu'il prenne la parole, lui. Et après, c'est pas parce qu'il va pas faire une Coupe du Monde qu'il va continuer à jouer au football quand même. Donc à ce moment-là, alors il arrête la Coupe du Monde, il arrête de jouer au football, il va en prison pour 30 ans, si tu veux, à part là. C'est pas le même délire, en fait, je pense. Moi, c'est mon avis, en fait, je pense.
3: En tout cas, je pense à...
4: Non, mais il faut... Ouais. faut...

0: marquer le coup quand même.
1: Je suis d'accord avec toi. Si,
0: il faut marquer
1: si
0: le coup,
1: vraiment hein. Il l'a fait.
0: Oui,
1: si vraiment il l'a fait, je dis pas qu'il faut pas qu'il prenne la parole, marquer le coup. En tout cas, c'est pas des trucs à faire, on le sait. Mais de pas faire de Coupe du Monde,
0: je vois
1: pas.
0: Je suis en train de regarder la
2: vidéo. C'est le meilleur à son poste.
0: Il y a
2: les
0: des
2: experts,
0: garçons, alors je reconnais pas
2: le garder,
0: son visage, je sais pas si c'est lui, mais on voit trois garçons
3: qui
0: voilà.
3: Il a un bob, il a un bob.
0: Ah, il a un bob, si, alors on le voit le faire.
4: Ah bah ok.
3: Il a un bob.
0: Et c'est lui, ouais. Ok.
2: Ah, donc si c'est l'homme au bob.
3: Ah oui.
2: En tout cas, j'ai vu la pub Orange qui sortait aujourd'hui avec lui en plus. On va être content.
0: Ah ouais, alors là.
3: Arrête de prendre toujours le contre-pied des choses.
2: Bah, je peux dire qu'eux, ils doivent pas être super contents.
0: C'est une marque, c'est Bad Buzz, hein.
2: Ah bah, je pense que c'est pas
3: le bon. Ils ont dû le payer. Bah
0: non, mais ils ont dû le payer pour justement un truc un peu sympathique, familial, festif, etc. Et
2: vous voyez des Bad Buzz partout.
3: Le seul Bad Buzz que je vois, moi, c'est ton sweat. Pourtant, on l'aime beaucoup. Non, mais c'est pas mal.
0: C'est pas mal. Franchement, c'est pas mal.
4: Ouais, c'est très joli, c'est très tendance.
3: C'est votre style.
4: Ouais. Ah mais c'est là en ce moment, elle est dans la tendance à mort. Le t-shirt manche courte avec la dentelle en dessous, c'est.
1: Ouais, bah, je trouve ça ambigu, moi.
4: Mais c'est grave la mode.
2: Je trouve ça ambigu. Dans le bon sens du terme. C'est agréable.
1: Ah, je trouve ça très ambigu.
0: Mais parce que choisir, c'est renoncer, tu vois. J'y vais
1: pas, c'est un truc.
0: Ouais, mais justement, quoi.
4: C'est mystérieux.
0: C'est mystérieux.
2: Oh, elle va pas renoncer longtemps.
3: Tiens, en parlant de mystérieux, tiens, regardez-le comme il est mystérieux. Regardez le Big Glaoui.
0: Il a mis une t-shirt blanc.
3: Franchement, il est magnifique.
0: Il a mis aussi.
2: C'est un hommage pour Shanna. Oh là là là, il se place. Je rappelle que j'ai embrassé deux jours de suite, trois fois sa photo.
3: Ouais.
0: Ah, c'est vrai.
3: C'est le seul qui embrasse cette
0: photo. C'est vrai.
2: J'embrasse jamais dans la vie, mais j'embrasse ses photos.
0: Ah,
2: c'est un truc chez moi.
3: En tout cas, la vraie info qu'on a, c'est que tu l'embrasses jamais dans la vie.
2: Ah, mais il y en a d'autres qui s'en chargent.
0: Ah, bah d'autres.
2: Bah non, mais j'imagine que tu es fiancé et tout ça.
0: Bah oui, voilà.
3: Fiancé. Pas marié encore, pas marié.
0: Non. Ah, t'es fiancé. Pas fiancé non plus.
2: Ah, fiancé. D'ailleurs, t'es dans le doute en ce moment.
0: Quoi?
2: Non, t'es dans le doute et tout ça, non? Non,
0: non,
2: t'es très amoureux.
1: Fabien doit faire la Coupe du Monde.
3: Est-ce que Fabien doit faire la Coupe du Monde?
1: Est-ce que Fabien Le Cap doit faire la Coupe du Monde?
3: Pas du tout dans le doute.
1: Pas du tout dans le doute.
0: Ah non, pas du tout.
3: Et d'abord, elle est pas dans le doute, elle est dans le.
2: Ah oui, oui, c'est vrai.
3: Elle est à Lyon. Entre Lyon et Paris.
0: Ouais.
3: Très bien, arrivera.
2: Ouais, bien sûr. Ouais,
3: toi, ça fait un an que t'as avec ta meuf, déjà, tu fous le fanfaron. Toi, ça fait combien de temps?
2: Comment ça?
0: Moi, ça va faire
2: 8 ans.
0: 9 ans.
3: Ah, 9 ans.
1: Tu comptes encore les jours.
3: Tu comptes encore les jours. Si elle comptait les jours, je peux te dire.
1: À 9 ans.
3: La fontanelle aurait été touchée.
2: Oui, c'est ça.
3: Bon, alors, vas-y, c'est quoi?
2: Allez, j'ai de l'info aujourd'hui. Alicia Keys. Son coup de gueule.
3: Keys.
2: Vous voulez quoi?
3: Keys.
2: Ouais,
3: bah oui. Comme un accord.
2: Ah oui, vous des keys, vous. Comme des clés.
3: Comme des clés, quoi.
2: Alicia Keys. Alors, vous voulez ça? Vous voulez Lily Rose Depp?
3: Bah, vous savez qu'Alicia Keys, je la trouvais très belle.
0: Ah ouais?
2: Oui, c'est une belle femme. Elle est magnifique.
0: Très jolie.
3: Mais en plus, moi, je l'avais rencontrée.
0: Elle avait un trousseau de keys.
2: Oh là là. T'as devancé.
3: Non, elle travaillait dans un clé minus.
1: J'aime bien. Elle Fort Boyard.
3: J'ai rencontré à Fort Boyard, moi, Alicia Keys. C'était la meuf de Passepartout pendant deux ans.
2: Ah bon?
3: Alors,
2: Alicia Keys. Alors, elle sort son.
0: Alicia. Maintenant, c'est un grec.
1: Quand il a le nom, il n'a pas le prénom.
2: Allez. Alicia.
0: Non.
2: Alicia. Alicia Keys.
3: Excuse-moi, tu sais de qui tu parles?
0: Alicia Keys.
2: Oui, quand même, bien sûr. Non. Alors, elle a passé un coup de gueule il y a 48 heures.
0: Ah,
1: ça, c'est fort.
2: À l'occasion de la sortie prochaine de son 10e album. Elle s'est exprimée sur l'industrie musicale qu'elle qualifie de terrain d'hommes riches, Cyril. Elle trouve que les femmes productrices ou ingénieurs du son ont du mal à se faire une place. Les femmes représenteraient seulement dans l'industrie du disque mondial 2% de tout le secteur. Ah oui, c'est pas assez. Donc elle est un peu vénère.
0: Merci.
3: Elle est un peu vénère.
2: Ah ouais. C'est vrai, 2% c'est pas assez, excuse-moi Valérie.
3: Non mais c'est rien. Alors c'est ça son scoop, t'as mieux.
4: Alors moi j'ai soit Slimane, soit Bastos.
3: J'adore Bastos.
4: Alors tu choisis quoi?
3: Mais Slimane d'abord.
4: Alors Slimane, c'est parce que moi j'ai de la famille qui habite à Marrakech. Donc du coup j'ai des petites taupes là-bas. Et sachez que les dernières actualités de Slimane, ça se passe pas hyper bien. C'est en rapport avec la justice. Et là, figurez-vous qu'il était dans un restaurant à Marrakech. On va le revoir très très très bientôt. Il est en plein tournage de son clip. Il est avec sa fille, ses parents et ses équipes. Donc quand on tape Slimane sur Google, c'est tout le temps en rapport avec la justice. Et là, il va faire un grand retour dans les prochaines semaines. Vous allez voir qui va sortir et tout.
2: Ça, tu l'as entendu.
4: Et ça, j'ai entendu. En fait,
2: c'est fort.
4: Il a été dans un restaurant.
2: Sur la table à côté.
4: Et mon oncle était juste à côté. Et il a entendu
2: les discussions.
0: Inside.
2: Bah là, on est le seul à savoir.
0: Elle est inside.
2: Ça, c'est bien.
0: Elle est inside.
2: Très, très fort.
4: Ouais, donc, c'est tout. Voilà, ouais. Il était là-bas en plein tournage de, de son grand.
2: Et bravo parce que tout le monde dit qu'il faisait rien. Voilà, franchement, Capucine. Voilà. Si ce que tu dis est totalement vrai.
4: Ah oui, c'est vrai, bah vous verrez, vous verrez. Le prochain clip, il sera tourné à Marrakech.
1: On imagine poulet citron, non?
4: Alors, ça, j'ai pas les détails parce qu'il était très concentré sur la discussion pour essayer de savoir ce qui se passait. Donc voilà.
3: Mais fort.
4: Très fort. Au resto. Bravo.
3: Voilà. Qui a eu le meilleur scoop là pour l'instant pour vous?
5: Capu.
2: Ça nous parle un peu plus.
3: Capu
2: a pris un peu d'avance.
3: Ouais, ça nous parle un peu plus.
2: Vas-y. Non, c'est bien, c'est elle donne les scoops, elle balance aussi
4: les coulisses.
2: Les donneurs. Les donneurs d'infos.
3: Non, mais toi,
2: c'est vrai. Ah, oh là là.
3: Bah, toi, c'est vrai que l'info sur Alicia Keys, tu peux pas balancer de donneurs d'infos parce que même.
2: Bah, je les donne pas.
3: Jacques Info, on s'en balaye. Donneurs
2: d'infos. Laisse les auditeurs seuls juges.
6: Surtout.
2: Allez-y, votez sur les stories. Sting, ça y est, la petite annonce. String.
1: Déjà que l'info en elle-même, on s'en fout. Alors celui qui l'a donné,
3: c'est ça que t'as dit.
2: Ouais, les auditeurs de Fun Radio sont.
6: Calme-toi, Raymond.
1: Ah non, c'est pas moi, c'est lui qui l'a dit.
2: Allez, Sting.
1: On s'en fout.
2: La petite annonce.
1: Ça a énervé, moi.
4: Raymond, mais qu'est-ce qui te prend?
1: Non, je suis pas énervé. Il me dit calme-toi, mais je suis pas énervé. Je vais répéter, c'est rien.
4: Raymond, il a mis un coup de pression.
2: Raymond,
3: alors,
4: Raymond, il s'est pris.
3: Vas-y, alors, tu veux parler de Sting?
4: Il a pris
3: Sting.
4: Coup de pression de petit bonhomme.
3: Sting, attends, il y a Sting.
4: Petit bonhomme.
2: Allez, Sting, petite annonce, puisqu'il vend son duplex de New York. Ça peut vous intéresser, ça.
3: Oui, bien sûr.
6: Allez, pas d'oeil. C'est fou comme de l'encarne.
2: Non, non,
4: allez, c'est. Non, vas-y, dis-nous.
3: Non, non, ça nous intéresse.
2: Virginie et Fira.
3: Non, mais combien? C'est quoi le bail?
2: Non, mais ça vous intéresse ou pas?
3: Mais c'est quoi ton
4: bail? Oh là là.
6: Ah ouais, vraiment, bah ouais, au bout de 10 minutes, ouais.
3: Non, mais c'est vrai,
2: Superbe appartement.
3: Non, mais viens, il donne des infos de merde et c'est nous qui. Non, mais sans déconner, c'est extraordinaire, le gars. Non, mais franchement, mais c'est extraordinaire. J'adore, oui, j'adore. Alors vas-y, Sting, mais il est comment l'appartement? Combien de mètres carrés?
2: Superbe appartement de Sting à New York. L'appartement, en totalité, fait 500 mètres carrés.
4: Oh là là.
2: Ah, pas mal,
4: c'est énorme.
2: Il est mis en vente avec une vue imprenable sur Central Park, évidemment.
3: Ah, je vais dire le prix,
2: Et la prestation de luxe, cet appartement d'exception autrefois, c'était son havre de paix. Il attire aujourd'hui les convoitises. Il est mis en vente pour.
4: Attends, dis pas.
2: Alors,
3: c'est
2: si
3: à mon avis, ça c'est du 20 millions. 25.
4: Ah ouais
3: 25.
2: Beaucoup plus.
3: Ah, c'est un fou.
4: Arrête un peu, c'est pas 60 000 du mètre,
3: 30 bars. Allez, 30 bars.
2: Madonna a vendu son appartement sur Central Park il y a à peu près 4 ans.
3: Ouais.
2: Il est parti déjà à 52 millions.
3: Mais n'importe quoi. Mais non, mais parce que
2: c'est une série
3: de pigeons, ça a baissé de ouf.
2: Charge comprise.
3: Ça a baissé New York, je te le dis.
2: Alors,
3: New York, ça a baissé.
2: Sting et son épouse avaient acheté deux appartements en 2008, chacun à 23 millions.
7: Ah, donc il a réuni les deux.
2: Euros. Ils ont réuni les deux pour en faire un 500 mètres carrés.
3: Ah, d'accord.
2: Ah, d'accord. Là, ça
3: donc là, tu vas dire que ça va coûter 60 bûches?
2: Non.
3: Combien?
7: Plus encore?
2: 38 millions.
3: 38 millions, j'ai dit 30, j'ai dit 30 après.
2: Ouais.
3: 38 millions.
7: À 30, tu trouves ça cher, toi?
3: Alors, je vais dire la vérité, New York, ça a baissé.
2: Ouais, pareil. Ah ouais, c'est vrai. Non, c'est vrai.
3: Je te jure.
2: C'est vrai.
3: Mais bon, ça doit être beau quand même, mais c'est vrai que ça a baissé. Ouais.
4: T'as ce qu'il y a à l'intérieur? Tu as des infos?
7: C'est meublé ou pas?
2: Salle de sport, salle de cinéma, double salon, 4 chambres, un truc.
7: Double vasque, j'imagine?
2: Oui, je pense. 4 chambres avec 4 salles.
3: Le vasque, j'imagine. On va très bien, merci. Attends, mais l'internier, c'est
7: quoi?
4: Alors,
7: attention.
4: Alors,
7: Bastos.
3: Il est pas ouf. Alors, j'adore Bastos, mais le couple, le scoop, il est pas ouf.
7: Ah, c'est quoi, tu connais? C'est quoi?
4: Non, bah, enfin,
3: j'adore. Et pourtant, j'adore Bastos.
7: Dis-nous qui c'est déjà.
3: Là, le scoop,
4: c'est
3: il est
4: un
3: éclaté.
4: Streamer, c'est un ancien candidat de la vérité qui est streamer, qui est suivi par beaucoup de personnes. Et comme vous l'avez dit hier dans TBT9, il a tourné dans le film qui va s'appeler Giacomo, avec Thibaut Inchep, Jordan Deluxe, Benjamin Castaldi.
3: Michel Simès aussi. Putain.
4: Michel Simès, je voulais pas le citer.
3: Pour te dire le film.
4: Voilà. Et tous les participants, donc tous les people qui ont participé à ce film, ont été rémunérés, ce qui est logique. Et en fait, le Giacomo, il avait dit à Bastos que c'était un documentaire. Donc Bastos s'était joué au jeu de tourner le documentaire gratuitement. Et en fait, il a appris que tout le monde avait été payé, sauf lui. Donc du coup, il est hyper énervé. Il est en train d'appeler tous ses avocats. Et dans la loi, normalement, t'es censé être payé minimum 400 euros brut par jour pour le tournage.
7: Mais c'est pas rendu compte que c'était un film, Bastos.
4: Non. Parce que c'était censé être un documentaire.
3: Il faut pas savoir.
1: Ils l'ont séquencé. Ah ouais. C'est pas mal comme.
4: Ils ont dit que c'était
3: pas si nul. C'est beaucoup mieux que. Non, c'est pas mal.
4: Et c'est seul qui a pas été payé. Normalement, t'as pas le droit.
3: C'est bien. L'info. Oui, bonne.
7: Ah ouais, c'est une super info.
3: Vous avez préféré quelle info, la deuxième?
4: Capu.
2: Capu, moi aussi.
7: Fabien aussi, tu.
2: C'est comme l'école des fans.
3: Mais Naïm, t'as préféré qui?
2: Capu. Non, moi j'ai préféré Fabien.
3: Non mais arrête.
5: Parce qu'il y a une double vasque dans le Sting.
3: Ne fous pas de la gueule. Merci Fabien, en tout cas merci
5: Capu.
3: Bravo
5: Capu, bravo Capu, bravo, bravo.
4: Merci.
5: Bravo.
3: Non, franchement, fort.
4: Arrêtez, j'ai pas envie de m'embrouiller avec Fabien.
5: Non, bah attendez. Entre journalistes, c'est une belle personne.
4: Merci.
3: Une belle personne.
5: Moi, je l'adore. Ouais, on se connaît depuis très longtemps en plus.
3: Bon, bah très bien. Bah, alors, arrêtez de nous gonfler. Très bien, merci. Bon, bah je vous embrasse. Merci d'avoir été avec nous, hein, les amis. Les chéris, je voudrais remercier tous les auditeurs d'avoir été avec nous sur Fun Radio. Tout de suite, c'est Clément et toute la team Fun Radio.
8: Salut, Cyril. Salut tout le monde. Bah, ça va très très bien. On s'est bien marré. J'ai préparé un jeu incroyable. Je viens de découvrir qu'il y avait une dentiste qui s'appelait Madame Chico. Non. Du coup, je te jure, à Bordeaux, Jeanne Chico. Et j'ai préparé vraiment, j'ai fait le tour de France. Est-ce que ce gag porte vraiment ce nom ou pas? Il y en a plein. Il y a vraiment, il y a Monsieur Cercueil qui est anesthésiste. Ah ouais. Il y a vraiment, je les ai tous fait, j'ai fait le tour de France.
3: Ah bah, tu sais, moi, j'ai Monsieur Biglaoui qui est, responsable des scoops.
8: Qui est journaliste, ouais.
5: Demande-lui ce qu'il fait si c'est la fin du monde.
3: Non, t'emmerdes
5: Est-ce
3: pas,
5: Clément. Est-ce que tu viens chez Cyril, il y a une soirée?
8: T'embête pas, bah, j'ai compris. Allez, gros bisous. Salut.
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8: 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Il est 18h01. Salut tout le monde, installez-vous. C'est le démarrage de la team Fun Radio.
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5: Let's go!
8: Jusqu'à 21h, c'est parti, on s'occupe de vous. Je m'appelle Clément, je vous présente Justine.
10: Bonjour tout le monde.
8: Voici Valentin.
11: Salut!
8: Il y a Loïc du côté de la réalisation. Ça va Loïc?
12: Ça va nickel.
8: Et puis Maxence qui vient d'arriver du côté du standard. Salut Maxence!
13: Hello!
8: Qu'est-ce qu'on fait pour le standard? Est-ce qu'on ouvre un numéro ou est-ce que tu préfères que les gens envoient sur le WhatsApp pour s'inscrire?
13: Eh ben tu sais quoi, ils peuvent même appeler, ouais.
8: Allez, vous savez quoi, on ouvre le standard, tu connais le numéro?
13: Allez. Bien sûr, 01 42 48 5000.
8: Vous appelez, vous avez un coup de gueule, vous avez envie de partager un truc, venez faire de la radio avec nous. Le numéro, on le redonne, Maxence, 01
13: 01 42 48 5000.
8: Ah, il est trop fort. On va jouer déjà, parce que je viens de me rendre compte aussi que c'est l'anniversaire d'Olivier Lejeune. Olivier Lejeune, il a 75 ans.
11: C'est un animateur télé,
8: c'est un ancien animateur télé, il s'appelle Lejeune, il a 75 ans. Donc, il porte mal son nom, et vous savez comment s'appellent les gens qui portent bien leur nom? Des aptonymes.
10: Oui, c'est ça.
11: Aptonymes, ouais.
8: Et du coup, j'ai bossé.
11: Qui a la balle, basketteur?
8: Bah, je vais vous en faire plein. Bah, Benjamin Millepied, danseur.
10: Bien sûr.
8: David Mellet, vous le connaissez?
10: Rugby.
8: Rugbyman. Évidemment, ça, c'est facile. Il y a un gars, il est cycliste, il s'appelle Marco comment? Marco?
10: Vélo.
8: Marco Vélo. Bien joué. Il y a un gars, il était footballeur, il s'appelait Jérémy.
11: Jérémy Ballon?
8: Non.
11: Jérémy Pied.
8: Bien joué. Il y en a plein des comme ça. Il y a une fille, elle était escrimeuse. Elle s'appelait Laurence.
10: L'épée.
8: Bien joué. Et il y a un gars, alors lui, je crois que c'est mon préféré. Il a fait une carrière dans le ski nautique. Et comment il s'appelle? Il s'appelle Pierre.
11: Pierre Ski?
8: Non, c'est un lien à quand on tombe dans l'eau.
11: Pierre Plouf?
10: Pierre Chute?
8: Pierre Plouf. Pierre Plouf a fait une carrière dans le ski nautique. Est-ce qu'il y a un gars, un vulcanologue qui s'appelle Jean-Louis Cheminet?
13: Ah oui.
8: Oui.
13: Il y a un nom du catalogue, ouais.
8: Est-ce qu'il y a un glacier qui s'appelle Jamel Deboul?
13: Non.
8: Ça me ferait beaucoup rire. Je vous en ai préparé. On écoute Blaster Jack et dans un instant, on joue avec vous. Je vous donne des noms. Vous me dites si ça existe ou pas. Il y en a qui sont hallucinants. Voici Blaster Jack. Vous êtes dans la team Fun Radio. Bienvenue.

0: Merci d'avoir choisi la Team Fun Radio. Nous sommes le mardi 12 mai. Tiens, il y a un message de Louis et Gabriel qui souhaitent un bon anniversaire à leur maman. Ils leur font des gros bisous. C'est son anniversaire, c'est mignon ça.
1: Trop mignon.
0: Est-ce que ton fils y connaît ta date d'anniversaire, toi, Justine?
2: Ouais, bien sûr. Et toi, tu la connais?
0: La tienne. Allez, c'est parti, on passe à autre chose. Il est 18h06.
3: J'ai l'impression de débat 10 fois dans l'année.
0: Ouais.
2: Et
0: au bout d'un moment, ça va rentrer.
3: Nous, on a mal répondu la dernière fois.
0: On te l'a fêté. Et on te le fête à chaque rentrée.
2: Bah
0: je veux pas te dire à Valentin, t'es vers la fin de août. Le combien, Valentin?
3: Justine, c'est...
0: Oh non, allez, je te plaisante, il fait semblant, il l'a. À chaque fois, on te demande, tu l'as?
3: Non?
0: Je viens de te donner le mois.
3: Non,
0: ah, bah, achevez, toi,
3: non mais où je l'avais, puisque la dernière fois, j'ai dit la date et c'était la bonne, mais j'avais dit complètement hasard.
0: Vas-y, redente.
3: Le 12 août?
0: Non, plus loin, vers le 20. Vers le 20 et quelques.
3: 23.
0: Voilà! Et à l'inverse, est-ce que tu sais que... Bah, je te dis juillet, mais quel jour?
2: Valentin, c'est le 17.
0: Non.
3: C'est voilà.
0: Non, t'es pas du 17, il est
2: le
0: pas du
2: 20.
0: 17.
2: 21.
3: Tu sais que la dernière fois, 22. C'était pareil.
0: Ouais, mais
2: 24.
0: Ça rentre pas. Hein.
3: La dernière fois, j'avais dit son truc et sa date, et elle sait jamais ma date.
2: 22?
3: Non, pas 22.
2: 27?
3: Non, pas 27.
0: Un peu avant.
2: 25?
0: Un peu après.
3: Ouais,
0: fait du premier coup, bien joué.
2: Ah, voilà.
0: Loïc, tu l'as? Loïc, c'est facile, je vous le dis à chaque
2: oui,
0: fois.
2: Oui, c'est 1er janvier.
0: Voilà.
3: Loïc, c'est facile.
0: Vous avez celle de Maxence ou pas du tout?
2: Ouais.
3: Maxence,
2: laisse-moi la chercher.
3: Il est de fin d'année, lui.
0: Maxence, ouais. Ouais.
3: Lui, c'est la fin d'année, Maxence. Ouais.
0: Maxence, t'es lu combien pour voir si tu connais ta propre date?
4: Moi, fin d'année? Non, pas du tout, 31 mai.
0: C'est pas moi qui ai dit ça.
4: Non, mais j'ai entendu.
3: Non, j'ai pas dit fin d'année, j'ai dit fin mai. Fin de mai.
0: Alors que la mauvaise foi s'invite à la table.
4: Et du coup, c'est ce mois-ci, m'oubliez pas.
2: Oui, c'est vrai.
3: Oui, je sais.
0: Tu vas mettre un t-shirt avec fêter mon anniversaire. On n'oublie jamais les anniversaires.
2: Et toi, Clément, c'est le 29 décembre.
0: 27.
2: Ah, mince, c'est vrai que t'as un jour de décalage, je sais plus.
3: Un jour de décalage avec qui?
2: Avec mon mec, le 28 décembre.
0: Avec son Clément. Bon, il y a Marina qui est là. Salut Marina, c'est quand ton anniversaire, toi?
5: Salut.
0: Salut. Alors, apparemment, tu es dans un coffre de bagnole et tu as été prise en otage. On t'entend très très loin.
5: Ah bah désolé, pourtant j'ai coupé une petite maline, je suis bien au téléphone.
0: Ah,
3: ça va mieux,
0: ils t'ont libéré, ouais. Marina, tu fais quoi dans la vie?
5: Je suis secrétaire médicale,
0: ah bon, en établissement
5: psy.
0: On les adore, les psys, les secrétaires médicaux-médicales.
5: Ouais.
0: D'ailleurs, en parlant de... Tiens, on va partir dans le médical. On parle depuis tout à l'heure des gens qui portent bien leur nom. Je vous pose à tour de rôle des trucs, vous me dites si ça existe ou pas. Mmh. Est-ce qu'il y a une psychiatre qui s'appelle docteur Barjo? Marina.
5: Oh, je dirais que oui.
0: Oui. Elle existe. Est-ce qu'il y a un médecin généraliste qui s'appelle Monsieur Bobo?
1: Bah oui.
0: Eh oui, ça existe.
5: Excellent.
0: Est-ce qu'il y a, Valentin, un gynéco qui s'appelle Monsieur Orifice?
3: Oui, j'aimerais bien.
0: Et c'est une bonne réponse. Est-ce qu'il y a un médecin généraliste qui s'appelle Docteur Soin, Marina?
5: Non, je dirais que non.
0: Ah bah si, ça existe.
5: Bah,
0: attention.
2: C'est que des bonnes réponses du coup ton jeu?
0: Non, pas forcément. Au moment où tu t'y attends pas, bam, il va y avoir la mauvaise.
3: Tu vois, j'aime l'agresser.
0: Non mais quelqu'un qui fait un quiz souvent, gars de base dans le quiz, ils font bonne réponse, mauvaise ou alors hop deux. Moi j'aime bien alterner et au moment où tu dis c'est que des bonnes, là tu t'y attends pas.
2: Okay.
0: Et que des
2: mauvaises. Genre maintenant quoi.
0: Peut-être. Est-ce qu'il y a un médecin qui s'appelle Monsieur Soucaché?
2: Non.
0: Eh ben si, c'était une marade. Est-ce qu'il y a un chirurgien spécialisé dans la digestion qui s'appelle Monsieur Tortuillot?
3: Oui.
0: Oui, c'est une bonne réponse. Est-ce qu'il y a un cardiologue? Non, il n'y a peut-être pas que des bonnes réponses.
3: Il n'a pas bossé les mauvaises.
0: Est-ce qu'il y a un cardiologue, Marina, qui s'appelle Monsieur Va de Bon Cœur?
5: Allez, je dirais
0: que
5: non.
0: Eh ben si, c'est dans la réponse. Et là, je peux vous le dire. Oui, il n'y avait que des bonnes. Est-ce qu'il y a une avocate qui s'appelle Agathe Labarre?
1: Bah oui.
0: Non, je l'ai inventé. Justine te fait piéger. Mais c'est vrai qu'il y a plein de gens qui portent. Par exemple, Alain Chamfort. Il est fort en chant, quoi. Je me dis, Julien Doré. Il a eu des disques d'or, tu vois. Doré. Oh. Jean-Jacques Goldman, il a des mains en or. Tout ce qu'il fait,
3: C'est un peu tiré par les cheveux, là. Ouais.
0: Thierry Le Luron. Enfin, un peu le Luron à l'époque, quoi. Oh. Non, mais c'est ouf. Il y a des gens qui étaient un peu près. Amy Winehouse. C'est-à-dire la maison du vin.
3: Joey Starr, c'est une star.
0: Bah voilà, exactement.
3: Ben quoi?
0: Non mais c'est fort quand même, non?
2: Oui, c'est fort, oui, c'est super.
0: Ok, moi je trouve ça. Apparemment, je suis tout seul à kiffer mon propre jeu. Je t'embrasse très fort, Marina. Je te laisse retourner dans le coffre de la bagnole.
5: Bisous à tous.
3: Bah, c'est un très bon moment, moi, Clément.
2: Bah, moi aussi.
0: Bah, c'est que le début, parce que dans un instant, je vais vous parler de quelqu'un que vous connaissez peut-être, qui s'est fait 1,2 million en une semaine, et quelqu'un d'autre qui a gagné 1000 balles en faisant une réclamation que vous pouvez tous faire. On en parle dans un instant. On écoute Kinvé avec Tahiti. Bienvenue dans la Team Fun Radio. Bon mardi.

0: parler d'une femme que vous connaissez peut-être, elle s'est fait 1,2 million là en une semaine. Et puis un gars, il a râlé à cause des transats. Tu sais, il descendait, tout le monde, il n'y a pas de transat dispo pendant ses vacances.
1: Ah, avec les vacances, c'est
0: reposté plainte. Et bah, il vient de gagner. Je vous en parle, on écoute Bébé Rexa. 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

0: Bonne fin de journée, bienvenue. Merci d'avoir choisi la Team Fun Radio dans les voitures, dans les camions, peut-être en train de faire du sport. Merci d'être aussi nombreux avec nous tous les soirs, 18h, 21h. Je m'appelle Clément, il y a Justine, il y a Valentin.
1: Hello. Coucou.
0: Il y a Alice qui est avec nous. Salut Alice.
2: Salut Clément, salut la team.
0: Bienvenue à toi. Alice de Torcy, comme on l'appelle dans le milieu. Alice, t'as quel âge? Je peux te demander ton âge à peu près?
2: Ouais, ça va. J'ai un petit peu plus de 40, vas-y.
0: Ok. Oh, est-ce que tu connais le film American Pie?
2: Bien sûr.
0: Ah, bah on l'a tous pris. Si vous êtes quarantenaire, vous l'avez tous vu. Justine, tu l'as vu American Pie ou pas?
3: Bien sûr.
0: Tu l'as vu vraiment?
3: Ah oui, j'ai vraiment vu American Pie.
0: Ok, Valentin.
3: Il y en a plusieurs.
4: Je l'ai vu, revu.
0: Le premier, souvenez-vous, il y a une actrice qui s'appelait Nadia.
4: Bah oui.
0: Nadia.
4: Qui est maintenant sur OnlyFans.
0: Bah c'est ça,
3: bah
0: c'est ce que
3: bon,
0: je voulais vous dire.
4: Mais c'est ta news, pardon.
0: Attends, ma news c'est pas ça. Ma news c'est le chiffre, c'est Shannon Elizabeth qui vient de remettre depuis quelques semaines de se dire tiens je lance OnlyFans. C'était un peu le fantasme de toute une génération dans le film parce qu'il y avait une caméra, on la voyait, elle savait pas qu'elle était filmée et tout le bahut à l'époque la voyait en train de
4: elle avait une plastique très avantageuse, elle était
0: exactement
4: très, très belle femme.
0: Et bien elle vient de se lancer effectivement, tu l'as dit, sur OnlyFans il y a quelques semaines et là elle vient de donner son revenu en une semaine. Tu sais combien elle s'est fait? 1,2 million.
3: Ah mais c'est fou.
4: En une semaine.
0: En une semaine, 1,2 million de dollars. Alors que elle fait pas forcément, c'est pas des trucs érotiques.
4: Ouais.
0: Hein, elle raconte sa vie.
4: Oh, ouais, bien sûr.
0: Elle,
4: bah oui, sur OnlyFans, elle raconte sa vie.
3: Sa vie, bah, non, mais Clément.
4: Il est naïf. Bah oui, tu fais 1,2 million racontant ta vie. Ouais. Bah oui.
0: Bah, je pense qu'elle met des photos d'elle et tout, mais c'est
3: oui,
0: pas.
3: Oui, bah érotique. Non, elle fait pas.
0: Non, je crois pas.
4: Elle doit être un peu dénudée.
3: Clément, t'es
4: bon, allez,
3: obligé.
4: Je peux vous le dire maintenant, je suis abonné. C'est quand même assez
0: dégueulasse. Non, je crois que c'est au contraire.
4: Attends, c'est quoi son nom?
3: Bah, du coup,
0: Shannon Elizabeth.
4: Ouais, je vais aller
0: et
4: voir.
0: Elle dit qu'elle elle vient de se séparer de son deuxième mari.
3: Oui, bah voilà. Et après, si tu me dis, c'est pas.
0: Non, mais elle dévoile sa vie intime, mais elle fait pas des photos, elle fait pas du X.
4: Attends, si elle vient de se séparer.
3: Il y a une différence entre faire du X et juste faire des petites photos olé olé. Ça n'a rien à voir.
0: Que ce soit des photos olé olé.
4: Hein. Ah non, la photo de couverture est pas du tout olé olé.
0: Non, je crois que c'est au contraire, c'est vraiment.
4: Ah non, je crois pas en fait.
0: Elle dévoile un peu son intimité dans le dialogue et de se dire.
3: 1,2 million.
0: Ah,
3: et elle met pas de petites photos un peu de rince. Arrêtez un peu.
4: Justine, c'est pas parce que.
0: Tu sais combien j'ai d'abonnés
4: dans un genre comme ça.
3: On connaît les hommes.
0: Tu sais combien j'ai d'abonnés?
3: Merci.
0: J'ai jamais fait une photo torse nu. J'en ai au moins 300. Jamais une photo torse nu, Alice. Voilà, ça c'est la première petite info que je trouvais quand même pas mal. Maintenant, la deuxième, elle est hallucinante. Valentin, est-ce qu'on peut te récupérer?
3: Ouais,
0: parce qu'il est parti dans les méandres de OnlyFans.
4: Je suis en enquête là.
0: Oui.
4: Je suis en enquête, mais okay. Je t'écoute d'une oreille, t'inquiète.
0: Ok, très bien. Je vais vous parler d'un gars qui vient de gagner 1000 euros. Il réclame 1000 euros. Pourquoi? Parce qu'il a réservé des vacances en Grèce, sur l'île de Kos.
3: Mm-hmm.
0: Et donc, quand il est arrivé, il y avait un gros souci, c'est que tous les matins, il se réveillait. Comme il est en vacances, il mettait pas de réveil. Et qu'est-ce qui se passait? Tous les transats étaient occupés. Même pas par des gens, souvent par juste des serviettes.
4: Bien sûr, les gens ils viennent, ils posent leurs serviettes, ils vont se recoucher.
3: Mais oui.
0: Il a porté plainte. Il a dit j'ai payé tant ma semaine de vacances, je crois que c'est l'équivalent de 7000 euros pour sa famille et tout. Il dit on n'a pas eu de transat. Donc il porte plainte et qu'est-ce qu'il vient d'avoir? 1000 balles de compensation.
3: Que 1000 balles sur les 7000?
4: Mais attends, mais c'est un précédent dangereux.
0: Il a profité des vacances, mais il a pas pu profiter de la piscine.
4: C'est un précédent dangereux pour tous les gens qui ont des clubs comme ça, quoi. Parce que du coup, si tout le monde demande 1000 euros, ça va leur coûter cher.
0: Bah, ils vont s'organiser en disant, non, il y a des transats dispo. Là, il a tous les matins filmé et prouvé qu'il y avait une mauvaise organisation.
3: Après, moi aussi, je peux filmer, mettre des serviettes partout et dire, bah voilà, j'ai pas les transats. Et en fait, je profite des transats.
0: Non, mais tu fais pas que ça. Tu vas voir.
4: Tu pars pas avec 200 serviettes en vacances. Comme la taille de la valise. Elle a que les serviettes dans ses valises.
0: Non, mais ça fait partie de mes combats, je vous le dis. Ça fait partie de mes grands combats. Le truc sur lequel je lâcherai jamais. Quand on va en vacances, s'il vous plaît, mettez une serviette que si vous avez besoin, parce qu'en plus les gens ils restent la journée, ils y sont même pas. Ça fait partie des combats. Alice, c'est quoi ton combat, toi? T'as un combat à mener ou pas, toi?
2: Ouais, il y a un truc qui m'énerve, c'est quand je vais au restaurant. Maintenant, il n'y a plus le menu papier. Maintenant, c'est les QR codes. Donc, tu dois sortir ton téléphone. Tu dois donc tu peux pas avoir de batterie, ne pas avoir de réseau et tu peux pas regarder le menu, quoi.
0: Je suis d'accord. Je suis assez d'accord. Moi, j'aime bien ne pas avoir mon téléphone. Ça oblige les gens à sortir leur téléphone.
3: Oui.
0: Et j'aime bien, moi, quand il n'y a pas de téléphone au restaurant.
4: C'est plus hygiénique. C'est peut-être pour ça qu'ils l'ont fait, quoi.
3: C'est vrai.
0: C'est avec le Covid et tout, comme on a un virus qui arrive la semaine prochaine. Ouais, je suis assez d'accord. On va faire gaffe. Quentin est avec nous également. Salut, Quentin.
5: Salut, la team.
0: Salut, Quentin.
4: Salut.
0: Quentin, Fun Radio t'écoute. La France t'écoute. C'est quoi ton coup de gueule, toi?
5: Ben, moi, franchement, c'est les sèche-mains sur les stations d'autoroute, les trucs comme ça. Franchement. On s'arrête pour un petit moment, tac. On va se laver les mains et puis après, on sèche les mains forcément. Et ça sèche sur rien, c'est un truc de malade.
0: Ouais, je suis d'accord.
5: Donc, obligé de frotter sur le pull pour terminer, franchement, ça
4: toujours.
5: C'est
4: vrai, maintenant, il y a des sèche-mains, tu sais, qui font un espèce de rideau d'air très imprimé. Et ça il fonctionne assez bien, quoi.
0: Ouais, mais faut vraiment passer toutes les mains. Ouais. C'est assez fin. Il pourrait chauffer toutes les mains en même temps, tu vois. Faut passer comme si tu scannais, je suis d'accord. Vous savez quoi, on va ouvrir les coups de gueule. Vous avez un téléphone pas loin, déjà scanner le menu ce soir. Et sinon, vous m'envoyez votre coup de gueule. Je vais lire vraiment tous les coups de gueule. On va rétablir ce pays dans quelques instants. 06 43 07 12 89 sur WhatsApp. 06 43 07 12 89. Quentin, Alice, je vous fais des gros bisous.
2: Bisous.
3: Bon, bisous.
0: Bisous. À bientôt.
4: Bisous.
0: On écoute Naika. Le temps pour moi d'aller déposer ma serviette sur un transat parce que sinon j'aurai pas de place à la pistoche. Allez, belle soirée. 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

0: J'ai une info qui va arriver, Justine, ça va être ta préférée de la journée, je vous le dis.
1: Ah, c'est sur quoi encore?
0: C'est sur ce que t'imagines. On en parle dans un instant. Il y a le grand chelem qui arrive, vous allez gagner vos séjours au Puy du Fou. Je vous laisse encore quelques minutes pour envoyer Team T-E-A-M au 74-900. Il y a également le forum de Justine qui va débarquer. Tu vas nous parler de quoi?
1: De la pire odeur pour nous. L'odeur qu'on déteste le plus. Voilà, le truc que tu détestes, ton odeur.
0: Pire odeur.
1: Ouais, la pire odeur, c'est l'odeur que tu la sens vraiment, c'est pas possible quoi, toute la journée, c'est impossible.
0: Ouais, j'ai deux trois idées, il y en a qui sont terribles. On en parle dans un instant. Juste avant, on a lancé les coups de gueule. Les coups de gueule, notamment contre les paquets de chips et les fabricants de paquets de chips, ça je peux vous le dire, parce que il y a quand même plus de place que de, enfin il y a plus d'air que de chips dans les paquets.
1: C'est donc insupportable.
0: Si vous êtes fabricant de chips, s'il vous plaît, écoutez-nous un peu, on veut un peu moins d'air et un peu plus de chips. Ça, oui, c'est ma demande.
1: C'est comme quand tu prends des choses en poudre, tu sais, genre le cacao en poudre ou le lait pour bébé par exemple, t'as vachement d'air.
0: D'accord.
2: Attends, en alimentaire aussi, il y a les chewing-gums qui perdent leur goût au bout de 40 secondes.
0: Je suis entièrement d'accord.
2: C'est vraiment de l'arnaque, ça. Après, tu mâches un bout de plastique.
0: Et les ouvertures faciles qui sont difficiles. Ça, on n'en parle pas assez, mais il y a plein, c'est marqué ouverture facile, c'est difficile. C'est quoi votre coup de gueule? Le truc sur lequel vraiment vous voulez réagir, Justine? Allez, la France t'écoute.
1: Moi, j'avoue, là où je lâche pas, c'est les gens qui mettent la baguette à l'envers sur la table. Ça m'énerve, il faut que je la retourne tout le temps, tu sais, la mettre à l'endroit.
2: T'as quoi à l'envers?
1: Bah, elle est pas sur le côté pas bon, vous savez, elle est sur le côté mi, quoi. Le torsadé, il est vers le bas. Genre, les bosses, elles sont vers le bas.
0: C'est grave.
1: Je ne comprends. Bah, moi, ça me rend folle.
0: Il y a deux trucs. Il y a des gens qui sont un peu maniaques, qui ont besoin que tout soit aligné. Et il y a ceux qui sont hyper superstitieux. Il paraît que ça porte malheur de remettre le pain à l'envers.
1: Ouais, exactement.
0: Mais bon, c'est quoi? C'est par superstition ou c'est par relou?
1: Ouais, je crois qu'on m'a habitué comme ça, donc je peux me lever de table et aller remettre le pain, moi, sur une table à côté.
2: Même si
1: je
2: me fous dans la gueule. Bah,
1: ouais, je comprends pas. En plus, déjà, visuellement, tu vois bien qu'il y a un problème.
2: Le resto en amoureux, t'as la folle d'à côté qui vient te remettre le pain. Attends.
0: Valentin, sur quoi tu lâches jamais, toi?
2: Il y a un truc qui me rend fou, c'est les sacs plastiques au supermarché qui s'ouvrent pas. Et il faut s'humidifier les doigts.
1: Ça me dégoûte
2: au supermarché de faire ça, de m'humidifier les doigts. Et ils peuvent pas inventer des trucs faciles à ouvrir, quoi.
0: Je veux, alors, vive la planète, on est pour l'écologie, mais les sacs papier, si vous pouvez parfois faire du papier qui tient.
2: Ah ouais.
0: Parce qu'il y a rien de pire quand tu vas, je l'ai fait ce week-end, je suis allé à la Super U, d'un seul coup j'ai mis trop de courses. Je suis reparti.
1: Oh non.
2: Parce qu'est horrible, c'est quand t'as un truc humide, c'est au fond de ton sac, et que t'es en pleine rue, tu commences à marcher, t'es loin du supermarché, et il lâche. Ça m'est déjà arrivé, tu dois tout prendre dans les bras comme ça, tu sais, c'est genre t'es en mode Fort Boyard, tu récoltes le boyard, quoi.
0: Tu sais, j'adore faire les courses, moi j'ai une passion pour les courses.
1: Ah ouais?
0: Ah, j'adore me promener dans les rayons, faire mes courses. Là, ce week-end, j'ai pris le temps, parce que je trouve qu'en ville, c'est plus des plus petits supermarchés de proximité. Là, je me suis fait vraiment, quelques jours où j'étais en Vendée, j'ai vraiment fait le tour de Super U. Et j'aimais bien. Tu sais, des stands, des rayons où tu vas pas.
1: Mais moi, je dépense trop parce que du coup, je me dis, ça, c'est cool, je connais pas. Ah, ça, j'aime bien, c'est joli. Hop, et du coup,
2: Et le badaud, quoi, qui prend du temps, qui marche les mains dans le dos dans le supermarché.
0: J'aime bien, je suis un retraité. Je suis un retraité, je prends mon temps à la caisse, je vois que les autres soupirent un peu. Et surtout là, comme il faisait un peu beau, ça faisait week-end prolongé. Donc il y avait vraiment des queues de caddie. Toi, comme des péages d'autoroute, où vraiment tu regardes, tu dis, ah, lui, combien il a d'articles, il me laisse passer ou pas, combien. Tu sais, ces petites bières de supermarché.
2: Bien sûr. Sur WhatsApp, il y a Anna qui nous dit, mon coup de gueule, c'est les gens sans enfants qui se garent sur les places de famille, sur les parkings.
0: Des places de famille?
2: Bien sûr.
1: Ouais, t'as
2: et moi, ça m'énerve aussi.
0: C'est quoi une place famille?
1: C'est rare.
2: Ah, j'en ai déjà eu plusieurs fois, moi.
0: Il y a un logo famille.
2: Ouais, t'as un logo famille, exactement.
0: Mais c'est quoi le logo famille?
2: C'est une poussette, je crois. Quelqu'un une poussette ou je sais plus où, c'est quelqu'un avec un enfant dans la main.
1: Ouais, c'est un enfant dans la main, je crois.
0: Oh, j'ai jamais vu ça. Bah, je suis pas beaucoup en voiture non plus, mais j'ai jamais vu le logo.
2: Ah bon? Ils sont prêts, en fait, à les places handicapées, et c'est souvent près de l'entrée du magasin.
0: C'est un enfant avec un adulte?
2: Ouais, ça, c'est un enfant qui tient la main à un adulte,
0: quoi. Mais je crois que c'était pour les pédophiles. J'imagine. Allez, vous êtes dans la team Fun Radio, ne bougez pas dans un instant. Il y a le forum de Justine qui arrive avec Trenacria, la foule. Oh, qu'est-ce qu'il est bon, ce morceau. 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

0: Vous écoutez la Team Fun Radio, j'espère que tout va bien. Voici le moment que tout le monde attend, mais la planète nous l'envie ce moment. C'est le forum de Justine.
1: Ouais,
0: de Justine, déjà le concept, Justine, tu vas sur des forums.
1: Exactement, comme Reddit, comme jeuxvideo.com,
0: ben
1: comme
0: voilà,
1: Doctissimo.
0: Et tu récupères les meilleures infos et tu choisis surtout une question.
1: Exactement, je choisis un sujet et aujourd'hui c'est celui lancé par Jazz Like. Il a demandé quelle odeur te détruirait mentalement si tu devais la respirer sans arrêt, l'odeur que tu détestes le plus hein, en gros. Et on va commencer avec le Meporg qui a écrit « Je suis prof et je peux vous dire que la pire odeur c'est celle de 35 adolescents à la fin de la journée dans une pièce sans fenêtre. »
0: Ah bah c'est l'odeur de vestiaire. Ouais.
1: En fait, déjà nous quand on rentre dans notre bureau...
2: Mais tant que t'es dedans tu le sens pas. Mais en fait le problème c'est quand tu sors à l'extérieur et que tu re-rentres.
1: Et tu re-rentres.
2: C'est dans une salle de réu après une longue réu.
0: Ouais.
2: Oh là là.
1: Avec certaines personnes. Genevasse, le pire c'est le combo Javel ammoniac. Ça je peux comprendre, mais moi ça me dérange pas trop. Mais mon mec il est comme ça, genre tout ce qui
2: Javel,
1: est.
2: Javel ammoniac, je t'avoue.
0: Fait ce mélange là.
1: Ouais, par contre ça peut vous tuer. Hein. Faites attention.
0: Oui, ne faites pas ça.
1: Mais mon mec, genre Javel, du coup, il déteste. Il sort de la maison.
0: Bah je crois que c'est des odeurs hyper toxiques. Déjà la Javel,
1: ammoniac,
0: respirer de la Javel, c'est. Enfin, j'imagine que c'est pas. Comment?
1: Quand tu nettoies.
0: Bah,
1: avec la Javel.
0: Tu le sniffer quoi.
2: Tout c'est en mauvais, même le vinaigre blanc là.
1: Moi ça me dérange pas.
0: C'est pas mal, je trouve.
2: Ah
0: ouais, moi vraiment, je peux m'en faire un petit verre le matin. Du bicarbonate de soude.
1: Trop riche, l'eau d'un vase à fleurs, je sais pas si vous voyez ce que je veux dire. Tu sais, quand
2: ouais,
1: vous enlevez les
2: croupi.
1: Fleurs.
2: Ouais,
0: je vois très bien
2: ça
0: que je pense.
1: Ah,
0: c'est
1: le pire.
0: Très bien. Les fleurs fanées.
1: Ouais.
0: Les fleurs fanées dans la main, là, tu sais pas comment ça. Bah, c'est un truc vivant qui pourrit, en fait.
1: Exactement. Il y a aussi Philosopher 14 qui a écrit: mon frère et moi ne supportons pas l'odeur des bananes, rien qu'une banane qui ne traîne, on la sent à 100 mètres à la ronde, c'est dégueu. Moi, je suis un peu comme ça, je déteste l'odeur de la banane.
2: La banane, je trouve ça va.
0: Moi, c'est le concombre.
1: Ça me dégue. Mais ça a pas d'odeur.
0: Tous ceux qui pensent que concombre n'a pas d'odeur disent ça, mais je vous assure que moi, je déteste le concombre. Et genre ma chérie, elle cuisine un concombre, je rentre, elle a cuisiné une heure avant, je sens que c'est le concombre, ça monte partout, je déteste cette odeur.
1: Vrai
0: ouais. Ah le concombre
1: l'eau.
0: C'est horrible. Non, c'est de l'eau avec du concombre quoi.
1: Peterson, j'ai trois odeurs infâmes pour vous. La première c'est les artichauts en train de bouillir. La deuxième c'est le porc salé en train de cuire. Et la troisième c'est un marché aux poissons. Bon, j'avoue, le marché aux poissons classique.
2: Oui, bah, ça,
0: fin de journée. Fin de journée sur le marché. 13h sur le marché. Quand vraiment le poisson est bien parti.
2: Il a bien
0: là,
2: eu chaud.
0: Ouais.
1: Et enfin, on termine avec Yak28 qui a mis la pire odeur, c'est le souffle de ma belle-mère.
0: Oh, il y a des gens qui ont une haleine.
1: Mais souvent quand t'es vieux, c'est vrai.
0: Bon, pas forcément.
2: Pas que, hein. Moi, je connais des jeunes qui vraiment refoulent.
1: Oui,
0: non, mais
1: bien
0: ça
1: sûr.
0: Dépend, je pense, de ce que t'as mangé. Parce que, tu sais, je pensais que c'était genre l'hygiène bucco-dentaire et tout, mais je crois que ça dépend pas de ça.
1: Non, ça dépend pas que de ça. Non, t'as aussi.
2: Beaucoup de la salivation, est-ce que tu salives beaucoup ou pas?
1: Même l'estomac,
2: ah
1: ouais.
2: Est-ce que tu salives pas, tu pues de la bouche?
0: Ah ouais, quand tu dis la bouche un peu pâteuse et tout.
2: Exactement, la pâteuse.
1: Moi, vous savez ce que c'est la pire odeur, mais souvent les gens connaissent pas cette odeur, c'est l'odeur du fraîchin. Vous voyez ce que c'est?
2: Non, pas du tout.
1: Ah, tu vois ce que c'est?
0: Bah, si je me trompe pas, non, c'est des plantes.
1: Non, le fraîchin, c'est quand tu manges de l'œuf et après tu nettoies ton assiette normalement, genre juste avec du savon. Et quand tu t'approches ton nez, ton assiette, elle sent. Même quand tu l'as lavé au lave-vaisselle ou autre comme ça. Mais non, mais il y a pas beaucoup de personnes qui sentent cette odeur, mais le fraîchin, pour moi, c'est la pire odeur.
2: Tu vas renifler ton assiette après l'avoir lavé.
1: C'est-à-dire que moi, je peux aller chez toi, Val, et si t'as fait des œufs avant et que t'as nettoyé tes assiettes normalement sans vinaigre, tu me sers une assiette, je peux ne pas manger dans l'assiette tellement ça sent le fraîchin pour moi parce que je la sens énormément.
0: Fraîchin.
1: Et ouais, et ça s'appelle du fraîchin. Et avec j'avoue, c'est un truc
0: que
1: je déteste. Et en fait, faut mettre du vinaigre quand tu manges de l'œuf.
2: D'accord, ok.
1: Non, mais faites attention, les gens.
0: Déjà, ça, tiens, petite recette, je vous le dis. Si jamais vous aimez les œufs, effectivement un peu de vinaigre dessus, même pour le goût, en mangeant.
1: Ah bon,
0: super bon. Ah super bon.
2: Ah
0: petite recette. Ah mais je vous dis, il y a deux trucs sur lesquels je suis en train de
2: ma grand-mère qui m'a raconté une recette. Ah ça oui monsieur.
0: Je vais vous dire un truc, ce week-end qu'est-ce que j'ai fait? J'ai fait une raclette.
1: Mais t'as fait un barbecue et une raclette? Je comprends pas.
0: Bah j'ai eu un week-end prolongé,
1: ça n'a aucun sens.
0: J'ai fait un barbecue et j'ai converti tout le monde à un truc.
2: Ouais.
0: Les petits oignons rouges dans le fromage à raclette.
1: Ah oui.
0: Ils m'ont tous dit, parce que je vous en avais parlé une fois, et là ils m'ont tous dit, waouh. Franchement, je verrai plus jamais la raclette. Non, vraiment ils ont kiffé. Et là maintenant je vous le dis, petite technique qu'on m'a donnée, tu prends des œufs, ça peut être des œufs au plat, tu mets un peu de vinaigre. C'est pas du vinaigre balsamique, c'est le mieux, c'est balsamique. Okay. Un peu de vinaigre balsamique dedans, ça relève les œufs, c'est délicieux.
2: Dans les œufs, tous les œufs marchent?
0: Bon, je l'ai pas fait avec tous, mais je pense que oui.
2: Ouais.
0: Je pense, mais en tout cas, avec les œufs au plat, c'est délicieux.
2: Ok.
0: Voilà,
1: bah,
0: c'était
1: merci,
0: les petites recettes, Clément. Voici Afrojack et David Guetta avec Away Tonight. 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
3: Vous écoutez la Team Fun Radio, c'est l'heure de jouer. Alors attention, nous on va jouer tous au bord de la table. Justine, okay. Valentin,
4: ouais.
3: Loïc, Maxence et on va accueillir Laurent de Toulouse. Salut Laurent.
5: Salut la team.
3: Salut, oh, salut tu as la voix d'un gars qui vient de finir une journée compliquée là.
5: Ouais, une journée de reprise après les vacances.
3: Ah ouais, ça s'entend, tu bosses dans quoi?
5: Dans la banque.
3: Ok. Ah, et puis le mardi, comme c'était fermé le lundi, là, t'appelles tout le monde en disant vous êtes à découvert, là, vous êtes fait un peu trop plaisir ce week-end, c'est ça?
5: Ouais, ouais, y a pas que ça, mais y a ça, ouais.
3: Bah, j'imagine. On va jouer avec toi au premier qui sait. Je vais donner un thème à tour de rôle. Chacun va donner une réponse, et dès que, bah, y en a un qui sèche, il sera éliminé. On y va. Justine, c'est toi qui commence. Citez-moi justement une banque.
6: LCL.
3: Pas une banque en ligne, une banque avec des gars. Me sortez pas des trucs qu'on connaît pas en ligne et tout. Une banque où y a une porte et je peux aller voir des gars.
4: BNP.
3: Il me regarde avec
4: épargne.
3: Crédit Mutuel. Laurent.
5: Société Générale.
6: Crédit Agricole.
7: La Banque Postale.
4: Qu'est-ce qu'on a dit? Qu'est-ce qu'on a pas dit? La Bred.
3: Bien joué. HSBC. Oh, il est fort. Laurent.
5: La Banque Palatine.
3: Oh là là.
4: Justine.
3: On a tout dit, non?
6: C'est rien. Franchement, je n'ai aucune idée.
3: Bah, il y a des banques un peu privées d'investissement.
6: Mais merci, j'ai pas de
7: Ah, il y a la Banque du Nord.
3: La Banque du Nord, le Crédit du Nord.
4: Crédit du Nord.
3: Le Crédit Lyonnais, on l'a dit, le LCL.
4: Oui, LCL, on l'a dit.
6: C'est ce que
4: j'ai dit
6: en premier.
3: L'Ouvre Banque Privée. La BPE. Le CIC, on l'a dit.
6: Ah non, c'est ça.
7: Et le Crédit Coopératif.
3: Ouais, voilà.
6: Oui, bon, c'est bon, Clément, on a compris.
3: Ouais, t'es pas éliminé, Justine?
6: Bah, si, je suis éliminé.
3: Ah, c'est toi qui a pas répondu. Ah, pardon, c'est pour ça que t'es une mauvaise humeur. Pardon, excusez-moi. Citez-moi un joueur de foot qui a été champion du monde avec la France. Oh. Valentin.
4: Zidane.
3: Loïc.
4: Thierry Henry.
3: Maxence.
4: Adil Rami.
3: Laurent.
5: Mbappé.
3: Oui.
4: Fabien Barthez.
3: Très bien.
4: Stéphane Guivarch.
3: Oui.
4: Hugo Lloris.
3: Très bien. Laurent.
5: Lizarazu.
3: Oui. Maxence. Valentin.
4: Laurent Blanc.
3: Loïc.
4: N'Golo Kanté.
3: Maxence.
4: Florian Thauvin.
3: Il était champion du monde, Florian
4: Thauvin? Il était sur le banc, mais il était là.
3: En 2018?
4: Ouais.
3: Ok. Eh, va pas sur mon tablette, tu vas trouver tous les gars.
4: Je
3: vais vérifier après.
4: Vous pouvez vérifier, mais Laurent. Je vous le garantis.
5: 42.
3: Oui.
4: Manuel Petit.
3: Oui.
4: Bernard Diomède.
6: Mais lui, c'est que des noms, mais...
3: Non, je crois que Bernard Diomède, je crois qu'il a été... Attends. Ah, ouais, t'as peut-être raison. Si, je crois que t'as raison.
4: Oui, il devait être remplaçant.
3: Mais bon.
4: B, tu vois.
3: Ouais, mais ça fait... Est-ce qu'il est... Alors, attends. Tac, tac, il remporte la Coupe.

0: Normand, bien joué. Maxence.
1: Pavard.
0: Bien joué. Laurent.
2: Deschamps.
0: Oui.
1: Bogossian.
0: Bien joué.
3: Hernandez.
0: Patrick Hernandez, pour ne pas oublier, je crois. Tolisso. Vas-y, tu sais quoi, il y en a trop. Il y en a trop, en fait, je suis même pas sûr de ceux de 2018.
1: Ouais, c'est dur.
0: C'est marrant parce qu'il y a deux générations. Attention, on y va. Citez-moi un chauve connu, Laurent.
2: Un quoi? Un chauve connu?
0: Un chauve. Ouais.
2: Michel Blanc.
0: Oui.
1: Fabien Barthez.
3: Patrick Bosseau.
2: Sur le foot.
1: Cadmerade.
0: Ouais. Laurent.
2: Gérard Jugnot.
1: Ah, j'allais dire Jugnot, c'est drôle ça.
0: Il faut trouver quelqu'un d'autre.
3: Eric.
0: Comment? Ah,
3: Judas.
0: Très bien.
3: Un chauve connu. Vincent Lagaffe.
0: Oui.
4: Ouais.
1: Carlito.
0: Ouais. Laurent.
2: Cantalou.
0: Qui?
4: Cantelou.
0: Ah, il est Cantelou, ouais.
1: Coé.
0: Il est pas chauve, Coé.
3: Ah bon, si, je crois qu'il est quoi alors chauve.
1: C'est totalement
3: chauve.
1: Non,
3: mais si lui, il est pas chauve.
0: Il est plutôt rasé, je crois. Ah non, oui. Voilà. Ah, c'est parce que je le revois avec des cheveux.
1: Il est rasé.
0: Ouais, ouais, ouais, oui, c'est vrai.
3: J'ai dit Bruce Willis.
1: Brice Willis.
3: Elle dit Brice Willis.
1: J'ai dit Bruce
0: c'est
1: Willis.
0: Le cousin de Bruce Willis.
3: J'ai dit Brice Willis.
0: Éliminé juste parce que t'as dit Brice Willis.
4: Non, le pauvre.
0: Il a dit Bruce Willis.
3: Mais non, mais j'ai dit Bruce Willis. T'as pas écouté la première fois?
4: Mais oui.
0: À la première fois, t'as dit Bruce. Ça me faisait beaucoup rire. Attends, je tape Bruce Willis quand il existe.
3: Rigole si en plus il y en a un qui est.
0: Mais il y en a forcément un qui existe. Tu sais quoi, je tape Bruce Willis. S'il a des cheveux, je t'élimine.
4: Non, non.
0: Bruce Willis.
3: Donc ce jeu, c'est vraiment comme on veut, quoi.
0: Non, tu sais quoi, je tape Bruce Willis, je tombe sur Bruce Willis, donc c'est, ça passe. Maxence.
1: The Rock.
0: Laurent.
2: Obispo.
0: Oui.
1: Pitbull.
0: Oui.
3: Mike Tyson.
0: Très bien. Booba. Très bien. Laurent.
2: Alain Juppé.
0: Oui. Ah oui, je pars sur les politiques, il y en a un paquet.
1: Soprano.
3: Jason Statham.
0: Il le dit avec de la nourriture dans la bouche. Jason Statham. Bah, vous savez quoi, vous savez quoi, on écoute Sound of Legend dans un instant
4: et la fin.
0: Mais ils sont je vais prendre un sujet impossible.
4: Ok.
0: Sound of Legend, Maxence, c'est à ton tour. Prépare-toi. Juste après Sound of Legend, tu restes avec nous, hein, Laurent.
2: Ouais, pas de soucis.
0: La grande finale est là, je vais monter d'un cran le curseur. Mais vous êtes très très chaud aujourd'hui, bravo.

0: Vous écoutez la Team Fun Radio, on est en plein cœur d'un jeu, on n'arrive pas à départager qui de Valentin, Loïc, Maxence et Laurent va gagner. Je vous pose une question et à tour de rôle, vous répondez. Attention, c'est reparti. On y va. Citez-moi un gars connu qui a un prénom qui commence par W. Maxence.
1: William Lemerzy.
0: Ouais. Ok, ça passe. Laurent.
2: Will Smith.
0: Oui. Valentin.
1: William Gallas.
0: Oui.
1: C'est le prénom ou le nom?
0: Le prénom.
1: William Baldé. C'est le chanteur là.
0: Ouais, ouais.
3: Oui, bah oui.
1: Oui, William Baldé.
0: Oui, maman sur ton petit.
1: Voilà, exactement.
0: Cherche le chum.
1: Willy William.
0: Oui. Laurent. Et trop tard. Désolé, je t'embrasse, Laurent, t'es éliminé. Il fallait vous départager.
2: Ouais, c'est pas grave.
0: Désolé, à bientôt. Bisous, bisous.
1: Ah, c'était dur.
0: Valentin, cite-moi un mot qui commence par un T et qui finit par un U.
1: T'es mu? J'ai le droit?
0: Oui, t'as le droit.
1: Allez, moi j'y vais, hein.
0: Ok. Maxence?
1: Tuyau.
0: Tuyau, ouais.
1: Ça continue?
0: Oui, ça continue.
1: T'es-tu? Tuvalu.
3: C'est les îles. Tuvalu, c'est quoi?
1: Bah, c'est les îles Tuvalu.
3: Ah.
1: Tondu. Tuvalu. Tendu. Tordu.
0: Ah, ah alors
4: c'est vrai, c'est...
0: Oh, bien joué,
4: yes, yes, yes,
0: oh, là, là, là.
1: J'avais tout fui aussi.
0: Oui, il y en a. Toi, t'avais foutu. Ben voilà, c'est l'inverse. C'est bravo, Valentin, t'es le grand champion. Et tu gagnes un beau cadeau, le droit d'écouter Ugel et Jamaican. Les autres, bien, bouchez-vous les oreilles. Vous avez pas l'air d'écouter, vous êtes perdu. Allez, vous êtes dans la Team Fun Radio. Bon app, tout le monde. Je dis bon app parce que au moment où tout à l'heure... On a envoyé le son, t'as pas coupé ton micro Valentin, t'as commencé ton poulet en disant « Allez, on attaque les cuisses !» Je précise, c'était de la bouffe.

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1: Salut tout le monde, il est 20h et vous écoutez la Team Fun Radio.
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1: go! Et vous savez pourquoi on s'appelle la Team Fun Radio? Parce qu'on est une bande de potes. Ouais, je m'appelle Clément, il y a Justine.
2: Bonsoir tout le monde.
1: Il y a Valentin.
3: Coucou!
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1: et
2: miam,
1: grâce
2: miam, miam,
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1: 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Team au 74-900, on écoute Angèle et Justice avec quoi tu hantes. Et puis je vous parle de Gilo, je vous le disais tout à l'heure, elle a fait un petit cadeau. Un cadeau qui est que pour les gens riches.
2: Ah, bon, super.
1: On va pas pouvoir bénéficier du cadeau. On va parler de sa maison de rêve, sa villa incroyable. Elle l'a vend, elle a baissé le prix.
2: Ah, sympa.
1: Ouais, très sympa. Elle l'a baissé de beaucoup.
4: C'est que ça se vend pas. Hein.
1: Ouais.
4: Tu baisses le prix,
1: ouais.
4: Ça se vend pas.
1: Ah.
4: Ça, je m'y connais pas.
1: Non, galère de ouf.
2: Logique, ça, Valentin.
1: À mon avis, il faudrait mieux de le mettre en loc pour des étudiants, je pense.
4: Bien sûr.
1: Je vais en parler. Allez, Angèle et Justice et What You Want. C'est sur Fun Radio. Bonne soirée.

0: Vous écoutez Radio Milliardaire et j'ai une info pour vous. Oui, j'ai une info, si vous avez vraiment de l'argent. Il y a Jennifer Lopez qui se sépare de sa maison, qu'elle a mis en vente suite à sa séparation avec Ben Affleck. L'ancienne demeure conjugale, ils sont bien séparés. Hein,
1: oui, je crois qu'ils sont séparés, ouais.
0: En tout cas, leur ancienne maison était à 68 millions de dollars en 2024. Et là, ils l'ont pas vendue, donc elle est à 50 millions. Donc voilà.
2: Oh, elle a perdu beaucoup.
0: Alors, c'est à Beverly Hills.
1: Attends, mais ils ont enlevé combien?
0: 18 millions.
1: Waouh! Ah ouais, quand même!
0: 18 millions de dollars. Ça fait 15 millions d'euros, c'est quand même pas mal.
1: C'est nous, quand on achète, on enlève genre 5 000 euros, on est là, allez, 5 000 euros en moins.
0: Ouais, c'est un peu ça.
2: 18 millions.
0: Wow. Ouais, non, mais elle est folle, hein. Il y a vraiment,
1: moi, je les aime pas. 3530
0: mètres.
2: Tu les aimes pas, leur maison?
1: Non, c'est immense. En fait, qu'est-ce que tu fais dedans?
0: Oh, ben, il y a pas mal de choses.
2: Il y a petites idées.
0: Il y a un complexe sportif, il y a une salle de sport, un terrain de basket, il y a un bar et une piscine extérieure à débordement
1: en forme
0: de boomerang. Boomerang, c'est quand même, et il y a 2 hectares de terrain autour. Non, il y a à peu près tout. Je regarde s'il manque des trucs. Dites-moi d'ailleurs.
2: Moi, je me mettrais un futsal. Tu sais, un terrain de foot, à 5. Avec d'un city stade, exactement, avec des potes. T'invites des potes, tu joues 5 contre 5.
0: Oh, mon et petit terrain de padel à côté.
2: Un petit paddle, bien sûr. Ouais. Allez, je te remets un petit paddle à côté. Vas-y.
0: Ah, comme ça, je viendrai directement. Venez, on rêve. On se fait ça. On se dit, si vraiment on a cette baraque, qu'est-ce qu'on met dedans? Il y a Sandrine qui est avec nous du côté du standard. Salut, Sandrine.
3: Salut, Clément. Salut, la team.
1: Salut.
3: Mais moi, je pense qu'elle peut installer un village, en fait, dans cette maison.
0: Ah, je pense. Non, franchement, il y a des maisons qui sont dégueulasses. Elle est pas dégueu. Elle est pas dégueu, vraiment, elle est assez grande. Il y a de l'espace, une belle cheminée, il y a un piano. Non, franchement, c'est pas mal. C'est sur les hauteurs, c'est pas mal. Qu'est-ce que tu veux rajouter si je l'achète?
3: Alors, moi, si j'ai les sous, c'est... il y a 3 choses. Hammam, sauna, jacuzzi. Tu donnes espace comme ça, bien-être.
0: Bien la sûr. Base.
1: Avec quelqu'un qui te masse H24. Ah bah genre, oui. Tu vas, tu demandes un massage, il est là, le mec.
3: Il est là, tout le temps.
0: Tout le temps. Genre,
1: ouais, tout le temps.
2: Pourquoi le mec, Justine?
1: Parce que les mains, c'est plus dur, comme ça, tu t'appuies plus.
0: Mmh. Ah ouais?
3: Oui.
1: Moi, je préfère qu'on te sent les mains.
0: Ok, très bien.
2: Okay.
0: Je prends, qu'est-ce que tu rajoutes, toi, dans ta maison, Justine?
1: Alors, je rajoute une tyrolienne.
0: Ah ouais, pour aller d'un endroit à l'autre ou vraiment pour s'amuser?
1: Un autre.
0: Non, mais pour s'amuser ou juste pour vraiment
1: une
0: aller, chercher ta voiture, quoi.
1: Ah ouais, vraiment, c'est pour faire, pour m'amuser en même temps que c'est utile.
0: De ta chambre, ça va au garage, quoi.
1: Voilà. Et il y a une pièce où il y a vraiment, vous savez, comme les jeux à McDonald's, là, où vous montez dans les balles, vous montez
2: dans
1: les... Ouais, mais avec, tu sais, tous les étages où tu montes avec les filets.
2: C'est pour toi ou tes enfants, ça?
1: Pour tout le monde. Voilà. Et on s'amuse comme ça.
2: Vous êtes déjà tombé sur ce compte TikTok? Il y a un compte TikTok d'une famille aux États-Unis où ils ont plein de trucs un peu comme ça.
1: Incroyable.
2: Ils ont genre une corde et ils descendent à la corde de chez eux du premier étage. Après, ils ont une porte cachée où ils poussent et c'est un miroir.
0: Comme un trésor.
1: Voilà, moi je veux que des trucs comme ça.
2: Ils ont une maison comme ça avec plein de pièces cachées, de trucs un peu pour rigoler.
0: Il y a un film comme ça avec Omar Sy. Il s'occupe de sa petite fille, je crois.
1: C'est beau,
0: je sais comment il s'appelle ce film.
1: J'adore.
0: Et c'est un peu ça, c'est une maison un peu romancée.
1: Plein de jeux et tout pour elle.
0: Moi je veux vraiment, parce que je suis très premier degré, si j'achète la baraque, elle va d'où à vous, ta tyrolienne? Moi j'ai besoin de savoir, tu la mets dans quelle pièce, vraiment?
1: Alors je pense que je la mets de ma chambre.
0: Ouais.
1: Et elle atterrit dans ma piscine.
0: Ah ouais, meilleur truc. Non, elle atterrit ailleurs, mais tu peux lâcher au milieu de la piscine si tu veux.
1: D'accord, ok, mais elle atterrit où du coup?
0: Moi, piste d'hélico.
1: Ah ouais, ok.
2: Piste d'hélico, c'est surfait.
1: Non, moi je veux qu'on m'emmène dans une petite hélico golf là.
0: Qui pollue pas.
2: Un hélico électrique.
0: Un hélico qui fonctionne à l'eau.
1: Ah super.
0: Ouais, parce que dans hélico, il y a eau, ce sera leur slogan. Il y a Bruno qui est avec nous. Salut Bruno.
4: Salut l'équipe.
0: Salut à toi.
2: Salut Bruno.
0: Imagine, tu prends cette villa dont on parle depuis tout à l'heure de Gillo. C'est quoi le truc que tu rajoutes, toi?
4: Bah, moi je me fais une pièce où je mets tout dedans, tout ce que j'aime. Jacuzzi, cinéma avec la toile qui sort du plafond.
0: Ouais.
4: Plateau de charcuterie livré directement dans le jacuzzi par un robot humanoïde.
0: Okay.
4: Mais par contre, fais attention qu'ils viennent pas se baigner avec moi parce que sinon je vais prendre une bonne décharge.
0: Ce serait con d'avoir une maison à 50 millions, un gars qui te livre de la charcuterie et de mourir dans sa baignoire. Ce serait dommage.
1: C'est ce qu'il faudrait rajouter. Une pièce avec que des bonbons et des gâteaux et du chocolat, genre vraiment comme si tu rentrais dans un magasin de sucreries, quoi.
0: Moi, je rajoute un autre truc.
4: Tu mets une autre pièce dans ce cas-là pour faire une salle de sport. Tu fais aller la pièce.
0: Ah ouais,
1: bien sûr. Après, je suis riche, Bruno. Hein, des injections un peu partout. On me refait le ventre, on me refait tout.
0: Ça, il y a déjà tout. Mais je pense que moi, il y a une pièce avec tous les médecins. Tu sais, genre une pièce un peu hôpital. Tu veux le dent?
2: Non, ça m'angoisse.
0: T'as mal aux dents, tu vas aller chez le dentiste, tu frappes, il y a un docteur directement là. Vous pouvez regarder, j'ai une.
2: Mais ça, tu fais venir à domicile,
0: non,
2: tu vois.
0: Il y a tout. Et il y a une autre pièce.
2: Mais c'est riche, le dentiste, il vient en une demi-heure, il est chez toi.
0: Non, mais même pas une demi-heure. Là, ils ont le cabinet, peut-être d'autres gens en même temps. Et il y a une autre pièce qui coûte cher, juste pour la déconne. C'est mon salon à sosie. c'est un salon, il y a tous les sosies dedans. T'as envie de passer une soirée genre avec Michael Jackson.
1: Mais trop glauque toi, ta maison, franchement.
2: C'est quoi ta maison? M'invite jamais chez toi.
1: Mais ouais, moi non plus.
2: Bien, je vois pas de la maison, mais.
3: C'est le musée Grévin.
0: Non, parce que c'est les vrais gars qui sont là. T'as vraiment, t'as, tu sais, toujours les faux. T'as genre le sosie de Johnny qui s'appelle je sais pas c'est genre Johnny Vacances, c'est genre comme Johnny Holiday, Johnny Holiday,
2: Johnny Holiday,
4: Johnny Bigood,
0: Johnny Bigood,
1: genre Céline Fion quoi.
0: Allez, Justine, ah, c'est ça. Eh ben voilà, et Justine, je t'inviterai pas non plus à la maison. Bruno, je t'embrasse.
4: Merci l'équipe, à bientôt.
0: La charcuterie arrive dans 10 minutes, hein. Je t'embrasse.
4: Ah, c'est gentil.
0: Sandrine, gros bisous à toi, salut.
3: Bisous, bonne soirée.
1: Bisous.
0: Voici Adam Porte avec Move. Juste après sera Blaster Jack. Que des bonnes raisons de rester avec nous sur Fun Radio.

0: Dans un instant, on va vous présenter Julie, fidèle auditrice de la Team Fun Radio. Elle est hôtesse de l'air et elle va répondre à toutes les questions que vous vous posez sur les hôtesses de l'air.
1: Oui.
0: Est-ce que, où est-ce qu'ils dorment? Les gens ont envie de savoir quand il y a des longs vols, où est-ce qu'ils dorment? Est-ce qu'il y a des histoires d'amour entre pilotes et hôtesses? Ou entre pilotes et stewards?
1: Qu'est-ce qu'ils font sur les escales?
0: Eh ben, elle va tout nous raconter. Voici Blaster Jack juste après. On a Julie.

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0: Bonne soirée tout le monde et bienvenue sur Fun Radio. On est avec Julie. Julie, elle est hôtesse de l'air. Elle est avec nous en direct de Paris. Salut Julie.
1: Hello.
0: Coucou, merci Julie. De venir témoigner. Julie, t'es une fidèle auditrice de la team Fun Radio. Donc déjà, merci. T'es forcément quelqu'un de bien. Tu nous écoutes un peu partout dans le monde, j'imagine. Tu voyages national, international. C'est quoi tes journées?
1: Alors moi, c'est du court moyen courrier national et Europe. Je parle d'Europe, Maghreb aussi.
0: Ok, genre là t'arrives d'où, c'était quoi ta semaine?
1: Oula, qu'est-ce que j'ai fait? Marrakech, Lisbonne et Madrid.
0: C'est une belle semaine.
1: Donc voilà, il n'y a pas trop de décalage horaire mais...
0: Et tu restes un peu sur place, t'as le temps de profiter ou pas?
1: Alors ça dépend, alors autant des fois il n'y a vraiment pas le temps, autant des fois on peut avoir une après-midi, une soirée, le temps de faire un petit resto, petite visite du souk. Pour aller acheter des petites pâtisseries orientales.
2: Mais est-ce que tu pourrais demander, par exemple, si te disent, bon, bah, Julie, ok, tu pars à Marrakech, tu dis ok, et tu reviens après demain. Et toi, tu peux dire, est-ce que vous pouvez me laisser plus longtemps et je reviens sur un autre vol ou pas? Ou t'as pas le droit?
1: Ah non, c'est pas possible, ça.
3: Non, bah,
1: non,
0: je fais l'aller, rentrer sans moi.
3: Mettez-moi dans un mois, s'il vous plaît, le retour. Je vais kiffer un peu, les gars.
0: Il y a tes enfants qui t'attendent. Non, t'embête pas. Dis à mon chéri que je l'aime, mais je rentrerai pas avant 15 jours. Ok, d'accord.
1: Non, quand même, faut pas abuser.
0: Et quand vous êtes en escale, est-ce que vous faites la teuf ensemble ou pas du tout? Ou c'est une idée reçue?
1: Ah bah après, ça dépend des équipages, ça dépend à quelle heure on doit repartir, mais en général, ouais, il y a une bonne ambiance. Hein.
0: Parce que nous, de l'extérieur, on a l'impression vraiment que genre vous êtes un peu comme une famille, mais que genre vous êtes loin, vous êtes dans des lieux de ouf, et que vous rentrez, genre ça fait la fête entre stewards, entre hôtesses, entre pilotes, il y a beaucoup de rencontres.
1: Bah oui, et le truc c'est qu'on change tous les jours de collègues. Donc on va partir en rotation. Bon, la rotation va rester peut-être 2-3 jours ensemble et après à chaque fois on va changer de collègues. Et ce qui est génial c'est que dès le briefing en fait il y a une cohésion incroyable. On se connaît pas mais on a l'impression de se connaître depuis toujours. Donc franchement ça c'est génial quoi.
3: Et toi t'as déjà eu une histoire d'amour avec un steward ou
2: un pilote,
3: une hôtesse de l'air, un pilote?
1: Bon, j'avoue depuis que je fais ce métier je suis en couple donc du coup
3: mais
1: donc,
3: bon, je peux pas le dire, c'est un oui mais je peux pas le dire.
0: Voilà,
3: t'inquiète Julien l'a compris.
1: Surtout qu'il m'écoute donc bon.
0: Comment s'appelle-t-il?
1: Paul, si tu m'entends.
0: Paul, il bosse dans quoi Paul?
1: Dans la fonction publique.
0: Dans la fonction publique, il est policier.
1: Oui, voilà.
0: Ok, très bien. Oh, bah, c'est pareil. Quand ils partent en mission, je peux te dire en planque.
2: Arrête.
0: J'ai une question qui arrive justement sur le WhatsApp. On me demande ça ressemble à quoi une journée type pour toi? Tu te lèves à quelle heure? Tu pars à l'aéroport? Comment ça se passe?
1: Franchement, il n'y a pas de journée type. On a des horaires un peu décalés. Soit on commence tôt le matin, on finit tard le soir. On n'a pas de jour de repos samedi, dimanche. En toutes les semaines, ça va changer. Oui. Après, c'est vrai qu'on a pas mal de repos, mine de rien. Donc, je vais à l'aéroport, briefing. Après, on va à l'avion, on fait notre check sécurité. On doit vérifier tout le matériel, etc. Préparer l'avion. Ensuite, il y a l'embarquement avec les passagers. Et puis après, décollage, gaz. Et voilà, on fait le service.
0: Tu peux avoir plusieurs vols sur une même journée
1: Ça peut aller. Moi, ça peut aller jusqu'à 4 vols. Ça peut être 1 vol, 2 vols, 3 vols, 4 vols maximum avec ma compagnie.
0: Okay,
1: et bon, en général, c'est plutôt rare 4 vols.
0: Il y a des vols d'une heure.
3: Il y a des vols courts.
2: Ah oui.
1: Oui, voilà, des vols d'une heure, 2 heures.
0: Et ça t'arrive de genre te réveiller et tu... Moi, j'avais ça quand je faisais des tournées avec mon spectacle et tu sais plus dans quelle ville t'es.
1: Ah oui, ouais.
0: Ah bah oui.
1: Ne plus savoir dans quelle vie on est, quel jour on est. Ça, c'est sûr. Là, les jours fériés, autant vous dire que...
0: Ouais, non, mais de te dire... là, je vais...
1: Il y avait des jours fériés. Quoi.
0: Ouais, j'ai passé... Voilà. T'imagines, genre 2 jours à Lisbonne, 1 jour à Marrakech, tu te réveilles, tu dis là, je suis à Grenoble.
3: Ouais,
0: ah non, c'est ça.
3: Ouais,
0: je suis, tu regardes par la fenêtre.
1: Par contre, quand tu reviens à Paris, tu sais que t'es à Paris. Ouais. La grisaille.
2: c'est clair.
0: Le sourire des gens.
1: En ce moment...
3: T'as quoi, Julie, comme formation? Comment tu t'es dit, je vais devenir hôtesse de l'air? C'est un rêve d'enfant ou pas?
1: Alors un rêve d'enfant, pour ma part non, mais c'est une reconversion professionnelle.
0: Okay.
1: Et donc il y a un diplôme à passer à peu près d'environ 2 mois. Bon, c'est hyper intense par contre. Hein. Mais,
3: c'est sécurité surtout non? T'as pensé tout
1: alors,
3: la sécurité?
1: Sécurité, oui, secourisme aussi.
0: Okay.
1: Et de l'anglais et il y a une épreuve piscine aussi.
2: Piscine.
1: Donc,
2: piscine.
0: C'est donc dans l'eau pour savoir nager.
1: Bah, au cas où, oui, c'est on a même dit voilà pour pouvoir aider les passagers.
0: Mais qui fait passer ça? C'est maître nageur?
1: Il y a maîtres nageurs et des entraîneurs qui font partie du NICOM, quoi.
3: Mais attends, ils te font nager en tenue d'hôtesse?
0: Mais non.
1: Non.
3: Non.
2: Ah oui, mais
3: nager en maillot et nager habillé, c'est pas pareil, mon gars.
2: Je suis d'accord avec toi.
0: Non, ils t'apprennent à te foutre à poil aussi, vraiment. C'est vraiment l'avion se crache.
1: On est dedans, en gros, et on doit mettre des gilets de sauvetage quand même. Arriver à le gonfler dans l'eau, à le mettre. et à attracter aussi quelqu'un.
2: Bah oui.
0: Ah oui, c'est pas de la course de vitesse quoi.
2: Ah bah non.
1: Non, mais il faut arriver à attracter quand même quelqu'un sur une grande distance.
0: Donc c'est chaud. J'étais responsable base nautique, moi je peux vous le dire, à Bodrum. Et ils m'ont mis la base nautique, je t'assure, je nage, mais je nage tranquille, moi. Fallait pas qu'il y ait trop de noyés non plus, quoi. Moi, je filais les kayaks, quoi, mais j'ai fait ça.
2: Mais c'est horrible, quand t'es hôtesse, tu dois choisir quel passager tu vas sauver. Du coup, vous êtes pas nombreux par rapport au nombre de passagers. Des passagers sur le bas-côté.
0: C'est pour ça qu'il faut être gentil.
3: Je pense qu'ils sont inconscients, quoi. Il y en a qui sont conscients, je pense. Ouais. Ou les petits, les enfants. Attends, et moi, j'ai un ami qui est pilote et qui a fait un truc que je rêverais de faire une fois dans ma vie. Et apparemment, je sais pas si ils vous le font, les hôtesses. C'est qu'il a fait un test toboggan. En gros, tu vas sur un avion qui est stationné, tu vois, qui est fait pour ça, et il déploie le fameux toboggan et tu fais une descente de toboggan. Et
1: je crois qu'un toboggan. Tous les ans, on doit repasser une qualification de notre avion et on doit justement descendre le toboggan
0: à notre
1: avion.
0: Une fois par an,
3: incroyable.
0: On fout le feu à l'avion pour vraiment se mettre dans les conditions.
3: C'est très cher, hein, ce toboggan. Je crois que ça coûte une fortune.
0: Bah, j'imagine, elle a replié et tout.
1: Si tu fais une erreur et que tu pètes le toboggan. Là, ta compagnie, elle va pas être contente.
0: Vaut mieux pas mettre les talons. Reste avec nous, Julie. Il y a plein de questions qui arrivent. Si vous aussi, vous avez des questions pour Julie, qui est notre hôtesse de l'air, venez, posez-les. Le WhatsApp est ouvert. Et sinon, il y a le numéro. Le numéro, vous le connaissez, 01 42 48 5000.

0: Vous écoutez la Team Fun Radio, on est toujours avec Julie. Julie, elle est hôtesse de l'air, on a plein de questions pour elle. Julie, tu réponds du tac au tac. Oui, non, comment ça se passe? C'est parti, attention.
1: Okay.
0: Première question. Je sais qu'à chaque fois que vous passez dans les allées et que vous essayez de vendre le parfum, vous insistez beaucoup. Est-ce que vous touchez des commissions sur ce parfum?
2: Et bien sûr.
0: Ah ouais, non, mais c'est pour ça, alors. Ah oui, je me dis pourquoi
2: ils
0: vendent
2: des
0: trucs de, un peu des taxes. Ok. Est-ce qu'il se passe des trucs olé olé dans les avions?
2: À votre avis?
3: Ah non, mais on veut des histoires. Qu'est-ce qui se passe, genre les pilotes?
4: Et aux places ou dans les toilettes?
0: Je sais pas.
2: Après, le cours moyen, bon, sur place, c'est plus sur l'encourir. Il se passe des trucs, vol de nuit, en business, avec la couverture. Couverture, c'est plus pratique. Nous, on n'a pas de couverture, donc ça va être un peu plus compliqué. Mais ouais, dans les toilettes, entre les passagers.
0: Ça, ça arrive souvent?
2: Oui, ça peut arriver, ouais, quand même pas mal.
0: Plus en business qu'ailleurs.
2: C'est un peu nuit, tu vois.
0: Plus en business qu'ailleurs.
3: T'as plus de place.
0: Ah,
2: ouais,
0: allongé.
3: T'es allongé.
2: Plus de place,
3: Et est-ce qu'il y a déjà eu des pilotes qui le font dans le pilotage, quoi? Dans le cabinet de pilotage?
2: Ah, ça, je pourrais pas dire, ça.
0: Attends, je pourrais pas dire, ça veut dire que c'est oui.
4: Bah oui.
3: Bien
0: sinon,
3: sûr.
0: Tu dirais non, mais avec qui?
2: Avec des hôtesses.
0: Non, mais vas-y, raconte. Julie, ça sort pas d'ici. Raconte.
2: Non, mais il se passe des choses, hein.
3: Non, mais dis-nous,
4: avec des hôtesses.
0: Avec qui? C'est déjà arrivé, genre, pendant qu'il conduit, le pilote, il fait des trucs?
2: Non. Après, les passagers vont avoir peur.
0: Dis-nous la vérité.
3: Il est en pilote automatique.
0: Julie, on change ton nom. On va t'appeler Sabrina. Sabrina, tu peux tout lui dire. C'est pas Julie.
2: Il se passe des trucs.
0: Il se passe des trucs.
4: Il y a pas besoin de faire un dessin.
0: Mais non, mais il est prêt.
2: Reste dans l'avion.
0: Mais c'est quoi? C'est entre le personnel ou est-ce que c'est des gens qui sont dans l'avion qui vont
2: C'est quand même plus pratique entre collègues.
3: Ah oui.
0: Et c'est vrai que certains ramènent leur C'est vrai que certains ramènent leur femme ou leur maîtresse à bord?
2: Oui, malheureusement.
4: Et qui tient le manche quand ils font ça?
0: Valentin.
4: Est-ce qu'on vient piloter?
3: Bah oui, vraiment.
0: C'est une question très technique, je pense. Est-ce qu'on se fait beaucoup draguer quand on est hôtesse de l'air?
2: Ouais, quand même pas mal, hein. Quand même pas mal, des petits numéros à droite à gauche.
4: Ah, tu donnes les numéros?
0: Non.
2: Non. Non, plutôt eux qui vont nous donner ou alors ils vont venir au galet pour nous parler.
0: Au galet? C'est quoi le galet?
2: Au galet, tu sais, l'espace là où il y a tout,
0: les
2: armoires, etc.
0: Ouais. Ah, ça s'appelle un galet, je ne savais pas.
2: C'est ça. Le pire, c'est quand tu te fais draguer et que donc le passager vient dans ton galet et que ton collègue capte que tu es en train de te faire draguer et du coup il te laisse tout seul, il s'en va et il te laisse dans la.
0: Et il va rejoindre le pilote dans la cabine. On a l'idée. T'as déjà eu des gens un peu relous, un peu bourrés sur un vol? Parce que je crois que l'alcool, ça s'amplifie en fait, les effets de l'alcool avec l'altitude.
2: Bah alors, des gens relous, il y en a tous les jours, malheureusement.
0: Merci.
2: Mais les gens bourrés, oui, ça peut arriver, surtout sur les vols Ibiza ou Mallorca, où il y a beaucoup d'enterrements de petits garçons,
0: filles. Et t'as déjà eu des embrouilles?
2: J'ai déjà eu une bagarre en plus récemment. Pendant l'embarquement, deux hommes, juste devant mon nez, met une patate à l'autre, et c'était deux personnes qui se connaissaient, en plus. Un règlement de compte, une histoire d'argent. Donc, direct, on appelle le capitaine, la police arrive, débarquement.
3: Ah bah oui, c'est
2: horrible. Avant de partir en vol, parce que si ça arrive en vol, là, c'est plus compliqué, quoi.
3: T'as déjà eu des demandes improbables, justement, en plein vol? Genre des gens qui te demandent des trucs complètement absurdes?
2: Demande improbable. Sur les enterrements de petites jeunes filles, une fois, les filles sont venues pour nous demander si la future mariée pouvait passer en cabine pour défiler comme si elle défilait à l'église.
0: Ouais.
2: Comme ça, quoi, plutôt rigolo.
3: Oui, ça va, alors c'est bon enfant, quoi.
2: Ouais, ça va.
4: Vous avez des codes secrets entre vous? Entre hôtesse de l'air et les stewards, c'est pour dire cette personne elle est relou, celle-là elle est cool?
2: Code secret, non, après on arrive à se comprendre en général.
0: Ouais, vous rendez des sur porte, et ça veut dire il y a des relous dans l'avion. C'est vrai que t'en as à chaque fois.
2: Ouais.
0: Et ça fait combien de temps que tu fais ce métier?
2: Depuis 2020.
0: Ok, ça te plaît toujours autant?
2: Toujours. Y a pas de routine, hein. Franchement, si vous aimez pas la routine, c'est le boulot qu'il faut faire.
4: Et c'est bien payé ou pas? Je me rends pas compte.
2: Ça va. Après, moi, je vole pas énormément. Mais ceux qui volent à bloc, tu peux faire une bonne paye, hein. Tu passes chef de cabine après.
4: C'est quoi, c'est 2005, genre?
2: Brut. Ouais, à peu près. Okay. Entre 2000 et 2005.
0: Avec des horaires aussi un peu complètement décalés.
2: C'est ça.
0: Et des jours de récup.
2: Plutôt très tôt, plutôt très tard le soir.
0: J'ai une question de technique et discrimination, on va dire, parce que les allées sont quand même assez fines. Moi, j'ai de bonnes épaules, tu vois, pour passer. Est-ce qu'il y a une taille, un poids, des trucs réglementaires pour travailler dans un avion?
2: Bah, pour les compagnies françaises, non. Ils n'ont pas le droit officiellement de mettre des critères physiques.
0: Oui.
2: Après, officieusement, moi, je suis petite. Et on va dire que plus petite que moi, ce serait compliqué. Pour attendre les racks, etc. Mais dans les compagnies étrangères, par exemple Emirates, EasyJet, ils ont une taille minimum,
0: Et sur les critères, je veux dire, de largeur, de trucs, parce qu'il faut quand même être... Moi, parfois, tu sais, je rentre un peu le ventre quand je passe entre deux sièges sur des compagnies plus petites, tu vois.
2: Bah, officiellement, non, ils peuvent pas...
0: C'est ce que j'allais dire, mais...
2: Après, c'est sûr que dans la pratique, vaut mieux pas être trop large non plus, quoi.
0: Ouais.
3: Et puis, tu te déplaces tout le temps.
4: Puis même en termes de sécurité, s'il y a un problème et que t'es bloqué entre deux sièges.
0: On ne va pas évacuer parce qu'il y a le steward Clément
4: qui a voulu passer par
0: le raccourci. Je suis bloqué au niveau de. Il doit y avoir des histoires de dingue. C'est un bon métier. T'as déjà eu des histoires vraiment genre où tu t'es fait peur? T'as eu genre t'as failli avoir un crash ou un truc comme ça?
2: Après, ce boulot, c'est quand même on a de l'adrénaline. Vraiment peur. En fait, dès qu'on a l'uniforme, j'ai l'impression qu'on n'a plus, ses peurs. Tu vois, autant en tant que passager, des fois, tu peux avoir vraiment des coups de flip. Autant dès que t'as l'uniforme, je trouve qu'on a, on endosse un rôle, quoi. On peut pas montrer aux passagers qu'on a peur.
0: Mais
2: même si on a vraiment peur.
0: Même s'il y a de l'orage.
2: Même s'il y a de l'orage.
4: Non, on m'a toujours dit ça. On m'a dit, si jamais ça bouge un peu en avion, que t'as un peu peur, regarde les stewards et hôtesses de l'air. S'ils ont pas peur, c'est que tout va bien. Et s'ils ont peur, là, c'est vraiment que c'est la merde.
2: Même si intérieurement on a peur, on va pas le montrer, quoi.
4: Okay.
2: On va pas le montrer.
4: Vous êtes courageux.
2: Après, on a l'habitude en soi.
0: Et là, prochain vol est pour quand, là? Tu pars où?
2: Et là, c'est pour lundi, je vais à Madrid.
3: Trop beau.
0: Trop stylé. Ouais. Et tu restes combien de temps sur place?
2: On arrive en début d'après-midi, donc toute l'après-midi, la soirée, et puis on repart le lendemain.
3: Donc tu peux être
2: un petit tapas. Je pense qu'on aura le temps d'aller faire d'aller faire un peu de shopping.
0: Ouais.
2: Et puis
0: le Prado.
2: Faire des petits tapas sangria le soir.
4: C'est bizarre.
0: Ça va être sympa. Bah écoute, merci pour ton témoignage. On te fait d'énormes bisous et tu reviens quand tu veux.
2: Tu peux faire une petite dédicace
0: Évidemment.
2: À l'ancienne dédicace.
0: Vas-y, une petite dédifone.
2: Du coup, dédicace à Oumou, à Poulette, à Sarah, Simon, Anto, Ben, Paul, Pierre, toutes mes copines, Mylène et tous les navigants bien sûr, Donc merci à vous en tout cas et à la prochaine.
0: Dites-nous aussi vous êtes navigant, c'est comme ça qu'on dit. Écrivez-nous sur le WhatsApp, est-ce que vous avez vous aussi d'autres anecdotes, si vous voulez venir témoigner, cette émission c'est vraiment ouvert. Tous les métiers, vous êtes tous les bienvenus. Venez nous raconter un peu les tranches de vie, on partage ça tous ensemble tous les soirs entre 18h et 20h. Je vous laisse le numéro du WhatsApp si vous voulez réagir sur le témoignage de Julie, 06 43 07 12 89 06 43 07 12 89. À bientôt Julie.
2: À bientôt, ciao.
3: Bisous.
0: Bisous. Voici Afrojack et Rivers. Il y a les fun facts de Valentin qui vont arriver. Tu vas nous parler de quoi, Val?
4: On va parler hôtesse de l'air et steward, justement.
0: Ah ben voilà, reste avec nous.
4: Et la meilleure démission. Le gars, il a marqué l'histoire. Je pense la meilleure démission de l'histoire. Il est parti comme un prince.
0: On découvre ça dans un instant sur Fun.

0: Merci d'avoir choisi la Team Fun Radio. Tout de suite, les Fun Facts de Valentin. On continue à parler hôtesse de l'air, Stewart.
1: Exactement.
0: Hôtesse de lettres. C'est joli.
1: Hôtesse de lettres, c'est joli.
0: Quelqu'un qui distribue les lettres. À la roue de la fortune, il y avait ça. Victoria, j'achète.
1: Ouais, Victoria Sifted.
0: Ouais. Ok, c'est parti.
2: Ah, c'est vrai. À l'ancienne, waouh.
1: Wow. Je crois qu'elle le faisait dans un autre pays.
0: Non,
1: fait en
0: à l'ancienne, c'est Annie Pujol. C'était en Suède, je crois.
1: D'accord.
2: Okay. Super, merci.
1: J'ai pas la rêve, j'avoue. Je vais vous parler pour commencer de Vesna Vulović. C'est une des hôtesses de l'air les plus connues de l'histoire. Pourquoi? Parce qu'elle a survécu à une chute de 10 000 mètres sans parachute.
2: Oh là là.
1: On est le 26 janvier 72. Il y a son avion qui survole la Tchécoslovaquie. Et là, l'avion explose à 10 160 mètres d'altitude, très exactement, suite à un attentat. C'est un peu triste. Mmh. Tous les passagers et membres d'équipage sont tués, sauf elle. En fait, elle chute avec un morceau du fuselage et elle est retrouvée. Elle a quand même chuté de 10 000 mètres sans parachute. Hein. C'est absolument hallucinant. Possible. Elle est retrouvée vivante dans la neige, dans un coma profond avec de multiples fractures. Et elle va être inscrite dans le livre Guinness des records puisque c'est la personne qui a survécu à la plus haute chute sans parachute.
0: Mais il y avait beaucoup, beaucoup de neige.
1: Et après une rééducation, ouais, elle atterrit dans la neige.
0: Ça a dû
1: amortir.
0: Ouais, mais 10 000 mètres quand même.
1: C'est un truc de fou, quoi. Après une rééducation de plusieurs mois, elle a été aussi amortie par des branches d'arbres avant de tomber dans la neige.
0: Donc ça peut ralentir un peu.
1: Elle est retournée travailler dans la compagnie, mais cette fois comme employée de bureau. Elle a plus voulu voler, quoi. Elle a arrêté de voler.
0: Non, mais des branches, ça doit aussi, ouais, effectivement. Enfin, ça dépend de l'arbre.
2: Et ça
0: si c'est du peuplier, que c'est souple, ça peut faire l'inverse. C'est-à-dire que tu prends
1: et tu rebondis.
0: Tu rebondis, tel un.
2: T'es
0: reprojeté deux fois plus haut.
2: Ouais,
0: et tu re-rentres dans l'avion.
3: Bande de bâtards.
0: Ça peut faire ça.
1: Les premières hôtesses devaient peser 52 kilos au maximum.
0: Ah, c'est pile moi.
1: Et être plus petite qu'une porte de cabine. Elles devaient mesurer moins d'1m58.
2: Oh, wow.
1: Et elle devait en plus être infirmière diplômée aussi.
2: Ah ouais, waouh.
0: Bah, c'est un peu le cas aujourd'hui.
1: Autre condition, avoir moins de 25 ans. Ça s'appelait les Sky Girls. Les Sky Girls, c'est les premières qui voyageaient sur les Boeing Air Transport en 1930. Et pourquoi on demandait au moins d'1m58? C'était pas du tout esthétique. C'était que les cabines des avions, elles étaient pas aussi hautes qu'aujourd'hui.
0: Donc,
1: elles étaient très basses.
0: Et en fait, pour la santé.
1: Elles devaient se tenir debout. Exactement, parce qu'elles devaient circuler dans les allées. Et du coup, on demandait des petites filles.
0: Oh, j'imagine l'entretien d'embauche, tout le monde se rétrécit un peu. Bonjour, bonjour. Qu'est-ce que vous faites comme ça? Non, c'est ma jupe est longue. J'ai pas du tout les jambes pliées.
1: Il y a eu d'autres règles qui ont été assouplies. Jusqu'en 1950, elle devait être célibataire. Et en fait.
2: Mais franchement, c'est abusé.
1: Ouais, mais c'est un peu abusé. Et en fait, pourquoi? On demandait aux hôtesses aussi d'être très belles. Il y avait une sélection physique. Pourquoi? Parce qu'à l'époque, ça bougeait tellement, il y avait tellement de turbulences que c'était pour que les hommes oublient leur peur. C'était beaucoup des hommes qui voyageaient, des hommes d'affaires. C'était pour qu'ils oublient leur peur en regardant la beauté des hôtesses. C'est ça le but. C'est vraiment à l'ancienne. Hein. Ouais. C'était vraiment à l'ancienne. Hein. Et à partir des années 70-80, ça a commencé à changer, cette règle.
2: Heureusement.
1: On finit avec l'histoire de Steven Slater. Ça, je l'adore. C'est mon héros. C'est mon héros. C'est lui qui a claqué la démission la plus classe de l'histoire. On est en 2010. Il annonce sur le système de sonorisation de l'avion, donc au micro, il annonce qu'un passager l'a saoulé et donc il dit je quitte mon job. Et donc plutôt que de sortir de l'avion, l'avion était encore, il allait décoller mais il était encore à l'arrêt quoi. Plutôt que de sortir de l'avion normalement, il prend deux bières dans le frigo. Il ouvre la porte de l'avion, il active le toboggan d'évacuation, ça vaut quand même 10 000 euros le toboggan d'évacuation, et il part avec ses deux bières dans le toboggan. Je me casse les gars. Et il dit ça fait 20 ans que j'étais dans le métier, j'étais lassé, et il dit celle-là, je me suis dit que personne ne l'avait jamais faite, et je suis parti comme ça.
2: Génial.
1: Le truc c'est qu'il a été attaqué par la compagnie en justice.
0: Combien?
1: Il y a une page Facebook qui s'est formée avec 200 000 abonnés, qui s'appelait Free Steven Slater, donc laissez-le tranquille Steven. Il a plaidé coupable au moment du procès, il a évité la prison, mais il a dû avoir un an de suivi psychologique et il a payé 10 000 dollars à la compagnie.
2: Ah ouais,
0: et deux bières
2: quand même.
0: On vous condamne à ramener les deux bières.
1: C'est pas la démission la plus classe.
0: Franchement, les siennes. Dans la barre en classe, je pense que j'aurais pris l'avion. Je pense que je me serais barré. Vous savez quoi? Pousse-toi le pilote. Hop, je démarre. J'y vais.
1: Je pars.
0: Ciao, bye bye. Et on allait au Mexique. Pas du tout. On va à Tokyo, les gars. Et hop là. Merci beaucoup, Valentin. Voici Bébé Rexha, New Religion. On va jouer avec vous. Undo Stress. Ce jeu, il est fabuleux. Si vous voulez soit jouer avec nous, soit vous confronter avec, si vous êtes dehors, en voiture, en camion. On va jouer dans quelques secondes et ça va être très chouette. Et c'est sur Fun Radio.
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2: Merci d'avoir choisi la Team Fun Radio. J'espère que tout va bien. Ouais, j'ai chanté sur le jingle. Bon, j'étais impatient de jouer avec vous au Undo Stress. On va jouer avec la Team Fun Radio. Tiens, tout le monde va jouer. Justine, Valentin, Loïc et Maxence. Maxence, raccroche ton téléphone. Il n'y a pas de standard, c'est toi qui joues.
3: D'accord, ça marche.
2: T'es au téléphone avec qui là?
3: Une auditrice.
2: Sur ton portable?
3: Ouais.
4: Bah dis donc,
5: Et pourquoi tu disais je t'embrasse partout partout là quand j'entendais?
2: C'était une auditrice, mets-le au parleur.
3: Non mais.
4: Ah.
3: Voilà.
2: Allô, bonjour, qui est là?
3: Alors,
6: allô,
3: mais,
6: allô.
3: Elle va pas t'entendre, mais oui, il y a Clément qui te parle. C'est Fanny.
6: Oui.
2: Salut,
6: oui,
2: Fanny.
6: Bonjour, j'entends pas, mais bonjour.
2: Tu peux terminer ta discussion avec elle, on t'écoute pas, vas-y.
3: D'accord, bah non, bah du coup non, c'est des infos confidentielles qu'on va peut-être pas balancer à l'antenne, donc non.
2: Ok, apparemment ils sont ensemble. Les histoires d'amour, n'hésitez pas à appeler le standard si jamais vous êtes célibataire, un homme, une femme. Maxence s'occupera de vous toute la soirée. Le numéro du standard, je le redonne, 01 42 48 5000. Il trouve l'amour à tout le monde, ou alors, s'il ne trouve pas, il s'engage lui-même à vous inviter au resto, c'est plutôt chouette.
3: Ouais, ouais, carrément, ouais.
2: Oui, très... On y va, c'est parti. Attention, je vous pose des questions. À chaque fois, vous avez 5 secondes pour me donner 3 bonnes réponses. C'est le principe du Undo Stress. Justine, c'est toi qui choisis qui va commencer.
4: Loïc,
2: c'est toi qui va commencer.
5: Qu'est-ce que je lui ai fait?
2: Bon, j'ai une petite idée. Tu la taquines souvent. Attention, Loïc, cite-moi 3 animaux sur lesquels tu peux monter.
5: Un dromadaire, un éléphant et un cheval.
2: Très bien. Maxence, cite-moi 3 animaux sur lesquels, si tu montes, ils peuvent exploser.
3: Un hamster, un lapin et un cochon d'Inde.
2: Très bien. Justine, cite-moi 3 gars connus mais que tu serais incapable de reconnaître dans la rue.
4: Patrick Bosso, Patrick Hernandez et Sébastien Chenu.
2: Tu serais incapable de reconnaître
4: incapable.
2: Patrick Bosso?
4: Non.
2: Tu mens.
4: Non, je sais pas.
5: J'avoue, il est chauve, moi je comprends.
4: Bah oui, il ressemble à beaucoup de gens.
2: Ok.
5: Alors vraiment bravo, hein, elle était dure la question.
2: Ok, cite-moi, Valentin, 3 personnes pas hyper connues mais que t'as déjà vues en vrai. Mais un peu connues quand même.
5: Justine, Clément, Loïc.
2: Ça fonctionne, un peu connu à la radio. Ouais, je l'accepte, mais bon.
3: Ouais.
2: Attention, Loïc, cite-moi 3 marques de chaussures de sport.
5: Adidas, Reebok, Nike.

0: Reebok. J'aime bien les gens qui disent Reebok.
1: Reebok.
0: Tu dis Reebok, toi?
2: Bah oui,
1: quoi. Ça veut dire quoi?
2: Bah Reebok.
1: Reebok. Ah oui, Reebok, oui.
3: Reebok. Il y a pas deux O?
0: Non, il y a qu'un O.
1: Il y a deux.
3: C'est pas grave.
0: C'est quoi tout à l'heure qui nous a... C'était Brice Willis.
1: C'est Brice Willis.
3: C'est cousin de Bruce.
0: Il nous a fait une spéciale. Brice Willis et Reebok. Et le coup d'avant, t'as dit quoi? C'était quoi ta question d'avant? Là où je me suis failli.
3: Non, Statam, non. C'était ça.
0: Non, juste avant, là, le tour d'avant, j'ai failli te chambrer aussi.
3: Oh, je suis
2: Non, il est dromadaire, éléphant. Et...
0: Le dromadaire, il est passé sur gromadaire, je crois qu'il a dit.
1: Ah. J'ai failli dire. Tu peux monter sur un dromadaire.
0: Mais c'est vrai.
1: Pas sur un dromadaire. Parce qu'il a sa bosse.
0: On peut aussi monter.
1: Ah, d'accord.
0: Bah oui. On y retourne, attention, cite-moi, Maxence, trois métiers où t'as obligatoirement une camionnette.
4: Plombier, menuisier, pompier.
0: Très bien. Cite-moi, Justine,
1: stress.
0: Trois animaux qui ne jouent pas dans Winnie l'ourson.
1: Un cheval, un écureuil et une coccinelle.
0: Très bien, bravo.
1: Purée, j'ai envie de dire tous les trucs.
0: Là, t'assures, là.
2: Bravo.
0: Valentin, cite-moi trois hommes politiques décédés.
2: Décédé, François Mitterrand, Jacques Chirac et Pompidou.
0: Très bien. On y va. Non, c'est bien. Cite-moi trois journalistes qui font le JT actuellement.
3: Gilles Boulot, Delahousse et Xavier Desmoulins.
1: Bravo.
0: Sur le groupe, la passe.
2: Et il est mort, Valéry Giscard d'Estaing, j'ai vérifié.
0: Ouais. Oui, mais c'est pas lui que t'as dit.
1: Si,
0: je pensais à Edouard Balladur. Oui. J'ai cru que t'allais balancer
2: quelqu'un de pas mort.
0: Pas mort, parce qu'Edouard Balladur n'est pas mort.
1: Edouard Balladur
0: est
1: âgé.
2: Il est en pleine forme.
0: Oui, il est en pleine forme.
1: Moi, je pensais que Bernadette Chirac.
2: 97 ans, il a 97 ans le 2 mai.
0: Ah, dis donc, bon anniversaire à lui. On aura dû faire une spéciale si on l'avait vu.
2: Allez.
0: Bah oui. On y retourne, c'est à Maxence. Maxence, cite-moi trois signes astrologiques, mais qui n'existent pas.
4: Vitrier, dentilleur et vatelecher.
0: Les vatelecher.
2: Vatelecher.
4: Ils sont colériques, les vatelecher.
0: Ouais, très colériques. Attention, je passe au niveau suivant.
1: Ah bah super, c'est pour moi.
0: Ok, bon, bah j'attends avant de passer au niveau suivant.
2: C'est pour moi.
0: Je plaisante. Cite-moi trois instruments de moins de 5 kilos dans lesquels on souffle.
1: Une trompette, une clarinette et une flûte.
0: Très bien.
2: Oh, bravo.
0: Cite-moi trois instruments de plus de 10 kilos.
2: Contrebasse, batterie et un orgue.
0: Très bien. C'est marrant parce qu'il a dit un orgue en mimant la harpe. Attention, Loïc, cite-moi trois trucs qui ont des cordes, mais qui n'est pas un instrument.
3: Qui ont des cordes? Ben, un bateau, un trampoline et
0: une raquette.
1: C'est chaud.
0: Loïc éliminé, mais t'as très bien joué. La question était dure. Je vous dis, on monte d'un cran. Cite-moi, Maxence, trois personnes qui ont déjà eu une coupe de cheveux avec des pics et du gel.
2: Allez, au revoir. Moi, je vous souhaite une bonne soirée.
0: Il y en avait pas mal.
2: Vous en avez un?
0: Stevie.
2: Stevie Boulet.
0: Jean-Pascal.
2: Moi,
0: j'ai
2: Jean-Pascal.
0: Toute cette génération.
2: Non, Valentin, on a 10 personnes connues.
3: Ah, t'as dit connu?
2: Oui. Ah, je croyais des personnes qui ont déjà.
0: Et t'avais dit qui, toi?
2: J'ai dit moi, mais j'ai
0: pas. T'es connu dans le milieu?
2: Non.
0: Il est connu.
2: Dans le milieu de la mèche?
0: Non. Dans le milieu de la mèche, c'est connu.
2: Qui d'autre?
0: La grande finale, c'est Justine contre Valentin, ça fait très longtemps. Souhaitez-vous un petit peu bonne chance?
1: Bonne chance, Valentin.
3: Bonne chance, Justine.
0: Oh, c'est la première fois qu'il dit bonne chance, je pensais qu'il allait dire va te faire voir et tout.
2: Parce qu'elle est forte aujourd'hui.
0: Ouais, elle peut gagner. Cite-moi trois films de Disney pas ouf.
1: Pocahontas, Bernard et Bianca et Nemo.
0: T'aurais pu dire n'importe quel
1: film. Oui, c'est ce que j'ai fait.
0: Attention, cite-moi. Trois types de pommes.
2: Pomme granny, pomme golden et clochard.
1: Clochard.
2: Ah oui,
0: clochard.
2: Clochard.
0: Ok, oui, la pomme clochard, c'est les jaunes.
2: Et t'es une pomme, Justine.
1: Ah, mais qui prend les pommes jaunes?
0: Très bonne, les pommes clochard.
2: Mais non, t'es ma reine.
1: C'est un bébé,
2: Justine, t'es ma pink lady. T'es ma pink lady,
1: vous savez quoi?
0: Vous allez tous les gagner aujourd'hui.
2: Ouais!
0: Bravo.
1: Bravo.
0: T'as dit quoi?
1: T'as plus d'autres questions?
0: Bah, cite-moi trois auteurs albanais du 16e.
2: Vas-y.
1: Je les adore. Albanishov, Bijé Potok et Malapouf.
0: C'est quoi? C'est raciste et c'est perdu, Justine. Valentin, tu viens de gagner tout seul. T'étais à deux doigts de gagner. Mais l'arrogance!
2: Moi, j'ai rien dit, moi.
0: Voici Bébé Rex avec New Religion. Vous êtes dans la team Fun Radio. Parce qu'il y a quelques minutes ensemble.

0: C'est mardi et pour certains, il n'y a pas école demain et donc ça veut dire que pour certains, c'est déjà le week-end. Donc ça tombe bien avant le week-end, on va faire la teuf. Il y a la fun list qui démarre dans quelques secondes et puis juste après, Alex, tu nous prépares quoi à partir de 22h?
1: Et bien justement, pour lancer le week-end de la famille, l'After Fun Radio, c'est le plus grand club de France. 3 heures de mix avec Mato Platine. Et puis vous le savez, comme chaque soir à 23h, on va partir dans un pays du monde.
2: Ah oui.
1: Découvrir un morceau qu'on ne connaît pas encore
3: en
1: France.
3: J'adore ce moment.
0: J'ai pas le droit de le dire ou pas. Je sais pas, donne-moi deux mots et j'essaie de trouver le pays.
3: Ah vas-y.
1: Au Wiedersehen.
2: Ouais.
4: C'est dur.
0: J'ai fait allemand.
2: Bien.
0: J'ai fait allemand.
3: Ça aurait pu être l'Autriche. Mais ça aurait pu être l'Autriche.
2: Virgut.
3: La Suisse.
0: Ça se dit pareil en autrichien. L'autrichien, c'est encore une autre langue. Je crois que ça se dit pas en Wiedersehen en autrichien.
3: Ah bon? Tu dis comment?
0: Je crois qu'il y a des varnes. Bah, je parle pas autrichien.
3: J'étais beaucoup en Autriche, moi.
0: Ah ouais?
3: Ouais.
0: Où ça?
3: Bonjour, on dit Grüßgott. J'ai été vers Flarauwinkel. J'ai été à Dachau.
0: Non, bien sûr. J'ai fait Vienne, moi. Moi, j'ai fait Vienne, les valses de Vienne.
3: Moi, j'étais à Salzbourg. Les boules de Mozart.
0: Moi, j'ai bouffé.
3: J'ai goûté les boules de Mozart.
2: Oui.
0: Les boules de Mozart. Non, je les laisse. J'ai une très bonne anecdote sur Mozart, mais je vous la raconterai demain. Allez, bisous, il est 20h. C'est l'heure de vous quitter. Voici, la fun list.
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1: Dance. 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Music. 21h, la fun list, c'est reparti. Okay,
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1: Ah, elle est belle la vie, on fait l'émission ensemble chaque soir. Vous, vous occupez du son. Bah, clairement, hein, vous choisissez les morceaux qui sont diffusés ici jusqu'à 22h. Il y a juste à voter sur funradio.fr. Hier, ils étaient numéro 1, puis vendredi aussi. Vous savez ce qu'on dit? Jamais 203. Le seront-ils alors en ce mardi? Gillo et David Guetta, réponse avant 22h avec Save Me Tonight. En tous les cas, 14e pour démarrer ce classement. Ça perd 5 places chez UST avec Turn the Lights Off. C'est ce qu'on écoute après un retour dans la funiste. Celui de Lost Frequencies avec Listen to Me, 15e.

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0: Pour Blaster Jax avec le remix de Désenchanté, 13e.
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0: Ouais, on avance comme ça, tranquillement. On se rapproche du top 10 de vos sons préférés, ceux pour lesquels vous êtes nombreux à voter sur funradio.fr. Alors, 11e avant Henri PFR, qui lui non plus ne bouge pas décidément avec The Night. Juste après, 3 places de gagner par Naïka avec One Track Mind, 12e de la Fun List sur Fun Radio.
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2: Ah, il était déjà à cette place-là. Peut-être que demain, il sera enfin dans le top 10. Ça ne dépend que de vous et de vos votes sur funradio.fr. D'ailleurs, le top 10 de ce mardi soir, venons-y avec à la 9e position, au Funback, qui bondit de 5 places avec Miles Away. On l'écoute après Gims avec Soleil sur Fun Radio. 10e de la Fun.

0: 5 places en plus pour Offenbach avec Miles Away, 9e.
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0: La Funlist, c'est votre classement. Ouais, vous êtes les programmateurs de Fun Radio juste en votant sur funradio.fr. On s'approche des meilleurs, des cadors de la playlist ce soir, ceux pour lesquels vous êtes nombreux à voter sur funradio.fr, justement avec Ugel. Il est 6e avec Jamaïca, on l'écoute juste après. Angèle et Justice, What You Want, ou encore Bibi Rexha, la 8e position avec New Religion sur Fun.

0: Sixième de la Folnice, Tugel avec Jamaican. Cinquième, on trouvera Afrojack, Sia et David Guetta sur la même track, Awake Tonight. Quatrième, ce sera Blaster Jax, mais d'abord...
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0: Yes, on va où?
1: Danemark.
0: Moi je les aime bien les Danois, direction Copenhague avec ce morceau qui cartonne là-bas en ce moment et qui est pourtant inconnu en France. Vous allez voir au niveau des influences, on est niveau Charlie XCX, Dua Lipa, c'est très très bon. L'artiste s'appelle Saint Clara avec Gush I Love It, découverte Top Shazam hors classement de la Folnice sur Fun Radio.

0: de choper une place en plus pour Blaster Jax avec Unfaithful 4ème.
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0: À ce rythme-là, Blaster Jax demain c'est dans le top 3 hein, sur le podium de la Fun List. Faut juste voter pour eux sur funradio.fr. D'ailleurs, passons au podium de ce soir avec dessus Sound of Legend, San Francisco. Ah, lui, il bondit hein, puisque hier il était 7ème. Il sera à quelle position étant donné que J-Lo et David Guetta sont toujours là avec Save Me Tonight, ou encore David Guetta et Ipatone avec Walk the Way, 3ème de la Fun List pour l'ouvrir ce podium sur Fun Radio. Oh.

0: Énorme bond de Sound of Legend, il gagne 5 places, il est deuxième avec San Francisco.
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0: Et alors là, la famille, avant de démarrer la première émission mixée chaque soir en direct dans toute la France, place à votre son préféré. Il était déjà numéro 1 vendredi, il était également numéro 1 hier, lundi soir, et il est à nouveau mardi. Gillo, David Guetta avec Save Me Tonight. On le sait grâce à vos votes sur funradio.fr et on l'écoute ensemble dans toute la France.

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1: 22h, l'After Fun Radio, on y retourne.
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1: Ouais, ça se passe comme ça chaque soir, la famille, le plus grand club de France avec Matt au platine. Est-ce qu'il est en pleine forme? On a encore une belle émission qui nous attend ce soir, Matt.
3: Ouais, en pleine forme, plein de super trucs ce soir. Jusqu'à 1h, on est en direct évidemment. Il va y avoir de la nouveauté, il va y avoir des sons qui ne sont pas encore sortis là en ce moment, mais qui vont sortir tout à l'heure. C'est assez rare, hein, des sorties comme ça le mercredi matin, à minuit. Bon, bah, on va en parler tout à l'heure. Et puis, évidemment, tous vos tubes préférés.
1: Genre DJ Antoine?
3: Par exemple.
1: C'est possible de jouer pour démarrer l'émission?
3: Bien sûr, voilà. DJ Antoine en classique, ça arrive dans un instant avec le classique de Ma Chérie, on va l'écouter. Je vous prépare aussi Théo Buntu. Appel à l'aide, voilà. Ça, c'est vraiment maison aussi, hein. C'est un son que vous n'écoutez que dans l'After Fun Radio. Il y a du Gordo, gros tube annoncé pour cet été. Et puis là, dès maintenant, ça, vous connaissez. Découvert aussi, ici, dans l'After Fun Radio. Les Global DJs qui sont de retour en 2026 pour cette reprise de Prodigy. Ça s'appelle No Good et c'est maintenant pour vous.
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DJ Antoine, ça se passe comme ça dans l'After Fun Radio. Il y a aussi des nouveautés, il y a de la véritable découverte. C'est ce qui arrive dans le prochain quart d'heure, par exemple avec Topic et Becky J pour Sorry Papi. Découverte de l'After Fun Radio. On va se faire aussi le son de Angèle et Justice. Avant ça, Wizzy MC avec des souvenirs du dernier été pour Show Me Love. Dans l'After Fun Radio, on ramène le soleil d'Ibiza ici dans toute la France.

0: Cool, chaque soir, 3 heures de mix avec l'After Fun Radio. Chaque soir, on fait la fête. On voit ce long week-end à nouveau arriver avec ma top latine. Et avec, dans le prochain quart d'heure, celui qui était avec nous pour Fun Radio et Ibiza Experience, Morten, qui se prépare avec Hollow.
1: Avec Artbat à ses côtés sur ce son-là. Vraiment, on adore. Hein. Ça fait partie de nos gros kiffs du moment. Anima dans un instant avec Out of My Body, Empire of the Sun et Michael Calfon. Là, je vous ai tout dit. Et là, dès maintenant, ça, on aime beaucoup aussi. Ce son-là, vous l'avez découvert sur Fun. Blaster Jax qui reprend ce grand classique de Rihanna. On l'a un petit peu customisé pour vous dans l'After Fun Radio. Voilà, vous allez découvrir tout ça si vous ne connaissez pas encore cette petite version qu'on aime beaucoup.
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L'After Fun Radio avec vos DJ préférés jusqu'à 1h du mat dans le prochain quart d'heure. Mon coup de cœur à moi, Alok, avec Khalid pour Diving To Me, juste après le son de Riable qui est avec nous à Fun Radio Ibiza Experience il y a quelques jours. Hollow on the World, grâce à Matt au platine de l'After Fun Radio.

0: soir, c'est 3 heures de mix avec Matt et avec un énorme classique, un son légendaire qui se prépare.
1: Ouais, les Daft Punk dans un instant, mais version After Fun Radio. Il y a le radar de l'After Fun Radio aussi qui se prépare. On va partir du côté de l'Allemagne et puis Afrojack. Maintenant pour vous dans l'After Fun Radio.
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4: Sur TF1, ne loupez pas cette émission où des candidats font de la survie sur une île déserte, participent à des épreuves avant de tous tomber malades sur un bateau. Ça s'appelle Koh-Lanta Virus.
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1: 23h, les Daft Punk, Afrojack arrive dans l'After Fun Radio, mais avant ça, le radar.
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1: Un son qui cartonne dans un pays du monde que vous ne connaissez peut-être pas encore en France. Et vous savez quoi, la première fois, comme à chaque fois, ça se passe dans l'After Fun Radio ce soir avec Matt. Je crois qu'on est autour de 118 BPM, si je ne me trompe.
3: Ouais.
1: Avec un producteur californien très écouté en Allemagne.
3: Ouais, c'est plutôt cool, c'est plutôt calme et assez surprenant. Ça s'appelle Benny Belson avec The Club Rock. Et alors, c'est pareil, c'est une découverte autant sur l'artiste que musicalement parlant. Vous allez voir, c'est surkiffant et c'est maintenant pour vous uniquement dans l'After Fun Radio. 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

On était Ugel avec Jamaïcane dans l'After Fun Radio. Ugel qui a déclaré d'ailleurs ne plus vouloir mixer après minuit désormais. C'est pour ça qu'on voulait jouer à 23h19 dans l'After Fun Radio. Comme ça maintenant on est tranquille. Major Lazer avec DJ Snake pour la suite du son pour Linon. Après Lost Frequencies ou encore le mix avec Halo. Énorme classique dans l'After Fun Radio grâce à Matt au platine jusqu'à 1h.

0: gigastar mondial, Save Me Tonight, remixé par un producteur de la maison Fun Radio qui s'appelle Swinders. Et quelle belle prod. Ça, c'est vraiment canon. Et cette version, vous ne l'entendez que sur Fun Radio.
1: Save Me Tonight, d'ailleurs, votre son préféré, numéro 1 de la Fun List. Ce soir, grâce à vos votes sur funradio.fr, on l'écoute maintenant dans l'after version remixée.

0: dis donc.
1: Oui.
0: 23h56, y a pas une surprise dans 4 minutes.
1: Oh là là, il y a un tout nouveau son qui va arriver, le copain Upsilon. Le copain Upsilon qui a sorti un nouveau son, enfin il va sortir là dans quelques secondes, on va le faire découvrir, il est génial. Et puis il y aura aussi du Global Beat Jazz, les copains, tout de suite.
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1: Minuit, l'After Fun Radio, ça continue 100% mix avec Dimitri Vegas and Like My Global DJs, mais une surprise aussi.
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1: Avec une release de l'After un peu exceptionnelle ce soir. Oui, nous sommes mercredi matin, minuit, et ce morceau vient de sortir il y a 34 secondes. Le copain Upsilon est de retour avec la belle voix d'Olivia Stone sur un nouveau morceau, Matt.
3: Ouais, ça c'est très très bon les amis. On a eu la chance de l'écouter il y a quelques minutes avant vous et vraiment vous allez adorer. Vous êtes les premiers hein, sur le coup. Et ce qui est génial, c'est que comme quoi il n'y a pas vraiment de règles dans l'After Fun Radio, parce que normalement, effectivement, la release c'est le jeudi soir, vendredi matin, minuit. Là, on est mercredi matin, minuit. Et bah, il y a quand même de la nouveauté. C'est maintenant pour vous. Dans l'After, écoutez.
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Ça se passe dans l'After Fun Radio. Chaque soir, c'est le plus grand club de France. La famille avec Matt en platine, avec vos DJ préférés. Au Fun Bag pour Miles Away. Tiesto aussi de retour à la trance. Juste après, le son de Milky, Just the Way You Are. Oui, mais remixé par le boss, remixé par le GOAT, remixé par David Guetta dans l'After Fun Radio.

0: Son Tiesto Beautiful Places dans l'After Fun Radio. Tiesto qui fera son retour d'ailleurs à Ibiza cet été, nouvelle résidence à Universe. Et tout ça, on vous en parle dans le bonus de l'After Fun Radio, ce podcast dispo gratuitement via l'application Fun Radio, funradio.fr, ou encore sur la chaîne YouTube avec Fanny Sachaud et Romain Pistem, le directeur artistique des plus grands clubs de Lille. Lui aussi sera de retour à Universe. Fischer arrive dans le prochain quart d'heure, Matt, et il arrive pas seul.
1: Ouais, il arrive pas seul, il arrive avec Thompson Eye sur ce morceau pour Favor. On va l'écouter dans un instant. Benny Benassi aussi, la légende italienne Benny Benassi, avec l'un de mes sons préférés de toute l'histoire de Monsieur Benassi, Love is gonna save us, oui, mais remixé par Artbat. On va écouter ça aussi dans quelques petites secondes. Il y a du Robin Schulz, il y a du Juste, et puis là dès maintenant, elle était avec nous il y a maintenant presque un mois. Ouais. Fun Radio Ibiza Experience, c'était entre guillemets pas prévu sur le papier, on va dire, hein. Voilà, c'est pas surprise. Partie du line-up. Bébé Rixa, c'était la surprise sur le set de Riab et Afrojack, qui est venu sur scène avec ses danseurs, avec des danseurs tissus aériens et tout. C'est juste une folie. Bébé Rixa avec cette reprise de Faceless New Religion. C'est maintenant pour vous.
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C'est l'After Fun Radio, chaque soir en direct dans toute la France. C'est 3 heures de mix, la famille, qui s'apprête à prendre fin, je vous le dis, puisque c'est jusqu'à 1 heure du mat. Heureusement, avant, il y a le closing de l'After Fun Radio. Mat à carte blanche pour clôturer cette émission digne des plus grands festivals au monde, des plus grands clubs d'Europe. Qu'est-ce qu'il va choisir? Réponse après Morté ou encore Beaumarchais avec Desert Moves dans l'After Fun Radio.

0: Sont de la partie l'After Fun Radio, le plus grand club de France. Pour vous réveiller d'ici quelques heures également, Bruno sur Fun Radio. Et puis la dance music continue toute la nuit sur Fun avec Théo. Il y aura du Timmy Trumpet, tiens, pour All My Life. On va se rappeler des bons souvenirs de Fun Radio, de Bissa Experience. Les Global DJs, Lost Frequencies aussi. Après, vous l'avez entendu, Angèle et Justice qui sont prêts à partir avec What You Want. Bisous, matin demain.
1: Bonne nuit tout le monde.

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Après le dernier Afrojack avec Sia et David Guetta, on écoute Awake Tonight là sur Fun Radio.

Vous êtes sur Fun Radio et alors ça je vous préviens tout de suite les amis, ça va devenir l'un de vos nouveaux morceaux préférés. C'est le tout nouveau Tame Impala qu'on écoute maintenant. Le morceau il s'appelle Dracula. Montez le son, la première fois que vous le découvrez c'est maintenant sur Fun Radio. Et puis Justin Bieber avec Nicki Minaj en classique arrive aussi là juste avant 2h du mat sur Fun Radio.

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1: Et ça fait bien plaisir de passer la nuit là avec vous branchés sur Fun Radio un petit peu partout en France. Soyez les bienvenus, bon courage à vous qui bossez. C'était au 2h du mat, ça continue avec les Trinix dans un instant. Il y aura Naika juste avant, nouveauté. Et puis le dernier son de Bébé Rexha, j'adore ça. Voici New Religion sur Fun Radio.